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2: Mon père, il m'apprend à cuisiner. Du coup, moi j'adore cuisiner avec lui. Et une fois, moi, j'ai fait des haricots verts et, avec de la viande rouge. Et en fait, maintenant, je veux faire des repas que toute seule.
3: Moi, je cuisine des tagines, des couscous. Des fois, je cuisine avec ma mère des gâteaux, des pancakes.
4: Moi, je cuisine un bon coq et un poulet. Je suis le poulet qui danse, je suis le poulet qui danse.
5: Je sais faire des salades, j'aime bien. Ma maman, elle a cuisiné un repas, mais j'arrive pas à dire parce que c'est dans mon pays. 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
10: Adichat Zoé.
11: Adichat Cynthia.
10: Alors avec toi, des histoires de clés, des histoires de clous, moi je sais plus, je te laisse raconter.
12: Aujourd'hui, je vais vous raconter l'expression « ne pas valoir un clou ». Et le locutio verbial courant n'abe nat mérite nad balou d'estad ocio utilitat donc endus mots est annulé.
13: Ah, c'est vrai que c'est joli.
14: C'est nul ! Zéro !
12: C'est une locution verbale courante d'avoir presque aucun mérite, n'être presque d'aucune valeur, d'aucune utilité, donc en deux mots être nul. Par exemple, que collectionne le Skyhouse n'est bon pas sur Cloud, mais que vous avez mis tout. Par exemple, je collectionne les cailloux, mais ce n'est bon pas sur Cloud, mais je les aime quand même.
15: La vie ne vaut rien. La vie ne vaut rien.
10: Il y a tellement de choses qui valent pas un clou, mais qu'on aime quand même. Merci Zoé.
11: Merci, ça dit chat.
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16: C'est quand même un rêve pour moi parce que c'est vrai que je pensais pas en arriver à ce stade-là.
10: Vous êtes fière de vous ?
16: Un petit peu, oui, quand même.
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16: Donc, je m'appelle Marie-Pierre Poulet, j'ai 70 ans. Je viens d'être titrée aux championnats d'Europe de natation qui se sont déroulés en Pologne à Lublin sur le 100 mètres 4 nage. Je nage à Jouer les Tours, au club de Jouer les Tours, à Jouer natation.
10: Vous êtes championne d'Europe.
16: Disons que pour moi, c'est un petit peu impressionnant. Je réalise pas trop pour l'instant. C'est une compétition qui s'est passée comme une autre compétition. J'adore faire des compétitions. Et c'est vrai que plus on m'en parle et plus je me dis ah oui, quand même.
10: Est-ce que vous avez toujours été nageuse?
16: Ah oui, ça, j'ai toujours été nageuse. Depuis l'âge de 9 ans, j'ai été nageuse. J'ai commencé dans un club de la Sarthe. Ensuite, j'ai suivi mes parents. On a été mutés en Indre-et-Loire. Et j'ai fait les championnats de France en 97 à Saint-Pierre-des-Corps. La piscine de Saint-Pierre a brûlé. Donc, je me suis dit, il faut quand même qu'on trouve un club pour continuer à nager parce que c'est quand même pas ma raison de vivre, mais beaucoup quand même. Puis en fait, je me suis orientée sur Jouer. Très contente également de rapporter ces titres pour le club de Jouer les Tours, bien sûr. L'endroit où je me sens bien, c'est dans le sport. Parce que j'ai fait énormément de sport, donc j'ai touché à beaucoup, beaucoup de sport. Et c'est vrai que l'ambiance a été magnifique et c'était franchement époustouflant au niveau organisation, au niveau...
10: Vous avez dû entendre pas mal de langues.
16: Énormément.
10: C'était qui vos adversaires?
16: Il y avait beaucoup de gens des pays de l'Est, hongrois, tchécoslovaquie. On est toujours en attente dans les chambres d'appel, comme on voit aux Jeux Olympiques et tout. C'est vrai que c'est impressionnant de voir ça. Entre nous, parfois, il y a des regards qui sont un petit peu... On se dit, mince, celle-ci, elle est un peu plus forte, ou celle-là, il faut que je me méfie, il faut que je surveille et tout, parce qu'on sait à peu près quels seraient nos adversaires, si je puis dire.
10: Et elles savaient que vous alliez être leur adversaire?
16: Alors, moi, je parle pas anglais, enfin, très peu. En fait, moi, je sais pas. Les numéros de place, on se dit, celle-ci, elle est un peu plus forte et tout, donc il faut que je surveille, etc.
10: Médaillée d'or en Pologne, il y a quelques jours, Marie-Pierre est aussi fidèle depuis 43 ans.
16: Tous les jours, voilà, je travaille.
10: Vous nous donnez un peu du fil à retordre en ce moment avec tout ce qu'on parle sur la retraite. Ou vous dites, non, moi 70 ans, c'est bon. Qu'est-ce c'est que vous ça. Faites de beau?
16: Je travaille au Crédit Agricole. Pour moi, ça a toujours été un leitmotiv aussi, le travail, parce que ça m'a créé du lien social.
10: Et puis un certain goût de l'effort, peut-être, parce que ce fameux 100 mètres 4 nage...
16: Eh bien, je l'ai fait en 1:38.04.
10: L'année prochaine, vous y retournez?
16: L'année prochaine, peut-être, si je suis encore apte à pouvoir faire des compétitions, pourquoi pas, oui. Enfin, je sens l'adrénaline monter, et j'ai à cœur de vouloir satisfaire le club. Enfin, après, pour moi, ça coule de source, on va dire.

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1: Attention, je vous emmène dans vos souvenirs. Des souvenirs avec vos enfants.
2: Oh, oh tiens, voilà quelqu'un. Petit ours brun. Coucou, c'est toi mon copain. Petit ours brun.
1: Le petit ours brun, vous l'avez sûrement en livre chez vous. Eh bien, sachez que l'entreprise Le Jouet Simple assemble les jouets de petit ours brun à Entrammes. Et ça fait un succès de dingue. Pierre Véron, le gérant, nous raconte cette histoire.
3: Qui fêtait l'année dernière ses 50 ans. Et en fait, à cette occasion, on a sorti une gamme de jouets, donc des petits véhicules, des petits camions, des jouets de bain. Et ça a été un véritable virage pour nous. On a sorti ces jouets en septembre dernier. Et on a eu des très bons retours sur cette gamme de produits.
1: La preuve, l'entreprise existe depuis 4 ans et au début, elle n'avait que 3 petits jouets.
3: Aujourd'hui, on a plus de 300 points de vente en France. Et l'année dernière, on aura vendu donc un peu plus de 60 000 jouets.
4: T'en as beaucoup des jouets.
1: Ça, c'est vrai. Et Le Jouet Simple est la seule entreprise à fabriquer ce style de jouets.
3: Entièrement fabriqué en France, en matière recyclée et à partir d'un seul matériau. Pas de colle, pas de vis, pas d'autocollant. Pour que nos jouets soient entièrement recyclables, lavables et démontables.
1: Et le concept est hyper poussé parce que les jouets sont même consignés.
3: On leur propose de nous renvoyer les jouets quand l'enfant ne jouera plus avec. Et ce qui va nous permettre, nous, de les reprendre et soit de les revendre en seconde main s'ils sont en bon état, soit de les recycler en nouveaux jouets s'ils sont en trop mauvais état. On va réutiliser la matière première.
1: C'est pas bête quand on sait qu'un enfant utilise un jouet que 6 à 8 mois.
5: Pauvre petit lion abandonné au milieu des trucs cassés. Il doit être triste tout seul.
1: Mais heureusement, petit ours brun est là pour prendre soin de lui. Alors, je sais que l'entreprise a un point de chute en région Auvergne-Rhône-Alpes, mais la Mayenne a une place efficace et sentimentale.
3: On a aussi notre propre atelier d'assemblage qui est basé à Entrammes, et notamment ma maman d'ailleurs qui gère tout cet atelier d'assemblage.
2: Oh, oh tiens, voilà quelqu'un.
1: Eh bien, c'est Mireille.
3: Mireille, voilà, qui est sûrement en train d'assembler des jouets aujourd'hui.
1: Ah, mais c'est tout ce qu'on aime, les histoires familiales. Et de la Mayenne à la France, en passant par l'Europe, l'entreprise continue d'évoluer.
3: Parce qu'en fait, il s'avère qu'on a eu pas mal de commandes venant pour l'export, donc notamment des pays européens. On a fait évoluer le nom de la marque en passant donc de Le Jouet Simple à Simple.
1: C'est simple, on n'a pas fini d'entendre parler d'eux. Pierre Véron continue les partenariats avec d'autres personnages. Mais en attendant, je crois que Petit Ours Brun a aussi envie de participer à l'économie circulaire.
4: Tu sais quoi ? Ce soir, en rentrant de l'école, on va voir si on trouve d'autres pluches à soigner.
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6: Wikizef, petit guide à l'usage des étrangers du sud du péage d'Arras en vacances dans notre belle région.
7: Nous sommes de retour dans la famille. En ce moment, il fait beau, il fait froid. Ben, on est dans le nord, il y avait un indice. Et en plus, il y a un vent de voleur. C'est une situation que j'aime peu parce qu'en général, quand on dit « oh, il fait froid », on nous répond « ben non, il fait pas froid, c'est le vent qui est froid ». Je pourrais la taper, la personne qui me dit ça. Parce que la conséquence directe du vent froid, c'est qu'il fait froid. Du coup, avance et ferme de gif. Donc je résume, il fait froid, mais il fait beau. Il y a quelqu'un qui a allumé la lumière et d'un coup, vous voyez votre cousine enlever son manteau, tirer sur son col et pousser un soupir. Je sais pas ce que j'ai étouffe d'un coup. Et son mari répond, qu'est-ce que t'as tes vapeurs de belle-mère? Ne paniquez pas, Wikizef est là pour vous aider. Je vous comprends, ça surprend. Bon, ce n'est pas très 21e siècle comme expression. Mais c'est celle qu'utilisait ma grand-mère quand elle avait une bouffée de chaleur. Ou quand elle remarquait que quelqu'un avait anormalement chaud. Cocteau, tête rouge, ça des vapeurs de belle-mère ou quoi ?
8: Définition.
7: Les vapeurs de belle-mère sont originellement les bouffées de chaleur dont souffre la majorité de la gente féminine lors du dérèglement hormonal conséquent de l'arrivée de la ménopause. Quand je parle des filles et de leurs soucis, en général, je préfère partir dans le médical par les temps qui courent, c'est plus sûr. Et puis c'est imagé, parce que dans l'esprit de ma grand-mère, que je rappelle est enterrée au cimetière de l'Est depuis les années 80, je replace dans le contexte. Hein. La ménopause atteignait essentiellement les belles-mères. Ou si vous préférez, si t'es belle-mère, t'es forcément ménopausée. Et je tiens à préciser qu'elle disait ça aussi aux hommes. Mais quand est-ce que ça peut vous arriver d'avoir des vapeurs de belle-mère, par exemple ?
8: Exemple.
7: En écoutant le discours de Vladimir Poutine, en s'apercevant que son match Tinder, ben, c'est sa sœur, avec leur nouvelle mode de pas mettre la photo en plus. Et alternative à vapeur de belle-mère, il y a « J'ai chaud, je crois que j'ai une buée ».
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10: Quand il y a des prédateurs, bah, mais sa tête dans le sable, au moins ils disent que c'est un pot avec des roses qui dépassent.
11: Pourquoi l'autruche met de temps en temps sa tête dans le sable?
12: Pour peut-être manger les bêtes dans le sable.
13: Pour manger ce qui est dans le sable, pour tout simplement voir ce qu'il y a dans le sable.
14: Pour dormir.
11: Si elle veut voir ce qu'il y a dans le sable et qu'elle met sa tête dans le sable, elle voit plus rien.
13: Bah, peut-être qu'elle résiste au sable.
11: Ou alors elle a une frontale.
13: Je pense pas.
15: C'est peut-être pour manger ce qu'il y a dans le sable, mais plus profondément avec sa bouche.
10: Quand il y a des prédateurs, bah, met sa tête dans le sable. Au moins, ils disent que c'est un pot avec des roses qui dépassent.
16: Oh, les jolies fleurs!
15: Comme ça, elle voit pas ce qui se passe autour et elle a plus peur.
11: Qu'est-ce que vous faites si quelqu'un vous court après?
15: Courir. Dire à quelqu'un qu'on a besoin d'aide.
11: Tu vas pas mettre ta tête dans le sable?
15: Bah non, sinon il peut nous attraper facilement.
10: Ou alors sinon on lui met un coup de poing dans la figure, au moins bah, c'est lui qui a la tête dans le sable et nous on s'en va.
11: Mais pour l'autruche alors elle?
13: Pour l'autruche c'est facile, elle court plus vite que nous.
11: Et vous savez comment on fait des petits autruches?
15: Une fois qu'ils sont dans l'œuf, bah, ils cassent la coquille, ils sortent.
11: Donc c'est avec des œufs?
15: Bah oui.
11: Vous avez déjà vu un œuf d'autruche?
13: J'ai cru en voir un en vidéo, mais non. Il est comme les œufs normaux, mais quand même un peu plus gros.
17: Oh, plus ils sont gros, plus les œufs.
15: Bah, l'œuf, je l'ai déjà vu, mais pas en vrai. L'œuf, il est gros comme ça.
11: Il est en effet très gros. Comment est-ce qu'on peut avoir une poêle suffisamment grande pour faire un œuf au plat d'autruche?
15: Tu fabriques soit une grande poêle ou...
16: Non, pas la poêle à frire!
15: Soit... T'essayes de trouver une grande poêle, et comme ça, c'est bien. On a des poêles grandes, mais ça suffit, une poêle comme ça, ça suffit.
13: Ou alors, on le fait tout simplement pas cuire, on les laisse vivre.
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18: Je rêvais d'avoir une maison à la campagne. Cette maison, c'est comme si j'y étais née. C'est ma maison de famille.
19: Ma maison s'appelle l'Ostao de la Mar.
20: C'est une maison un peu envoûtante.
21: Eh bien, vous voyez, des livres et trois fenêtres qui me donnent le paysage du pays, comme si c'était trois tableaux.
0: Ils ont vécu ici.
9: Thibaut Gaudry.
22: Ce fut autrefois Montmartre ou Montparnasse. C'est aujourd'hui Saint-Germain-des-Prés, avec ses rendez-vous littéraires, ses silhouettes et ses figures. Avec Juliette Gréco qui en fut l'enfance et n'y est plus qu'une passante.
23: T'es toute nue sous ton poule, y'a la roue, ma jolie môme.
0: Symbole de liberté et de féminité, la jolie môme Juliette Gréco devient à la fin des années 50 la muse de Saint-Germain-des-Prés, avant de devenir une icône de la chanson française à texte. Ce qu'elle n'avait pas prévu, se rêvant plutôt danseuse.
24: Je donne mes textes à Cosma, il aime si tu t'imagines, et l'après-midi même, il en fait la musique. Et moi je suis là, maintenant il va me falloir chanter. Et puis tout d'un coup le miracle s'est produit. Pour moi, il y a eu un miracle. Voilà, ça y est, je m'envole, je me mets à chanter. Et depuis, j'ai toujours chanté.
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0: Juliette s'échappe régulièrement de Saint-Germain-des-Prés, fuit le tourbillon de la vie parisienne pour goûter la douceur de vivre du Sud, en virée parfois à Saint-Tropez avec ses copains Boris Vian ou François Sagan. Jusqu'en 1985, où elle est invitée à chanter au festival de Ramatuelle. Et c'est le déclic. C'est là qu'elle veut vivre avec son mari, le musicien Gérard Joannest.
26: Je voulais une maison face à la mer. Je voulais le soleil qui tourne autour de la maison toute la journée, parce que Gérard adore ça. Et je voulais une maison qui me permette de rêver dans le silence.
0: Elle achète un terrain et demande à Serge Meige, l'architecte du théâtre de Verdure où elle a chanté pendant l'été, de lui concevoir son futur havre de paix qu'elle baptise la Maya. Elle va en penser les moindres détails, comme cette table de jardin construite autour d'un mûrier platane ou la tortue en mosaïque au fond de la piscine.
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0: Juliette, contemplative, aime se ressourcer sur la terrasse, avec vue sur la Méditerranée, et dans son jardin constellé de toutes sortes d'espèces méridionales. Elle développe même une passion pour les orchidées blanches. Elle fait de ce jardin et de sa maison son petit coin de paradis, son refuge,
1: celui qu'elle n'a jamais eu petite et qu'elle partage avec ses chats, ses chiens, un ménate prénommé Goya et même un bébé panthère. Mais on peut aussi la croiser dans Ramatuelle, au marché ou au café de l'Ormeau. Et puis, femme libre, c'est également une collectionneuse, notamment d'objets érotiques, mais aussi religieux.
2: Déshabillez-moi.
1: Et l'été venu, elle aime toujours chanter au festival de Ramatuelle.
26: C'est vrai que ça ressemble un peu à Avignon, quand Avignon a démarré. C'est-à-dire une chose totalement artisanale, faite d'amour, de tendresse et de sueur, de larmes de sang, de larmes de sel, de larmes de miel.

0: C'est dans cette maison, face à sa Méditerranée, le 23 septembre 2020, que la jolie môme quitte la scène.
1: Jolie môme.
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3: C'est la Camini Minute, votre chronique de la joie et de la bonne humeur. Comment ça va les amis? Enfin, je dis comment ça va les amis, je pourrais dire CMTV. Oui, parce que je sais pas si vous avez remarqué, mais je ne sais pas si c'est la nouvelle génération, mais il y a des gens, quand ils parlent, ils mettent de moins en moins de voyelles, de moins en moins de lettres. Pour dire « il n'y a rien », ils disent « il y a R ». Pour dire « mort du rire », ils disent « MDR ». Pour dire « péter de rire », ils disent « PTDR ». Et pour dire « à ce qui paraît », ils disent « à skip ». Il y a de moins en moins de lettres, de moins en moins de mots. Mais si on continue comme ça, ils vont parler comment dans 10 ans les gens ? C'est quoi cette façon de parler là ? Je veux dire, il n'y a rien, c'est pas une longue phrase. Je comprends qu'on veuille écourter des trucs, mais il n'y a rien, c'est pas long, il y a R. Comment on va parler dans 10 ans ? Moi je dis, on parle de plus en plus des extraterrestres et des ovnis. Moi je pense que si les extraterrestres viennent sur Terre, c'est à cause des gens qui parlent comme ça, qui réduisent les mots. C'est quoi cette façon de parler, franchement ? C'est abusé, quoi ! Parler français, c'est une belle langue, le français. Il y a R, MDR, PTDR, ASKIP, il est BG pour dire beau gosse. Mais c'est bien de dire qu'on est beau gosse, ça fait plaisir d'entendre beau gosse. C'est plus plaisant que BG. Ils enlèvent les voyelles comme ça. Ça me rappelle les films coquins qu'on voyait sur Canal+, au début du mois, le samedi du mois, quand c'était encrypté. Vous vous rappelez ça? Faites pas semblant, hein. Lui, à tous les auditeurs d'ici Picardie, vous aussi, vous êtes tombés au moins sur du crypté sur Canal+, dans les années 90. Et ben c'est pareil, cette nouvelle façon de parler là. Des mots courts, de plus en plus courts. Et d'ailleurs, même les rappeurs de nos jours ont des noms d'artistes de plus en plus courts. ZKR, PLK, SCH, MHD. Après, il y en a qui gardent même les voyelles. Gims, Jules, Vald. Et bien sûr, on terminera par les groupes asiatiques, les Coréens de BTS. Alors eux, ils ont pas mis de voyelles, mais BTS, c'est quand même Bac plus 2.
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4: L'ancien mystique manoir de dames. Chambre d'hôte, petit déjeuner, salon de thé, événements, fiançailles, mariage, on peut tout faire ici.
5: Bonjour.
4: Enchantée.
5: Enchantée, bienvenue chez nous.
4: Ben, merci. Donc c'est vous qui avez une vie de princesse, vous m'avez dit
5: c'est
4: au téléphone.
5: J'ai mon prince dans la cuisine.
4: C'est cool, écoutez. Julia et David, donc une magnifique histoire d'amour qui va être très énervante, j'en suis sûre.
5: Sûrement.
4: Quoi ce manoir ?
5: Donc c'est un manoir qui date de 1900, ouais. Et en fait il a été créé quand les usines ont été créées également. Donc c'est le dirigeant de ces usines-là qui a construit ce manoir.
4: L'usine qui est en face là ?
5: C'est ça. Ventron Confection.
4: Je décris la princesse, quand même. Cheveux longs, bleu, montrez-moi, retournez-vous. Vert. Magnifique. Ah, bleu-vert ?
5: Ouais.
4: Dans la pénombre, on ne voit pas bien parce que c'est un peu pénombre
5: c'est
4: le manoir.
5: Ça.
4: Là.
5: C'est le style du manoir, ouais.
4: Ouais, c'est ça. Piercing.
5: Ouais. Tatouage, tout ça.
4: Ouais. Ah ouais, c'est ouais. Ça. Oui, une princesse très moderne. Quoi.
5: Voilà.
4: On n'est pas dans la petite princesse avec la petite robe rose,
5: non.
4: Les flots dans les cheveux. Quoi.
5: Non, c'est la princesse habillée en noir.
4: Et voici David, donc... Le prince charmant, bah écoutez, je suis enchantée,
6: vraiment
4: ravie. Vous aussi,
6: c'est ça, rocker, oui, au motard plutôt, voilà.
4: Ah, voilà. C'est ça.
6: La barbe, les cheveux du coup un peu plus courts. J'avais les cheveux longs pendant un temps, mais
4: avec une comment ça s'appelle ça ?
6: Ah la banane du coup.
4: La banane, voilà. le piercing aussi, etc. Donc
6: c'est ça.
4: Un prince charmant, tout à fait moderne aussi.
6: Voilà, c'est voilà. Tout à fait.
4: Ce manoir, vous l'avez acheté ?
6: Oui, on est passé devant après une visite qu'on avait fait du côté du 90.
5: Au nord de Belfort, ouais.
6: Mais oui, c'était par un détour du coup à moto, plutôt que de revenir par la voie rapide. On a fait le détour côté Vosgien pour l'école, c'était toujours sympa. Et puis on a vu le manoir qui, lui, n'était pas en vente pour le coup. Et on s'est arrêté devant parce qu'on l'a trouvé magnifique. On a fait quelques photos. On s'est dit, c'est une bâtisse comme ça qu'il nous faut. Et en rentrant, continuant nos recherches pour les maisons, 2 semaines plus tard, on est tombé dessus, tout fraîchement mis en vente.
4: D'accord.
6: Donc on s'est dit, il y a quelque chose à faire. Donc, on est revenu, on a fait la visite, on est tombé sous le charme, malgré l'état du coup.
5: Parce qu'on est tombé sous le charme de l'escalier, et puis après, on avait pu.
4: C'était mort.
5: Ouais, c'était mort.
4: Ah, et alors, ça
5: vient
4: de...
5: Parce que moi, c'était un rêve de petite fille. Ouais. Je disais toujours à ma grand-mère qu'un jour, j'aurai un château, et elle me dit, si t'en rêves, t'en es capable de le faire, alors tu le feras.
4: D'accord. Et vous saviez que c'était son rêve?
6: Oui, tout à fait. Ça faisait déjà un moment qu'elle en parlait aussi. Et puis voilà, c'était le but de pouvoir justement réaliser son rêve. Après, oui, il y a un investissement, il y a une grande part de folie. On y met toute notre âme, tous nos budgets, tout ce qu'on peut, pour pouvoir du coup réinvestiguer les lieux, lui redonner le cachet d'antan, et puis voilà, que ça reprenne vie complètement.
5: On a eu vraiment un coup de cœur en rentrant, et puis en sortant, on a dit bon, on est un peu dans la merde. Parce qu'il y avait énormément à faire, c'était pas le budget qui allait, c'était pas le coin qu'on voulait. Et finalement, en ressortant, on s'est regardé, on a dit ça y est, c'est lui quoi.
4: Alors, vous faites chambre d'hôte,
5: donc c'est ça.
4: C'est là qu'on mange ?
5: Là, on fait chambre d'hôte, là, on fait les petits déjeuners, les tables d'hôte et les salons de thé.
4: C'est votre cuisine à vous ?
5: Oui.
4: Oui, parce qu'on est chez vous en fait.
5: C'est ça.
4: Mais c'est génial, hein, c'est vachement beau.
5: Les gens sont vraiment immergés chez nous.
4: Ah ouais, c'est magnifique.
6: Tout refait au complet.
4: Et votre but, c'était d'ouvrir une chambre d'hôte.
5: Oui, oui. Okay. Ouais, ouais. Notre but, à la base, c'était même d'avoir un château pour sauver un lieu. Et après, on a eu beaucoup trop de contraintes avec les châteaux. Mm-hmm. Donc, on s'est rabattu sur les manoirs où on pouvait un peu plus s'amuser, en fait.
4: Donc, vous bossez tout le temps, quoi.
6: C'est ça, tout
4: vous
6: le temps.
4: Vous faites des travaux vous-même?
5: Oui. Ah oui, on fait tout nous-mêmes. Fait...
6: Ouais. Moi, je travaille encore à côté. Donc, madame est dédiée vraiment pour la partie gestion du manoir chambre d'hôte.
4: D'accord, madame la princesse.
6: La princesse est un peu Cendrillon aussi, puisqu'elle s'occupe de tout derrière. Et après, pour ce qui est partie travaux, elle m'aide énormément. Surtout pour ce qui est décoration, c'est les idées de madame. Après, madame m'a appris pas mal de choses, tout ce qui est placo, tout ça. Moi, c'est la partie électricité. La partie plomberie, autodidacte, où on avance comme ça.
4: C'est les idées de madame. Hein, voilà. C'est ça. Hein, c'est ça. Comment vous avez
5: après,
4: fait,
5: j'ai de la chance, il suit beaucoup. Et puis, on a les mêmes goûts. Donc, en fait, c'est pas compliqué. Quoi.
4: Il n'y a pas besoin de le convaincre.
5: Voilà, c'est ça.
4: Combien il y a de mètres carrés alors?
5: 800 mètres carrés. On en a rénové 250.
4: Je sais pas si je vous trouve pas un peu fou.
5: Oui, tout le monde nous le dit.
4: Ah oui, c'est ça. C'est assez banal ce que je
5: vous dis. Mais on est passionnés et puis on aime ce qu'on fait. Et on savait que ce serait des sacrifices, mais du moment qu'on est ensemble, comme on a dit, qu'on tient le coup, c'est le principal. Parce que cette année, ça va faire 18 ans qu'on est ensemble.
4: Vous êtes rencontrés très jeune.
5: Très jeune, ouais. Ouais, on s'est mariés très jeune aussi. Et puis après, on a toujours fait en fonction que l'autre puisse évoluer. Quand un évoluait, l'autre patientait et puis l'aidait à évoluer et ainsi de suite. Et ça, c'était le but ultime de notre couple. Ouais.
4: Donc vous vivez à Ventron toute l'année. C'est assez isolé, c'est assez calme.
5: Oui, on aime bien. Ouais. On est tranquille.
4: Oh là là, vous êtes des ovnis pour moi.
5: En fait, je pense qu'on est dans des corps de jeunes, mais avec une mentalité assez ancienne. On aime les choses comme ça. Moi, j'ai vécu avec mes grands-parents. Donc, c'était une ambiance déjà où la famille était importante, les repas étaient importants, la convivialité, les choses à l'ancienne. Je voyais mon grand-père souvent dans les jardins en train de travailler. Donc, tout ça, pour moi, c'est ancré en moi et il a vécu à peu près pareil. Donc, c'est ce qu'on aime, notre tranquillité. On adore cuisiner tout nous-mêmes, recevoir les gens, leur proposer en fait un univers carrément différent.
4: Ah, bah, carrément. Hein.
6: Oui, comme c'est marqué du coup sur les annonces, c'est le voyage hors du temps. Et quand on rentre ici, on change d'ambiance, d'univers.
4: Vous vous êtes bien rencontrés tous les deux. Hein. Vous notez quand même la chance que vous avez.
5: Ah bah ça oui, on sait qu'on a beaucoup de chance. Ouais. Ah ouais, parce que tout le monde pourrait pas vivre cette expérience. Et puis on nous l'a tout de suite dit. Est-ce que notre couple est solide? Parce que sinon la banque aurait pas suivi les projets comme ça. Quoi.
4: Ah oui. Ah ouais. Vous avez fait quoi? Vous avez vu des psys, des certificats de solidité du couple pour le banquier?
6: Non, c'était pour démontrer. Voilà, on avait la NIAC du moins qu'on le voulait vraiment. Donc c'est à force d'insister, ils ont compris du coup que oui, on voulait parce que d'après eux, les statistiques c'était 70% des couples divorcent dès qu'ils achètent une maison avec des travaux, des choses comme ça.
4: D'accord. Voilà.
6: C'est pour ça qu'ils étaient réticents.
4: Et alors ça veut dire que ça a été long, c'est ça, d'obtenir les prêts bancaires? De convaincre.
5: Déjà, on a dû se battre pratiquement 6 mois pour avoir le manoir. Et puis après, pratiquement aussi 3 mois, faire tout le tour des banques avec un business plan, leur montrer qu'on était solide. Ils voulaient savoir si on avait vécu des épreuves, des choses comme ça, pour voir si on allait tenir le coup.
4: Des épreuves dans le couple?
5: Ouais, c'est ça.
4: Oui,
5: c'est ça.
4: Vous avez répondu quoi, oui ou non?
5: Oui, nous, on a morflé pas mal, donc... On sait ce que c'est, donc on savait qu'on allait tenir largement le choc.
4: Mais je peux être indiscrète, en quoi vous avez morflé?
5: On a eu des épreuves de la vie pas très faciles, beaucoup d'accord. De décès, des maladies, des trahisons, des choses comme ça, assez dur, en très peu de temps.
6: Des périodes financières très compliquées. On a vécu du coup en Saône-et-Loire, dans une ville paumée, à 30 minutes de toute commodité, on avait essayé, mais c'est vraiment à l'extrême. Et là, pour le coup, financièrement, on avait énormément de mal à s'en sortir, on vivait avec...
5: 10 euros par mois pour manger. On a connu des périodes vraiment très très compliquées, qui auraient la plupart du temps là, on se serait séparés, quoi.
4: Ah, oh, je vous adore. Et là, ça tient la route, alors ?
5: Là, ça commence à avoir de l'ampleur, ouais. Ouais, ouais. Je pense qu'il nous faudra encore quelques années pour vraiment se faire connaître. Mm-hmm. Mais comme on dit, on lâche pas l'affaire, quoi. Mm-hmm. Puis on a des clients super, donc c'est cool.
4: Donc voilà, le temps s'était arrêté, hein. Mais c'est bon, ça. Il va reprendre son cours. Voilà. L'ancien mystique, mystique parce que vous aimez tout ce qui est mystique.
5: Voilà, c'est ça.
4: L'ancien mystique, Banois. Deux dames.
5: Ouais. Alors ça, c'est le nom de mes ancêtres.
4: Ah, deux dames.
5: Deux dames, oui.
4: Donc c'est vous qui l'avez baptisé comme ça ?
5: C'était pour rendre hommage à mes ancêtres qui, avant, étaient des nobles. Et quand il y a eu la guerre, ils ont vendu leurs particules pour pouvoir aller dans les rébellions, quoi.
4: Merci à vous deux, au revoir.
5: Merci, au revoir.
6: Merci bien.
4: Et bonne chance pour tout ce qui vous attend. Hein.
5: C'est gentil, je vous remercie.
4: Merci d'être venu. Au revoir.
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1: Adieu Balen, et adieu à toutes. Franz, une question.
2: Ah,
1: Kusiba, bapla la santate.
2: Bapla.
1: Ouais, bon. Si je vous pose cette question, c'est parce que le pitchou de mes voisins bat Atalatal.
2: Ah.
1: Anna Atalatal, c'est aller coussi coussa. Donc il pourra aller mieux bas Atalatal. À quoi fait maille d'une journée que le pitchou del Bézi qui te passe des toussis. Ça fait plusieurs jours que le pitchou de mes voisins n'arrête pas des toussis. Alors, votre avis, qu'est-ce que signifie le verbe toussis en occitan?
2: Ce serait pas tousser?
1: Eh oui, bravo, bravo, bravo. En effet, en pays toussin, c'est dit toussis, autre prononciation, mais tussi, c'est des brembal au verbe tufega, sans oublier le verbe tufega pour dire également tousser. Alors, mais le pauvre drôle, vous pouvez dire que toussis qui conne. Alors, le pauvre drôle, c'est-à-dire le pauvre garçon, je peux vous dire qu'il tousse quelque chose. Et quand quelqu'un tousse bruyamment, on dit en Gascogne toulousaine que toussis comme une chibao.
2: Qu'il tousse comme un cheval.
1: Mais oui, ah c'est bon, quand une personne pousse très très fort. C'est pas dit l'étabé qui toussisse comme un tambour. Ouais, comme un tambour, là aussi, c'est assez imagé.
2: Oui.
1: Ou encore qui toussisse comme une asclaire. Une asclaire, qu'est-ce que c'est? Eh bien, c'est quelqu'un qui fend le bois et qui tousse fort, Macarel, et qui frappe fort comme un forcené. La toux se traduit en occitan par la tous, le toussimen, le toussite, et dans certains endroits de la Gascogne, la toussicaire. Alors, concernant le pitchou du voisin, nous n'y a mal que nous n'ajons remède. Il n'est pas de mal sans remède. Une bonne sirop, et c'est la garite, un bon sirop, et il sera guéri.
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3: Bonjour à toutes et tous, bienvenue dans Affaires classées, le podcast. Nous sommes en 1875, au cœur de la Bigorre, dans le petit village de Montousset, pas loin de Bagnères. Un fermier du village est assassiné avec sa fille. La veille, trois inconnus leur avaient rendu visite. Question, qui sont ces étranges visiteurs? La suite, dans un instant.
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3: Nous sommes en l'an 1877. Les gazettes judiciaires de l'époque regorgent de faits divers, de vols, de meurtres. Pour quelques sous, certains n'hésitent guère à frapper, à tuer. Souvent, hélas, ces drames sordides impliquent des ressortissants espagnols sans ressources, des sans-domicile fixe, errant de ville en ville, profitant de la quiétude des campagnes pour commettre leurs méfaits. En cette fin de 19e siècle, la France accueille nombre d'immigrés fuyant leur patrie après l'invasion de Napoléon, comme en atteste le procès qui va suivre. Ce matin du 12 mars, une imposante foule de curieux s'est amassée des deux côtés de la petite rue qui conduit de la prison au palais de justice de Tarbes. Tous guettent le passage, dans un instant, du convoi à cheval qui transportera les accusés du crime de Montousset. Voilà plusieurs jours que la presse régionale annonce ce qui sera le procès criminel de l'année dans le coin. Il est 11h. Le président de la cour d'assises, M. Léniel, vêtu de son imposante robe rouge et noire, ordonne aux gardes qu'on introduise les accusés, deux hommes et une femme, dans le box. Ils sont jeunes, une trentaine d'années, de taille moyenne. Les deux hommes sont originaires de la province voisine de l'Aragon, tandis que leur voisine de galère est certes née à Tarbes, mais de parents espagnols. L'affaire a débuté 2 ans plus tôt. Dans la soirée du 25 novembre 1875, le trio arrive d'Auch en diligence à la gare de Lannemezan. Ils vont marcher, à pied, toute la nuit, en direction du petit village de Montousset, dans le canton de Bagnères-de-Bigorre, qu'ils atteignent enfin au matin suivant.

0: fille que la dame du trio demande à voir. Elle dit être une ancienne amie. Direction un champ proche où Louise est à pied d'œuvre. Quand elle aperçoit sa visiteuse, elle se jette dans ses bras, l'embrasse avec effusion et propose au trio de passer la nuit à la maison. Dimanche 27 novembre, Rosalie, une voisine des Campistrous, s'étonne de voir les volets fermés. Elle frappe à la porte. Personne. Louise. Silence. Un sombre pressentiment envahit Rosalie qui part alerter monsieur le maire, lequel se transporte sur place, accompagné de quelques hommes. Un épouvantable spectacle les attend. Philippe, le chef de famille, gît inanimé dans son lit. Une mare de sang s'écoule à travers le matelas. Un double bâillon noué derrière la tête et fortement serré a été posé sur sa bouche pour l'étouffer ou l'empêcher de crier. Des plaies béantes sur sa poitrine, son cou, sa tête lui ont été infligées par une arme blanche. Et Louise, elle, c'est dans l'écurie que son cadavre mutilé sera découvert, lardé de coups de couteau. Pour les gendarmes de Bagnères, il n'y a pas à chercher bien loin. Le vol est le mobile de ce double meurtre. Les meubles ont été fouillés, le linge des armoires jeté au sol. Un objet va pourtant retenir leur attention.
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0: C'est un cache-nez noir et blanc. Rosalie, la voisine, est formelle. Il appartient à l'un des deux hommes arrivés la veille. Elle a croisé le trio quand il se dirigeait vers la ferme en début de soirée. Et bizarrement, tout ce beau monde a disparu. Nul ne sait à ce stade qui sont les deux hommes à l'accent espagnol qui accompagnaient la visiteuse qui se disait amie de Louise Campistrous. Elle, en revanche, est très vite identifiée. Elle se nomme Marie Viaud. Née à Tarbes, elle s'adonne depuis longtemps à la prostitution dans les rues du chef-lieu de la Bigorre. Selon les policiers, Marie s'est mise en ménage avec un certain Francis Badel, un homme fort dangereux, condamné par 3 fois et fraîchement sorti de prison après avoir failli assassiner un compatriote. Sa spécialité, c'est le vol d'argent et malheur à la victime qui lui résiste. Un voleur patenté, capable de tuer sa proie, voilà qui dessine le portrait idéal du suspect numéro 1 dans l'enquête ouverte sur le crime survenu le 26 novembre à la ferme de Montoussé. Reste une question. Comment Marie Viaud a-t-elle fait connaissance avec Louise? La réponse ne tarde pas. Quelques mois avant son assassinat, la jeune paysanne avait fait un petit séjour derrière les barreaux à la prison de Tarbes à cause d'un menu larcin. Et c'est là que Louise et Marie s'étaient liées d'amitié, à tel point que Louise lui fit promettre qu'il faudrait passer la visiter une fois dehors à la ferme familiale. Immature, Louise avait glissé une imprudente confidence. Philippe, son père, avait longtemps vécu aux Amériques. Il en était revenu riche, très riche, et pour preuve, il cachait sous son matelas des lingots d'or et 30 000 francs en espèces.
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0: Une confidence qui ne tomba pas dans l'oreille d'une sourde. Marie en parla aussitôt à son amant, lui aussi en prison. C'est pour s'emparer de ce joli magot que Marie Viaud conçut le projet de rendre visite à son ex-voisine de cellule, aidée des deux hommes que les policiers ne tardent pas à identifier comme étant les deux frères Badel, Francis et Valentin. Mais où sont-ils passés? Le lendemain du crime, le trio sanguinaire a déjà traversé la frontière afin de se planquer en Espagne. Grâce à l'entraide entre les deux pays, les 3 suspects seront malgré tout interpellés vite après. Face au juge, Marie Viaud se met à table et elle raconte. Profitant de l'hospitalité du vieux Campistrous, le trio assassin entamait la soirée en savourant les spécialités culinaires de la ferme de Montoussé avant de tuer le père et sa fille. Selon ses 2 compères, c'est Marie Viaud qui a décidé

0: l'idée d'achever le vieil homme.
1: « Il faut en finir, et vite, sinon les gendarmes vont arriver !»
0: Joignant le geste à la parole, elle s'empare d'un couteau de cuisine posé sur la table et elle le tend à son compagnon.
1: « Vas-y, achève-le !»
0: Détail sordide, une fois les deux meurtres commis, la jeune femme s'est mise à danser, ivre de joie, à l'idée du magot qu'elle imaginait découvrir dans les armoires de la ferme. Mais sa joie sera de courte durée. Malgré une fouille approfondie, les trois compères ne trouvent pas une seule trace du butin dont Louise avait parlé à sa copine de cellule en prison. Ni lingots d'or, ni billets, ni pièces de monnaie. Le butin se résumera à quelques vêtements. Deux robes, un parapluie, des boucles d'oreilles, des chemises, des draps et une montre.
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0: Un butin bien dérisoire face à la guillotine que les trois assassins encourent à présent. Inculpés du crime de vol suivi de meurtre, commis avec préméditation, ils retournent à la prison de Tarbes, et pour longtemps, la même où naquit leur sanglant projet criminel. Le procès aux assises s'ouvre au printemps 1877. La presse locale et nationale est là. L'affaire passionne l'opinion publique car, aux yeux de tous, les frères Badel ne sont que des exécutants. Le cerveau du drame, l'instigatrice, c'est Marie, la diabolique. Dans l'inconscient populaire, la femme donne la vie, pas la mort. Et comme chaque fois lorsqu'une femme est accusée d'un crime horrible, la foule accourt. Face aux magistrats et aux jurés, les frères Badel semblent résignés, convaincus que leur sort est déjà scellé et qu'ils finiront coupés en deux par la lame du bourreau. Mais Marie, jeune et belle, joue la comédie jusqu'au bout. En pleine audience, elle tombe à terre, en proie à des attaques nerveuses. Simule-t-elle la folie pour échapper à la peine capitale? Un médecin accourt, il lui fait respirer des sels. Marie se calme, repose sa tête sur l'épaule d'un gendarme et l'audience reprend. Au nom de la société, l'avocat général, M. Dumoulin, requiert la peine de mort contre les trois accusés. Unis dans le crime, unis dans le châtiment. Une heure suffira à la cour pour rendre son verdict. Peine de mort pour Marie Viaud, peine de mort pour Francis Badel et prison à vie pour le jeune frère Valentin. C'est le 12 mai suivant que Francis sera guillotiné. Marie aura plus de chance. Elle est graciée par le chef de l'État. Devenue une détenue modèle, elle sera libérée 25 ans plus tard, en 1902.
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0: D'or et de sang, c'était ce nouvel épisode du podcast. Je vous propose de nous retrouver dans un prochain rendez-vous avec cette fois-ci un petit voyage dans le temps en juillet 1992. Un curé d'origine basque est découvert dans les toilettes d'une aire d'autoroute en Charente-Maritime. Que s'est-il passé? Réponse dans un prochain numéro. À bientôt.
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1: La place du village, c'est notre rendez-vous quotidien avec les frères Jean-Noël et Philippe de Paris à la rencontre des Savoyards et Hauts Savoyards. Et aujourd'hui, c'est Philippe qui est avec nous. Philippe, vous nous racontez une très étonnante visite sous terre à Ugine.
2: Ah oui, on est à Ugine, en Savoie, et c'est une rencontre absolument étonnante. Et ce jour-là, on est accompagné par Rudy Lauberton, qui nous fait pénétrer, Laurent, carrément sous la montagne. En fait, nous sommes dans des tunnels de la guerre. Il nous conduit dans des abris anti-aériens de la Seconde Guerre mondiale. Des abris construits juste avant la guerre. Et comme il nous dit, comme on avait des usines sidérurgiques juste à côté, les avions pouvaient les bombarder. Voilà pourquoi il y a des tunnels. Et là, il nous conduit dans un tube qui lui appartient. 90 mètres de long, 2,50 mètres de diamètre. Et il nous dit là, on est juste au-dessous du centre-ville d'Ugine. Juste au-dessus de nous, on a même le musée du Crécherel. Et c'est là que Rudy nous explique qu'il a un jour décidé d'occuper ces tunnels. Il avait pourtant déjà entendu que ces tunnels avaient déjà servi de cave à affinage pour les bons fromages de chez nous.
1: Bon, le suspense a assez duré, Philippe. Qu'est-ce qu'il y fait exactement?
2: Eh oui, qu'est-ce qu'il y fait? Et c'est là qu'il nous fait découvrir une étonnante ferme, l'Aubricole. Tenez-vous bien, l'Aubricole.
1: Ah oui.
2: Et oui, Rudy élève des vers. Il y cultive aussi des endives et des champignons. Et là, il nous raconte comment il a découvert la lombriculture. C'est l'élevage des vers de terre, hein, pour mettre dans les lombricomposteurs. Vous avez peut-être ça chez vous.
1: À la différence de vous, vous les descendez, les vers.
2: Vous les descendez à nous. Et il s'agit donc de ces déchets organiques, le compost, vous savez tout ce que c'est. Oui. Et donc, il va récupérer le terreau, mais aussi, tenez-vous bien, le jus fait par les vers, qui dit-il, c'est le meilleur engrais naturel, le jus de vers. Nous, on ne savait pas trop ce que c'était. Et bien, ce sont ces vers de terre que vous mettez justement dans votre compost. Il y a aussi le jus, il ne faut pas l'oublier. Et Rudy nous explique que le vers l'occupe surtout l'été, parce que l'hiver, qu'est-ce qu'on en fait des vers? On n'en fait rien. Et pendant l'hiver, il s'est donc mis à cultiver des endives. Et puis, donc, du mi-novembre jusqu'au mois de mars. C'est vrai que pour que l'endive soit bien blanche, nous dit-il, pour qu'elle n'ait pas d'amertume, elle doit rester totalement dans le noir. Et là, c'est l'endroit idéal.
1: Alors, les vers, l'endive, mais il y a aussi les champignons.
2: Eh oui, les champignons, des amis du noir aussi. Les fameux rosés des prés, mais aussi la pleurote. L'endroit est parfait, nous dit-il, 15 degrés, 85% d'humidité. Et là, il nous fait quelques confidences. Le champignon de Paris pousse sur du fumier de cheval, la pleurote sur du peuplier broyé, et le fameux shiitake, ce champignon étonnant, sur du chêne broyé. Le shiitake, vous savez qu'il a des vertus magiques, il fait pousser les dents, pousser les cheveux, et empêche de vieillir.
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3: Et oui, il est 20h et c'est Décibel, toute l'actualité musicale avec ce soir. Tenez-vous bien, un artiste québécois qui n'a chanté ni dans Notre-Dame, ni dans Starmania, mais oui, ça existe et vous allez adorer ça. J'ai pas...

0: Il s'appelle Fred, il a 24 ans. Big Flo et Oli sont fans. Charlotte Cardin l'a invité à faire les premières parties de sa tournée. Et il va sortir l'année prochaine son 5e album. Il est grand temps qu'on fasse connaissance. Fred, et ce soir pour la première fois dans Décibel.
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0: Salut à toutes, salut à tous et bienvenue dans ce premier Décibel de la semaine. On est le 22 juin, c'est la dernière semaine d'école pour Décibel, mais croyez-moi, on va vous gâter, on va avoir une semaine folle qu'on terminera à Rochefort en direct du festival Sœurs Jumelles avec tout un tas d'invités. Et puis ce soir, donc on est avec Fred, que vous allez rencontrer, un Québécois que vous allez adorer. Ce soir également, c'est l'anniversaire de Nicolas Sirkis, le chanteur d'Indochine. Donc un petit Indo, évidemment. Évidemment, à la fin de l'émission, notre coup de cœur du jour, c'est la toute nouvelle chanson de Kali qui reviendra en septembre avec un nouvel album et il vient d'en dévoiler un premier extrait. Et puis on va jouer au blind test aussi avec les chansons qui parlent d'histoires, de belles histoires ou d'histoires tristes. Ça, vous verrez bien. En tout cas, si c'est un thème qui vous inspire, vous pouvez déjà appeler Sadika au standard pour jouer avec nous. Le numéro, le 0810 055 056. Et bonsoir Fred.
3: Bonsoir Émilie.
0: Bienvenue dans Décibel. Fred, votre vrai prénom c'est Frédéric, donc on vous appelle Fred dans la vie. Mm-hmm. Mais Fred, avec le Z à la fin, c'est un peu la version de vous, super-héros qui monte sur scène. C'est ça l'idée?
3: C'est exactement ça, tu l'as très bien résumé. Je vois vraiment comme deux Fred, mais Fred en tout cas des pouvoirs que j'ai clairement pas.
0: Ah, bon, moi je sens plein de pouvoirs là dans ce studio, je sens que c'est Fred qui est là aussi, mais Fred qui me sourit gentiment. Alors pour être totalement transparent, Fred, ça fait un moment qu'on en parle dans Décibel, qu'on se dit on aime beaucoup ce garçon parce que sur le troisième album en 2024, Demain il fera beau, dessus il y avait cette chanson assez dingue qu'on a beaucoup chantée dans les couloirs de la radio. J'ai...

Et il était grand temps qu'on invite Fred dans Décibel. Donc ça, c'était le troisième album. L'année dernière, 2025, le quatrième album est sorti. On s'enverra des fleurs. Et dessus, il y avait Extraordinaire.

0: C'est bien, juste avec ces deux extraits, le stade est extraordinaire. On peut commencer à essayer de dessiner le portrait artistique de Fredz, quelque part entre le rap, j'ai l'impression que c'est votre une de vos bases musicales, mais aussi la pop, mais aussi le piano, mais aussi la guitare. Dans quelle case je peux vous ranger?
1: Ah, ça c'est une grande question, ouais, Emily. Hein. Je pense que c'est vraiment à la frontière, comme vous l'avez dit, du rap et de la pop.
0: Ouais.
1: Parce que j'ai commencé avec vraiment en écoutant beaucoup de rap. Et en étant persuadé que je pouvais pas chanter, parce que j'avais peur de mal chanter. J'avais l'impression que je chantais
0: comme
1: mal.
0: Orelsan. Il a dit pareil, lui. Il a mis du temps à oser chanter, même sur ses propres refrains, tout ça. Ouais.
1: Mm-hmm. Ben, exactement, même chose. J'étais complexé par ma voix. Donc, pour moi, je voulais m'exprimer. Donc, c'était en rap que j'allais le faire. Et puis ensuite, ça m'a pris 2-3 années pour me convaincre que premièrement, l'autotune, ça marche bien.
0: Oui, c'est vrai. Et tout le monde sent ça, il n'y a pas de raison.
1: Voilà, et que malgré tout, quand même, je pense que j'arrive à chanter.
0: Alors, votre parcours artistique, il est super intéressant parce que vous commencez vraiment tout seul, devant un ordinateur, avec des tutos, des vidéos sur YouTube. Vous avez d'abord appris la guitare, c'est ça, quand vous aviez 15 ans. Donc, c'était à moins de 10 ans.
1: Ouais, c'est ça. Ça fait 7 ans que j'ai sorti ma première chanson.
0: Ouais.
1: 10 ans à peu près que je joue de la guitare.
0: Ouais.
1: Et que j'ai peut-être même désappris la guitare parce que j'ai mis ça de côté pour me concentrer sur les paroles.
0: Ouais. Et qu'est-ce qui vous attirait au départ? C'était vraiment pour être tout seul dans votre chambre, gratter de la guitare, etc. Ou est-ce que déjà vous vous êtes dit, OK, la musique, ça va être mon moyen d'expression à moi, ado à l'époque, qui a des trucs à dire?
1: Ouais, en fait, c'est venu après une séparation amoureuse.
0: Ah oui.
1: Qui a été très douloureuse et qui m'a donné envie de m'exprimer. Puis ça a été vraiment la case départ pour moi de la musique. Donc de raconter mes peines d'amour, ça a déjà commencé par ça, vraiment des chansons qui parlent beaucoup de peines d'amour, notamment le stade.
0: Oui. Personne n'est à ce stade, Fredz, ne vous en faites pas.
1: Non, okay, merci.
0: Et alors, ce qui est drôle, c'est que donc une peine de cœur fait éclore finalement un talent musical, donc ça c'est plutôt chouette, et une pandémie vous fait sortir de votre timidité et commencer à partager vos chansons, puisque c'est pendant le Covid que vous avez commencé à partager sur Instagram des chansons, vos premières chansons, des freestyles, ouais, on dit, dans votre métier. Là encore, c'est fou, c'est-à-dire en fait, vous, il vous faut de l'adversité, il vous faut un malheur pour passer des étapes, c'est marrant.
1: Ouais, je pense. Ben, en tout cas, j'avais beaucoup de temps à tuer durant la pandémie.
0: Oui, c'est vrai.
1: Donc,
0: oui, mais il y en a qui ont fait des banana bread. Pourquoi vous avez des freestyles sur Instagram?
1: Je pense que je l'ai fait au bon moment parce que j'avais pas peur du regard des autres, vu qu'on était tous un peu... on savait plus vraiment c'était quoi le regard des autres. Pendant 2-3 ans, on se voyait plus. Donc, j'en ai profité, j'ai sorti mes chansons, j'avais du temps. Puis en fait, j'ai rapidement pris goût juste au fait de sortir des projets créatifs et d'avoir des retours.
0: Ouais. Alors aujourd'hui, on est ensemble parce que vous commencez à préparer la sortie de votre 5e album, déjà. Il arrivera au premier trimestre 2027. Et dessus, il y a cette chanson « Mademoiselle ».

0: être.
1: Alors c'est assez dingue quand même, 5 albums en 6-7 ans. Vous travaillez tout seul très rapidement, vous avez une équipe qui est aussi rapide que vous. Comment vous fabriquez votre musique?
2: Je commence par me confiner chez moi. Okay. Pour me remettre dans l'état d'esprit de la pandémie.
1: Ouais.
2: Parce que c'est là où tout
1: commence. On recrée le... Ouais, ok, très bien. On remet un masque.
2: Pas ça, Dieu merci. Et puis ensuite, en vrai, je dois être dans mes affaires. Je dois être chez moi, je dois être dans un safe place. J'écris beaucoup, beaucoup, tout le temps, constamment. J'écris d'abord sur des suites d'accords qui me viennent ou que je trouve sur YouTube, tout simplement. Et puis, dans un second temps, on s'enferme avec les compositeurs. Puis là, on va vraiment créer la chanson. Mais les paroles vont déjà être écrites et voilà.
1: Et donc, chez vous, tout part du texte. Donc ça, c'est... Ouais, ça, c'est intéressant parce que c'est pas tout le monde. Et j'imagine, comme beaucoup d'habitants du Québec, je pense à Charlotte Cardin, mais à plein d'autres, vous êtes autant à l'aise en français qu'en anglais. Sans doute, en tout cas vous comprenez bien. Pourquoi est-ce que c'est finalement du côté des Français? On a cité Aurel San tout à l'heure, je sais que vous citez aussi volontiers Nekfeu comme une de vos influences et tout. Pourquoi est-ce que vous avez regardé du côté de la France quand, en étant au Québec, vous avez une scène rap américaine énorme et foisonnante? Qu'est-ce qui a fait que vous avez regardé plutôt vers chez nous?
2: J'ai toujours été persuadé que le français, c'était la plus belle langue. Puis que c'était la langue qui pouvait exprimer le plus de choses et avec le plus de nuances possible. Ça, c'est la réponse longue. La réponse courte, c'est que je suis nul en anglais.
1: J'aime bien les deux réponses, en fait.
2: Voilà.
1: J'aime bien les deux. Non, mais voilà. Mais en même temps, ça va dans ce sens-là que l'importance du texte pour vous. Parce que moi, quand j'avais 14 ans, je parlais pas anglais, mais ça m'empêchait pas de beugler du Wu-Tang Clan ou du Jay-Z. C'était pas un souci. Donc oui, vous, le texte est si important qu'en fait, il faut que vous compreniez les paroles pour apprécier une chanson.
2: Il faut que je maîtrise le moindre détail parce que les meilleurs textes, c'est vraiment dans la subtilité, c'est dans les figures de style, les métaphores que je me vois pas trouver en anglais.
1: Ouais.
2: Simplement.
1: Je comprends. Alors, pour celles et ceux qui n'ont pas encore rencontré Freds, je vous propose d'écouter la chanson grâce à laquelle on est tous tombés amoureux de sa plume, oui, et de son chant également, de son rap, bien sûr. C'est la chanson Le Stade. C'est son premier tube en France et c'était il y a 2 ans déjà, tiré de l'album Demain, il fera beau, Freds est dans Décibels.

0: Open.
1: Fred's, le stade. Eh, c'était il y a 2 ans, vous m'avez dit au début de la chanson, pendant qu'on l'écoutait. Vous avez l'impression que c'était hier.
0: C'est fou.
1: Tout va très vite pour vous, c'est ça que ça veut dire peut-être?
0: Ouais, je pense que le temps passe tellement vite. Et c'est entre autres parce que j'ai des souvenirs de fou grâce à la musique et des expériences que j'aurais pas pu imaginer.
1: Et ouais, et là on y est en plein. Alors, pour essayer de comprendre le phénomène Fred's, il faut que je vous donne un chiffre, les amis. C'est 250 millions de dollars sur son compte. Non, 250...
0: J'aimerais
1: bien. 250 millions de streams. Ça veut dire que toutes les chansons que vous avez sorties, si on cumule le nombre d'écoutes, elles ont été écoutées 250 millions de fois. Est-ce que ça veut dire quelque chose pour vous en tant qu'artiste? Est-ce que vous arrivez à l'envisager, ce chiffre, ou est-ce qu'il est trop gros?
0: Oh my God, je sais pas, je peux pas.
1: Non.
0: J'arrive pas à imaginer. Par contre, 100 personnes dans une salle, je sais très bien c'est quoi. Et 100 personnes qui chantent mes paroles, pour moi, ça veut dire beaucoup plus que 250 millions de quoi que ce soit.
1: Ouais. Mais quand même, 250 millions de streams, c'est pas rien. Non, mais et ça prouve que voilà, ça y est, on vous a remarqué, on vous a adopté dans votre vulnérabilité aussi, parce que c'est ça qui est chouette. En tout cas, en ce qui concerne la France, que ce soit le stade qui nous ait fait craquer pour vous, c'est intéressant parce que on est quand même un gros pays de machos, et le fait que ce soit des paroles où vous vous montrez vulnérable, pas non plus en victime, mais vous montrez vos failles et votre cœur brisé, et qu'on vous adopte là-dessus, ben voilà, c'est pas tout le monde. Donc bravo.
0: Merci beaucoup.
1: Bravo d'avoir fait ça. Alors, il faut qu'on parle de votre communauté. C'est incroyable. Les gens qui vous suivent, les fameux 250 millions d'écoutes, bah, ils en sont évidemment une grande partie. Vous avez un rapport très, très proche avec les gens qui écoutent votre musique, qui vous suivent sur les réseaux. Est-ce que vous pouvez essayer de m'expliquer ce que vous vivez avec ces gens-là, c'est-à-dire votre premier cercle?
0: Je leur parle presque plus qu'à ma famille. Puis c'est pour ça que j'aime bien dire que c'est comme une deuxième famille. Parce que déjà, ils sont là depuis longtemps. Je réponds à tous mes messages. Les réseaux sociaux, c'est vraiment grâce à ça que j'arrive à tisser un lien serré. Donc, que ce soit via les messages, les commentaires, n'importe quoi. Je suis vraiment proche de mon public.
1: Ça prend beaucoup de temps.
0: C'est un choix que j'ai fait aussi de prendre ce temps-là. Que j'aurais pu passer à faire de la musique ou... Mais on dirait que le feedback puis le retour qu'ils me donnent, c'est très important pour moi. Puis c'est comme ça que je construis. C'est aussi pour ça que j'ai déjà sorti 4 albums. C'est parce que j'ai besoin du feedback constant du public.
1: Et c'est-à-dire que leur feedback, leur retour, ça peut vous influencer sur une chanson sur laquelle vous êtes en train de travailler, par exemple. Vous pouvez même être inspiré par ce que vous dit votre public.
0: 100%. Même, y a des chansons que j'ai terminées, que j'avais jamais pensé terminer parce que le public me le demandait. Et à l'inverse, des chansons que j'ai pas terminées parce que le public ne présentait pas vraiment d'engouement. Donc c'est dans les deux sens.
1: Incroyable. Alors, public, vous qui nous écoutez, il faut aller voir Fred's en concert. Il y a déjà des concerts en France là dans les jours qui viennent. Hein. Cette semaine, vous êtes au Festival Lucé en fête, à Musique et Terrasse aussi à Verdun, à la Ferrière Béchet, ça ce sera le 27 juin. Le Festival Auchan en Corrèze le 10 juillet, puis les Arènes de Nîmes, le Festival de Carcassonne ou encore le Son by Toulon au mois de juillet. Vous avez plein de dates évidemment au Québec. Je vais pas citer toutes les dates, mais voilà, si vous passez par Saint-Zotique, Gatineau ou La Malbaie, les amis, ou Mont-Tremblant au Québec, vous pourrez aller applaudir Fred's. Il y a surtout une grosse tournée française qui se prépare pour l'automne. Ça va être votre première grosse tournée chez nous. Est-ce que les gens avec qui vous discutez, justement, ce premier cercle de public qui est très fidèle, il y a beaucoup de Français ou c'est plutôt des Québécois?
0: Ah, c'est 100% des Français.
1: Et c'est pas vrai.
0: Oui.
1: Mais j'adore. Expliquez-moi.
0: C'est pas ma première tournée en France. Heureusement, ça va être ma 5e.
1: Ah pardon.
0: Ouais, mais ça, y a pas de souci.
1: Mais Parce que là, c'est une sacrée tournée quand même. Vous passez partout. Enfin, le bikini à Toulouse, le transbo à Lyon, etc. Ou encore l'espace Julien à Marseille. Mm-hmm. Et ben, j'étais passée à côté, pardon. C'est votre. Ah oui, en fait, à chaque fois que vous sortez un disque, vous tournez en France.
0: Exactement.
1: D'accord.
0: Ça, depuis la fin de la pandémie.
1: OK.
0: Mais là, par contre, c'est la plus grosse.
1: Ouais.
0: Étant donné qu'il y a le plus de dates et c'est des plus grandes salles. J'ai vraiment hâte parce que c'est vraiment un public qui est européen et donc que je connais pas tant que ça, vu que moi je suis québécois. Donc j'adore tracer les différences entre le public québécois et le public français. Il y en a beaucoup.
1: C'est vrai. Vous pouvez m'en donner quelques-unes que je comprenne. Il paraît que les Français, nous, on tape dans les mains toujours pas comme il faut, sur le mauvais temps. Est-ce que ça, vous l'avez remarqué?
0: Ah, j'ai pas remarqué ça.
1: Faites gaffe à ça. Il paraît qu'on tape sur le mauvais temps, ça énerve les musiciens.
0: Bon, je vais porter une attention à ça, mais non, mais c'est un public qui est plus intense. Vous êtes un public qui est beaucoup plus investi dans le spectacle, mais ce qui fait aussi que je dois le travailler plus, le spectacle. Il doit être parfait pour que le public le reçoive bien, selon moi en tout cas. Donc, il y a ça, il y a aussi l'âge. Au Québec, j'ai un public qui est très, très large, qui touche tous les âges. Et là, ici en France, c'est peut-être plus des gens de mon âge.
1: Ouais.
0: Mais là, ça se diversifie doucement, peut-être aussi grâce à Décibel.
1: Ah bah oui, là, oui. Hey, les quadras sont avec Fred. Et Quinca et plus. Mais oui, en tout cas, donc votre cercle le plus fidèle de public, c'est des Français qui ont plutôt votre âge, 24-25 ans.
0: Ouais, c'est ça. Puis c'est aussi eux qui sont là depuis le début.
1: Ils sont là depuis 2020, depuis vos premiers freestyles et tout?
0: Ouais, depuis le tout début. Avant même d'être connu par le Québec, c'était d'abord un public français.
1: Ça, c'est merveilleux quand même. Voilà une histoire qui n'aurait pas pu exister avant Internet. Donc on dit souvent que la dématérialisation de la musique et les réseaux, c'est néfaste. Mais là, vous, dans votre cas, c'est du pain béni, c'est génial.
0: Ben, tout à fait. En fait, sans ça, j'y serais jamais arrivé à être sur un autre marché, à être dans un autre pays. Et puis, c'est pas quelque chose que j'ai choisi aussi. Ironiquement, c'était pas nécessairement un rêve de percer ailleurs qu'au Québec. Moi, je voulais juste être écouté. Mais ça donne que le public français a été plus vif.
1: C'est ça. Mais alors, qui a choisi? Est-ce que c'est les Français qui vous ont choisi? Est-ce que c'est l'algorithme qui a choisi de montrer vos contenus aux Français? Enfin, c'est quand même très mystérieux, ça.
0: Ben, je pense qu'il y a l'accent, déjà, que moi j'ai choisi, mais un accent qui m'est... Est-ce que tu l'entends, mon accent québécois?
1: Alors, en parlant un tout petit peu, parce qu'il y a pas d'équivalent dans le monde entier, mais dans les chansons, pas du tout.
0: Non.
1: Je les entends pas. Non, je l'entends pas. Il y a un accent dans les chansons ou pas?
0: Ben, beaucoup de gens me disent que non.
1: J'ai pas l'impression.
0: Non, il y a pas d'accent. En fait, les gens sont surpris que je sois québécois.
1: Ah oui, c'est ça, ça s'entend pas. Oui, dans les chansons, ça s'entend pas. Mais dans les chansons de Céline Dion non plus, ça s'entend pas.
0: Effectivement.
1: Et pourtant, quand elle parle, elle a un accent quand même très prononcé québécois. Ouais. Mais quand elle chante, on n'entend pas.
0: Ouais. Ben, t'as raison. Donc, je pense que déjà ça a permis au public de juste pas se poser la question,
1: oui,
0: puis de tout comprendre. Puis ensuite, l'algorithme, c'est puissant et mystérieux. Peut-être qu'il y a ça qui est pour beaucoup.
1: Je sais pas. En tout cas, merci, que ce soit l'algorithme ou l'accent ou que ne sais-je, qui nous a amené Fred jusqu'à nous. On va écouter une chanson qui s'appelle Mademoiselle parce qu'elle annonce la suite, hein, oui. Le cinquième album qui arrivera au début 2027. Donc ça tombe très bien puisque Fred aura joué dans tous ces endroits merveilleux que je vous ai cités au mois d'octobre, à Chartres, à Mulhouse. Pardon, à La Roche-sur-Yon, Caen, Toulouse, Lyon, Marseille, Montpellier. Toujours au mois d'octobre prochain, Lille, Nancy, Auxerre. Et puis deux belles dates à Paris, au Bataclan. Il y jouera forcément cette chanson donc. Elle s'appelle Mademoiselle. Fred est dans Décibels.

0: Mademoiselle Fred, alors comme tout à l'heure, on a appris que le stade, c'était un vrai cœur brisé. Est-ce que Mademoiselle, c'est une vraie rencontre, Fred?
1: C'est que la vérité. Hein.
0: Tout est vrai, tout le temps, c'est vrai, ça, c'est une règle dans vos chansons?
1: C'est une règle que j'ai jamais menti dans une chanson.
0: Alors, sans aller jusqu'au mensonge, mais on peut inventer, on peut être inspiré, on peut se dire, tiens, je vais écrire l'histoire d'un mec qui rencontre une fille. Ou... Non, il faut que ça vous soit arrivé à vous.
1: Ouais, il faut que ça me soit arrivé, puis c'est pour ça que j'écris toutes mes chansons, parce que j'arriverai pas à inventer un truc.
0: Mais alors, si dans vos chansons, il y a des gens de la vraie vie, du coup, quand les chansons, elles sortent, ces gens, ils se reconnaissent, ils vous appellent? Ça, c'est une vraie question. Ou est-ce que quand même, vous les grimez un peu pour qu'on les reconnaisse pas?
1: Non, c'est un de mes problèmes. Je dois gérer certaines relations après mes sorties, mais écoute, c'est...
0: J'adore l'idée, c'est-à-dire qu'en fait, il sait qu'il va sortir un album début 2027, donc il a déjà une liste de numéros de téléphone à bloquer.
1: Non, mais généralement, c'est le même.
0: Bon, ah bah ça va alors.
1: Oui, ça va, ça va.
0: Tout va bien. Mais on embrasse cette personne. Et je vous propose, les amis, de revenir dans 2 secondes avec Fred, parce qu'on a envie d'en savoir un peu plus. Et puis on va écouter Extraordinaire aussi, parce que je sais que vous l'aimez cette chanson. À tout de suite.

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1: Freds, c'est lui qui chante Le Stade.
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1: Vous aviez 22 ans quand cette chanson est sortie, Freds, vous en avez 24. Aujourd'hui, vous préparez la sortie de votre 5e album qui va arriver. J'ai évoqué tout à l'heure très rapidement Big Flo et Oli, mais je sais que c'était important comme contact avec vous et comme contact avec des artistes français. Vous avez beaucoup échangé avec Big Flo et Oli?
3: Oui, en fait, depuis le début, ils me suivent, ils me donnent des conseils. Ils ont même vu mon spectacle plusieurs fois, ils m'ont conseillé des trucs. Donc, je leur dois beaucoup, vraiment beaucoup.
1: C'est drôle parce qu'en fait, vos inspirations, que ce soit Stromae en Belgique, Aurel San en France, donc vos inspirations sont européennes. Votre public est majoritairement européen. Enfin, il se passe vraiment un truc avec l'Europe en général, la France en particulier. Vous allez bien finir par venir habiter chez nous.
3: Émilie, je ne peux pas.
1: Pourquoi ?
3: Je ne peux pas.
1: Pourquoi, Freds ? Je veux savoir.
3: Parce que j'aime trop le Québec.
1: Ah oui.
3: Je suis un vrai Québécois. Moi, j'aime les gens du Québec et j'adore l'Europe. Il y a quelque chose de très enivrant. Mais quand je dois me reposer, c'est vraiment chez moi que je peux le faire.
1: Et s'inspirer aussi, sans doute.
3: Et m'inspirer, ouais. Il y a de l'espace. On peut respirer.
1: C'est comment? Tiens, d'ailleurs, nous, on ne peut pas imaginer. J'imagine que vous habitez vers Montréal.
3: J'habite à Montréal.
1: Ouais. À Montréal, ouais. Ok. Un musicien, on imagine, nous, en France, voilà, les musiciens parisiens, bon, bah, qui se retrouvent, j'en sais rien, des salles de répète, des bars, etc. Voilà. On sait qu'il y a beaucoup de musiciens français qui sont partis pour trouver des studios de répète ou des espaces plus grands. Ils sont partis vivre en Belgique ou même en Allemagne, etc. C'est comment la vie de musicien à Montréal? Est-ce qu'il y a justement des espace dédié pour vous rencontrer, des compositeurs, des producteurs. Elle est comment cette petite scène?
3: Ben, on est très soudés parce qu'il n'y a pas beaucoup d'artistes québécois, mais on se connaît tous et c'est comme une école, tout le monde se connaît, tout le monde se rencontre, on fait beaucoup de collaborations. Mais ça, je pense qu'en France aussi, vous en faites beaucoup.
1: Alors, j'ai remarqué, moi, surtout les filles entre elles, oui, qui se serrent les coudes. Toute cette nouvelle génération d'artistes, les Yoa, les Marguerite, etc. Elles travaillent beaucoup ensemble, Clara Luciani, Angèle, etc. Qu'on aurait adoré mettre en concurrence et qui, en fait, ont beaucoup travaillé ensemble. Mais après, chez les gars... Alors, si, après, dans le rap, évidemment, il y a la culture du feat.
3: Ouais.
1: On invite un artiste sur son album. Vous allez le faire là sur le 5e album? Vous avez envie d'inviter des artistes?
3: J'aimerais ça, mais je dis ça à chaque album. Ouais. Je me dis que je vais inclure des feats, mais à chaque fois je trouve ça tellement difficile parce que une chanson c'est tellement personnel. Mes chansons sont souvent parlent de ma vulnérabilité, parlent de mes sentiments, puis j'ai beaucoup de mal avec partager ça avec quelqu'un d'autre, en dehors du public.
1: Ou si peut-être on vous invitait, alors sur l'album de quelqu'un d'autre, vous viendriez faire un couplet que vous auriez écrit?
3: Avec grand plaisir. Mais je suis quand même très sélectif.
1: Ok, donc tentez votre chance, mais misez pas tout sur Fred.
3: C'est pas ce que je voulais dire, mais...
1: Non, mais c'est intéressant. Mais en même temps, oui, enfin, il faut être exigeant. Sinon,
3: Ouais, c'est ça, je suis tellement exigeant envers moi-même aussi qu'on dirait que... Comme je peux pas l'obliger à quelqu'un d'autre, tu sais, d'être exigeant. Ouais. Donc, je préfère être très sélectif, on va dire.
1: Ouais. Et les thèmes, alors, puisqu'on l'a dit, voilà, c'est quelque chose de très personnel, les chansons. Un 5e album, il y a donc toutes les choses qui vous arrivent dans la vie, vous l'avez dit, et qui se retrouvent systématiquement dans vos chansons. Est-ce que... l'état du monde, l'actualité, forcément, vous êtes un jeune homme de 24 ans, vous voyez bien qu'on traverse une période compliquée. Est-ce que c'est quelque chose qui va rentrer dans vos textes, ou alors est-ce qu'au contraire, vous ne voulez pas que l'actualité dramatique du monde vienne de contaminer votre musique?
3: Je pense que je veux pas ça. Puis c'est aussi un reproche que je me fais, mais mes chansons se veulent très personnelles, puis c'est pour ça aussi, je pense, qu'ils plaisent à des gens de différents âges, différents milieux, c'est que le point commun, c'est avant tout les émotions et les sentiments. Donc, je préfère garder ça sans référence temporelle et voilà, vraiment parler de ce que je ressens. Par contre, il y a beaucoup de mouvements dans ma vie amoureuse et ça continue de m'inspirer bien assez. Pas besoin d'actualité.
1: J'adore. Je sens qu'il va être croustillant, ce cinquième album.
3: Je vous le promets.
1: Alors oui, on n'a pas encore de date exacte, mais on sait que ce sera au début de l'année 2027. Donc vous aurez déjà fait un paquet de dates là à l'automne 2026 chez nous. Ça veut dire que vous allez profiter de cette tournée pour dévoiler les nouvelles chansons?
3: Je vais le faire, oui. Je vais clairement découvrir. Mais aussi, je vais avoir sorti quelques chansons d'ici là. Mais je vais en tester, c'est certain.
1: En tout cas, le format album, vous voulez continuer à faire ça, sortir 12, 13, 14 chansons d'un coup. Parce qu'en vrai, si tout le monde vous suit comme ça depuis 2020, vous pourriez trouver d'autres formats, faire des EP, etc. Mais là, vous, le format album, il vous paraît toujours pertinent.
3: C'est un kiff, en fait. C'est clairement un kiff d'artiste, je pense. Et c'est aussi un point de rencontre pour mon public et une date où on célèbre quelque chose de peut-être plus gros qu'un EP ou une chanson. Donc je continue d'en sortir, même si je sais que c'est peut-être pas la technique, mais écoute, moi je pense que ça fait du bien à mon public et ça marque aussi une temporalité avec des airs.
1: Oui, c'est ça, et des étapes qu'on passe.
3: Et des étapes, voilà.
1: Ouais.
3: Et tu vois, là, je sens déjà que je suis en train de changer doucement d'étape, donc il est temps que je sorte l'album.
1: Il est temps que l'album sorte. Il va s'appeler comment, on sait déjà ou pas?
3: Absolument pas. Bon. Et c'est la dernière étape que je trouve à chaque fois. Le titre, c'est quasiment un ou deux jours avant la livraison.
1: Ok, bon, alors en pleine recherche.
3: Si vous avez des idées, n'hésitez pas.
1: N'hésitez pas, vous avez compris. Fred, de toute façon, il lira votre message sur les réseaux. Donc, proposez des titres. Et puis, vous avez eu, voilà, Mademoiselle qui vous donnait peut-être un avant-goût de ce à quoi cet album va ressembler. Là, on va écouter Extraordinaire, une chanson. Alors, pour le coup, voilà, on parlait de chansons personnelles et de vulnérabilité, etc. Si vous n'êtes pas extraordinaire, Fred, est-ce que vous admettez, là, aujourd'hui, du haut de vos 24 ans, avec votre cinquième album dans les starting blocks et un public au Québec, un public en France, que votre destin, il est l'air d'être parti quand même pour être extraordinaire?
3: Ah, c'est gentil. Je pense que je m'en rends pas trop compte parce que sinon, j'ai peur que ça se produise pas.
1: Bon.
3: Mais je suis très reconnaissant parce que c'est un truc de fou ce qui se passe.
1: Ok. Alors, on dit rien. On veut pas. On veut pas gâcher. Merci d'être venu nous voir, Fred.
3: Merci à toi, Émilie.
1: À bientôt.
3: À bientôt.

0: extraordinaire, tout est dans le titre. Il s'appelle Freds. J'étais ravie ce soir d'enfin le rencontrer.
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0: Ah, lui, il est déjà venu dans Décibels, hein. C'est un des chouchous de l'émission, Julien Doré. Vous le savez, il a fait une tournée absolument incroyable, hein, la tournée des Pestacles, que son fils a failli appeler le Prout Tour. Donc finalement, Pestacles, on s'en sort pas si mal. Plus d'un million de spectateurs sont allés le voir. 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Les billetteries sont ouvertes et Kiss Me Forever, parce qu'on adore les bisous.

0: Me Forever, c'était sur Bichon, le deuxième album de Julien Doré. Alors attention au coup de pelle, il est sorti il y a 15 ans. Je n'en reviens pas. Et tout le monde a vieilli, sauf Julien Doré. Vous pourrez vous en rendre compte en le voyant sur grand écran et en 4K dans tous les cinémas de France. 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
0: Et on va jouer au blind test. Hein. Le thème de ce soir, ce sont les histoires. Bah oui, qu'elles soient d'amour ou d'amitié, les grandes histoires, les petites histoires, les histoires joyeuses ou tristes. Et les histoires en chanson, c'est elle qui nous donne le thème du blind test de ce soir. Et pour jouer avec nous, il y a Benoît. Bonsoir Benoît.
2: Bonsoir.
0: Bienvenue dans Décibel, ça va ?
2: Oui, ça va très bien, merci.
0: Bon, bienvenue. Et puis, David aussi qui est avec nous. Salut, David.
3: Salut, Émilie.
0: Comment ça va ?
3: Ben, moi, ça va. Ben, j'ai pris un coup de pelle, 15 ans, là, avec Julien Doré. Et écoute, ça va, quoi.
0: Désolé, c'est 2011. J'ai recompté tous mes doigts trois fois et ça fait 15 ans. Il n'y a rien à faire, c'est terrible.
3: Oui, ça passe.
0: Oui, c'est ça. Sauf sur lui, hein, parce que vraiment, il y a toujours la même tête qu'il y a 15 ans, quoi. Mais c'est comme ça.
3: Oui, c'est agaçant. C'est comme pareil, William, en fait. Voilà, les enfants, je crois.
0: Pharrell Williams, il y a un truc, lui. Non, mais c'est une sorcellerie.
3: Avec la terrestre.
0: Oui, voilà. C'est, bah voilà, on est d'accord. Voilà, on n'est pas dans la même catégorie humaine.
3: Non.
0: Alors, les cadeaux de ce soir, il y a une jolie sélection de livres musicaux des éditions Point et du Cherche Midi, notamment sur la carrière d'Eddie Barclay et sur la chanteuse et autrice, très important, Anne Sylvestre. Donc voilà, messieurs, vous allez être gâtés ce soir. Puisque je le rappelle, génial. Tout le monde gagne au blind test. Hein. Il n'y a pas de perdant dans cette émission. Très important. Alors, les histoires en chansons. Benoît et David, je vous rappelle comment on procède. On va vous envoyer des chansons et il va falloir retrouver le plus rapidement possible le nom de l'interprète de la chanson et surtout bien donner votre prénom avant de donner la réponse. Sinon, l'arbitre ne pourra pas valider le point. Je vous le dis, c'est important. Benoît et David, première chanson qui raconte une histoire. Mais dites-moi, qui donc chante ça ?
3: David.
0: David et Benoît ont dit leur prénom en même temps. Ah là là, attendez. Alors vous allez me donner la réponse en même temps aussi. On va tenter une cascade. 1, 2, 3.
3: Michel. C'est une belle histoire de Michel Seguin.
0: Oui.

0: Michel Fugain et son Big Bazar, une belle histoire. David et Benoît, vous êtes très forts, vous avez trouvé la réponse en même temps. Alors, bon, en même temps, comme tout le monde gagne, hein, j'ai pas une pression de ouf pour vous départager. Je remarque quand même que vous êtes très fort.
1: Mais je suis un sale gosse, moi je veux gagner.
0: Ah bon, d'accord. Eh ben David, accroche-toi alors, parce que Benoît, il est pas là pour acheter du terrain.
2: Ouais, j'ai pas à perdre non plus.
0: Allez, on continue. Une deuxième chanson. Alors, elle est très connue. Elle est très connue. Ça a été un immense succès, mais je ne sais pas si immédiatement dans votre cerveau, l'info sera disponible avec le nom et le prénom du chanteur.
1: Gérard Blanc.
0: Oh, bravo, oui.

0: il faut m'expliquer. David.
1: Je ne vais pas chanter là. Ben oui.
0: Explique-moi, c'est pas possible. En une seconde.
1: Mais c'est l'intro, mais moi, ben parce que j'ai. Écoute, elle était dans un film il n'y a pas très longtemps et il y a Gaëtan Roussel qui l'a repris. Ah. Et je me disais que c'est vrai que cette chanson-là, voilà, c'est. Enfin, moi, je la trouve bien, quoi.
0: Elle est
1: voilà.

0: merveilleuse.
1: Ça se passe, donc, bah oui.
0: Elle est très très belle. Voilà. Et donc c'est bien Gérard Blanc qui la chante. Et Gérard Blanc qu'on avait connu dans Martin Circus quand même.
1: Exactement.
0: Voilà. Je m'éclate.
1: Oui, sur l'album Sentiment d'océan d'ailleurs.
0: Non mais elle est merveilleuse cette chanson, vraiment. Et bravo David, quelle mémoire. Benoît, on avait Gérard Blanc ou pas aussi?
2: Ah, ça remontait tout doucement. Donc ça serait pas arrivé aussi.
1: Tout doucement, ça c'est Bibi. Ça
0: c'est Bibi, tout doucement. Allez, on continue. Alors après la belle histoire de Michel Fugain et une autre histoire de Gérard Blanc, attention, celle-là, vu le niveau de mes participants ce soir, je pense qu'elle va tomber très très vite. On cherche
1: la pression,
0: l'interprète David Benoît. On y va.
1: Des histoires d'âme,
0: Benoît. Oui.

0: David et Benoît, en fait, ils ont été synchro pendant tout le blind test. C'est un truc merveilleux. Vous devriez partir en vacances ensemble, vous faire un road trip et chanter par cœur toutes les chansons. C'est pas possible.
1: Pourquoi pas?
0: Franchement, bah oui. Vous êtes trop forts tous les deux, Benoît, David. Bravo, bravo, je vous félicite.
2: Merci beaucoup. Et bah,
1: merci
2: David.
1: À toi, Amélie. Merci, Benoît.
0: Merci. Bah,
1: merci, Benoît. Merci, Amélie.
0: Ouais. Et surtout, merci à vous d'être venu jouer avec nous, parce que c'est vraiment un bonheur, cette séquence Blind Test tous les soirs. Benoît, David, je vous repasse Sadika au standard pour vos cadeaux. Et je vous propose une histoire incroyable, une histoire en chanson, peut-être d'ailleurs. Allez, je me lance, je me mouille et je vous dis que, selon moi, c'est peut-être la plus belle intro de tous les temps de la chanson française. On est en 1957 et c'est Dalida qui chante l'histoire d'un amour.

0: Ah, quelle beauté, cette chanson Histoire d'un amour d'Alida en 57, qui adapte une chanson de 1955 qu'on doit au musicien panaméen Carlos Eleta Almaran, pardon pour mon accent, vous le savez, j'ai fait allemand en LV2 et lui était panaméen. Et dédicace à Francis Blanche qui signe les paroles en français de cette merveille que nous venons d'écouter.
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0: Kali est de retour, oui mes amis, 23 ans après son premier album, L'Amour Parfait, il sortira son 10e album au mois de septembre. Le premier extrait vient de sortir et il s'appelle Encore. L'album de Kali, lui, s'appellera Kali Suri. C'est son vrai nom de famille à lui.

0: nouvel album au mois de septembre, une tournée des festivals d'été qui a déjà démarré et puis sa tournée à lui, un petit peu partout en France, démarrera le 6 novembre prochain. De toute façon, on l'invitera fin septembre dans Décibel pour la sortie de son album. Il va tout vous raconter.
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0: Aujourd'hui, c'est l'anniversaire de Nicolas Sirkis, le chanteur d'Indochine. 1,5 million de spectateurs pour leur dernière tournée. C'est absolument incroyable, le groupe de tous les records. Nicolas Sirkis a 67 ans aujourd'hui. Quelle chanson choisir pour fêter ça? Eh bien, une chanson d'Alice et June, 10e album d'Indochine, qui fête ses 20 ans. Ouais, les 20 ans d'Alice et June. Et les 67 ans de Nicolas Sirkis et une des intros à la guitare les plus chouettes du rock français. Bravo, Oli de Satt et vive Indochine. Bon anniversaire Nicolas!

0: son incroyable, mon Dieu, ces guitares, ça fait du bien. Alice et June, Indochine, merci les amis d'avoir écouté Décibel et merci à l'équipe de l'émission. Il y avait ce soir Iris Guitoni, Elodie Blanca Maria, Sadi Karaou, Franck Moyer, Flo Hanoun et Kinane Lageli.
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3: Bonjour la France, bonjour la France qui a chaud. Bonjour la France de la canicule, hein. Vous l'avez bien compris, on boit, on se met au frais et on essaye d'aller mieux. Alors, je vous rappelle que, évidemment, la semaine dernière, c'est encore moi qui ai gagné.
4: Oui, alors, ça suffit. J'ai voilà. Décidé, j'en ouais, débarque.
3: Qu'est-ce que t'as décidé?
4: Bon, rien, attention, c'est voilà. Bon, les chefs. Bonjour allez. À tous, est-ce que je vais gagner comme
3: je sais pas, j'en sais rien, en tout cas. Oui, bah en tout cas, plaît. Je sais pas, cette semaine, c'est très sympa ce qu'on vous fait gagner, vraiment. Ah. Oui, cette semaine, mes petits canards, on vous fait gagner 2 places VIP pour assister au concert de Katy Perry.
4: Ah oui, quand même. C'est bien ça.
3: Et oui, ce sera le dimanche 12 juillet au Zénith de Nancy. Donc vous aurez évidemment un accès prioritaire au site, un accueil personnalisé, un espace privatif pour vous retrouver avant et après le spectacle, un cocktail, des boissons. Et évidemment, vous aurez une nuit dans une suite pour 2 personnes avec 2 petits déjeuners au Cottage Nancy Brabois. Et c'est magnifique, hein, donc comment vous dire, c'est pas tout. Eh non, tous les
4: cadeaux.
3: Ben bien sûr, tous les participants à l'émission, c'est-à-dire les gagnants comme les perdants, cette semaine on vous offre 2 places de ciné pour aller voir Les Parfaits Arnaques en famille. C'est un film en partenariat avec votre radio Ici, avec Audrey Fleurot et Ramzy Bedia. Voilà. Maintenant, ça c'était pour tout le monde. Le premier prix c'est Katy Perry. Le deuxième prix c'est quoi, mon canard?
4: Oui, parce que si on perd pas, effectivement, il y a toujours un autre cadeau.
3: Bien sûr.
4: Katy Perry. Le Zénith de Nancy.
3: Oui.
4: What else? Pour qu'une soirée de l'ambassadeur soit absolument parfaite.
3: Ouais.
4: L'ambassadeur Joe Malongo sera là, dans les loges, aux côtés de Katy Perry et à vos côtés. 32 dosettes, 6 verres en verre, la machine Nespresso. Encore une fois, what's Malongo else?
3: Eh bien ça. Allez, on accueille tout de suite nos 2 candidats du jour, Jean-Pierre et Florence Jungle. Comment ça va les amis?
4: Bonjour.
5: Bonjour, tout va
6: bonjour,
5: bien?
6: Bonjour.
3: Super. Alors, Jean-Pierre, tu joues avec Ici Touraine.
5: Absolument.
3: Tu as 71 ans, tu habites à La Riche.
5: Oui.
3: Donc t'es un Richard, t'es un Richos, t'es un Richois, t'es quoi?
4: Ça m'intéresse ça.
5: Un Richois.
3: Un Richois. Alors, est-ce qu'il fait chaud à La Riche? Comment ça se passe, la température à La Riche?
5: Il fait très, très, très chaud, mais on a les ventilateurs et des bouteilles d'eau.
3: Ah, oh, c'est bien, mon petit Jean-Pierre. Alors, tu es en couple avec Dominique.
5: Absolument, bravo.
3: Bravo, t'as vu, je sais plein de trucs sur toi. Tu as un fils qui s'appelle Jérôme.
5: Oui.
3: C'est magnifique. Et t'as des petits-enfants?
5: Oui, j'ai des petits-enfants.
3: Ah, t'as combien de petits-enfants, s'il te plaît?
5: Alors, j'en ai 4.
3: Oup, oup, oup. Alors, eh ben, dis donc. Et tu les as souvent, tu les gardes souvent?
5: Mais écoutez, encore hier, on en a eu un, parce que hier, on en a eu un. Ouais. Enfin, on en a eu une, pardon, excusez-moi, une.
3: Et non, tu connais les noms de tes petits-enfants? Comment ça se passe?
5: Ah oui, oui, je les connais.
3: Ah, oui.
5: Je connais le nom des 4. Il y a Azalis, il y a Louise, il y a Aurore et Victor.
3: Ah, voilà, voilà. Bon, ok, d'accord. Alors, tu es retraité, mais tu étais éducateur technique, tu travaillais avec des jeunes pour les métiers du bâtiment. Qu'est-ce que ça veut
5: absolument,
3: dire?
5: Absolument, c'est bien ça.
3: Tu les formais?
5: Le métier du bâtiment, c'est... Pardon, parce que je formais des jeunes, j'étais dans un établissement spécialisé,
3: ouais.
5: Où je formais des jeunes, en fin de compte, en plomberie, en électricité, en peinture.
3: Ah,
5: et donc, voilà.
3: Tu es une bête de bricoleur, quoi.
5: Non, je ne suis peut-être pas une bête, mais je me débrouille, on va dire ça comme ça.
3: Bon, alors, est-ce que tu vas te débrouiller en points? Est-ce que tu vas me marquer le premier point? On va le savoir tout de suite avec la première question, vrai ou faux, et cette petite chanson.
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3: Alors, je te pose une question très simple. Les Ferrari sont rouges, majoritairement bien sûr, hein, parce que c'était la couleur préférée d'Enzo Ferrari. Est-ce que les Ferrari sont rouges parce que c'était la couleur préférée d'Enzo Ferrari? Vrai ou faux, top chrono, 5 secondes.
5: Je dirais oui.
3: Pas du tout. Ça n'a rien à voir avec les goûts d'Enzo Ferrari, parce que dans les compétitions automobiles, au début du XXe siècle, chaque pays avait sa couleur officielle, et le rouge, c'était pour l'Italie. Voilà, donc pas de points, mais maintenant, t'as appris un truc génial.
4: Florence est avec nous aujourd'hui, le lundi, avec ici Pays de Savoie, qui habite à Chapéry. C'est en Haute-Savoie. Bonjour Florence, comment ça va ?
6: Bonjour, ça va bien, merci, et vous ?
4: Bah ça va, chaudement, j'imagine. Comment ça se passe du côté de chez toi ?
6: Ah, il fait très chaud aussi, hein. Les bouteilles d'eau, brumisateur, ventilateur, on met la totale. Hein.
4: Bien sûr. Et t'es à la maison, là ? T'es où ? Comment tu... T'es où, là ?
6: Ah, là, je suis en voiture, en fait, parce que je reviens d'un mariage. On est parti un peu plus tôt que prévu.
4: Ok, ok.
6: Donc, mais on est sur la route du Tarn.
4: Bon, bah, sois prudente quand tu dis « on », ça veut dire que t'es avec, bah, j'imagine, Jean-Sébastien, ton chéri ?
6: Tout à fait, c'est ça, c'est lui qui conduit.
4: Exactement, c'est avec lui que tu as eu 3 enfants ?
6: Non, c'est pas avec lui. C'est 4 ans qu'on est ensemble.
4: Ok. Parce qu'effectivement, tu as 3 enfants, il y a Dylan, il y a Charline et il y a Isana. Et là, vous êtes ensemble, donc depuis 4 ans. On reparlera d'ailleurs de cette rencontre avec Jean-Sébastien. Qu'est-ce que tu fais, Florence, dans la vie ? Je ne t'ai pas demandé.
6: Moi, je suis aide à la personne, je m'occupe des personnes âgées et puis garde à domicile des enfants aussi.
4: Ok, donc encore plus important, surtout en cette période de canicule, hein, pour les personnes âgées. Merci. Avant, rien à voir, tu voulais être dans la police, dis donc.
6: Oui. Enfin, j'étais dans la police quelques années.
4: Voilà, c'est même pas que tu voulais, c'est que t'as été dans la police. Police nationale.
6: Non, j'ai été, ouais.
4: Tu faisais quoi ? Qu'est-ce que tu faisais dans la police ?
6: J'étais gardien de la paix, en fait.
4: Gardien de la paix. Et petite, tu voulais être puéricultrice. Donc voilà, entre rêve et réalité. Mais aujourd'hui, bah, finalement, t'es pas loin. T'es dans un métier d'aidant à la personne, puisqu'on l'a dit, tu aides à domicile. Sois la bienvenue, Florence. Voilà. On va tenter de jouer, de t'offrir un premier point. Tu connais Katy Perry ? T'as envie d'aller voir Katy en concert ?
6: Ah oui, ça serait super, ça nous ferait un super week-end en amoureux, alors on va croiser les doigts.
4: Allez, du côté de Nancy au Zénith, on va évidemment tout faire pour que tu gagnes. Voici une question, elle voit un point. À l'occasion des épreuves du baccalauréat, en ce moment, hein, voilà, même s'il y a des décalages, les centres d'examen ont reçu des détecteurs d'ondes contre la triche. Les centres contre la triche. Est-ce que selon toi c'est vrai ou faux ? Top chrono, 5 secondes.
6: Moi, je dirais que c'est vrai.
4: Il y aurait des détecteurs d'ondes contre la triche ? Eh ben, t'as raison, oui. C'est vrai, ça me paraît fou. Mais pour lutter contre la triche, il y a effectivement des centres d'examen qui sont équipés de détecteurs. Alors, ils sont capables de repérer les téléphones portables, les appareils de communication. C'est une manière comme une autre de déjouer tout ce qui est technologique et qui pourrait effectivement aider les étudiants. Ils sont forts, hein ?
3: Ils sont forts, ouais.
4: Ils sont forts.
3: Allez, ça fait un point pour Florence, pas de point pour Jean-Pierre. Et là, tout de suite, là, j'ai vraiment 10 ans quand c'est sorti. Hein. Je me rappelle, je la chantais tout le temps. Alain Souffchon, j'ai 10 ans.
4: Eh oui.
3: Je sais que c'est pas vrai, mais j'ai 10 ans. Et voilà, 1974, j'ai dit.

0: c'est ce que je me dis tous les jours, de toute façon.
1: Tarte ta gueule à la récré.
0: Je vais gagner. Tarte ta gueule à la récré.
1: Allez,
0: Alain Souchon.
1: Bah oui, jingle.
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1: Nous sommes au taquet avec Jean-Pierre et Florence. Alors Jean-Pierre qui habite à La Riche. Jean-Pierre, on l'a vu, hein, il était éducateur pour les jeunes, pour les métiers du bâtiment. Donc du coup, il bricole beaucoup. Tu fais tout. Allez, l'électricité, le carrelage, la menuiserie, tu fais tout chez toi.
3: J'en fais plus beaucoup maintenant. Je suis plus aussi jeune, on va dire ça comme ça. Mais il bricole encore un peu.
1: Ah, quand même. Et dis donc, t'as construit quand même le studio de ton fils.
3: Et j'ai fait ma maison.
1: Oh là là, bah dis donc, quand même, c'est pas mal.
3: Oui, c'est pas mal.
1: Bah, sois pas modeste, s'il te plaît, c'est très bien.
3: D'accord.
1: Alors, t'as l'air hyper sympa comme ça, mais il paraît qu'on est hyper maniaque.
3: C'est une réalité.
1: Alors Jean-Pierre, il paraît qu'on n'aime pas quand tout traîne, hein. On range tout, tout doit être rangé, on n'a pas le droit de manger dans la bagnole, la bagnole elle doit être propre, comment ça se passe au quotidien?
3: Ça se passe, maintenant ça se passe mieux qu'avant.
1: C'est-à-dire?
3: Au début c'était compliqué, bon maintenant ça va un petit peu mieux, pas beaucoup mieux même.
1: C'est-à-dire, tu fais des efforts, ça veut dire?
3: Ah ben je fais des efforts et puis il y a surtout ma conjointe qui en fait beaucoup.
1: Ah ouais, mais elle doit en avoir marre d'avoir un mec aussi maniaque, non? Elle te doit te le dire.
3: Faut que je lui demande.
0: Mmh. On connaît la réponse.
1: T'inquiète. Hein.
0: On la connaît bien.
1: Mais pourquoi t'es si maniaque? C'est quoi le problème?
0: C'est un homme.
3: J'ai toujours été, quelque part, même quand j'étais gamin, pour dire un petit peu, j'avais une mobilette, en fin de compte, que j'ai gardée, je ne sais plus, 3-4 ans. Mais au bout de 4 ans, elle était encore neuve. Je l'ai revendue, c'est bien sûr d'occasion. À part les kilomètres au compteur, mais au niveau de l'état, c'est pas une blague. Hein. Il n'y avait pas une griffe.
1: Ouais, mais tu ranges tout.
0: Tu vois, ça vient de l'adolescence.
1: Ça vient de la
0: mobilette. Ça vient de là. Voilà.
1: Et voilà.
3: Là, peut-être auparavant, parce qu'avant la mobilette, il y avait le vélo. C'était déjà pareil avec le vélo, mais bon.
1: Bah, t'es soigneux. Qu'est-ce que tu veux que je te dise? Voilà, c'est pour ça que t'habites à La Riche. Alors. D'accord. Tu es riche de toutes ces choses que tu conserves. Mon chaton, t'as pas de point. Et Florence, elle a déjà un point. Alors, tu vas me marquer ce deuxième point.
3: Enfin,
1: ce premier point. Tiens, je mets une petite chanson. Alors, on va parler d'oiseaux. Écoute bien cette question. Un albatros, tu vois ce que c'est qu'un albatros?
3: Je vois ce que c'est un albatros.
1: Alors, il paraît qu'un albatros, ça peut voler des mois, voire des années sans toucher terre. Est-ce que c'est vrai ou faux? Top chrono, 5 secondes. Est-ce que les Alors?
3: Oui, je dirais oui.
1: Eh ben, t'as bien raison. Parce qu'ils peuvent totalement rester des mois en vol grâce au vent marin, au vol plané. Il y a certains jeunes albatros qui passent vraiment des mois, voire des années sans revenir à terre. Bon, ils se posent parfois sur l'eau et puis ils chopent un poisson, mais c'est vrai. Premier point pour Jean-Pierre.
0: C'est Bernard et Bianca qui volaient sur un albatros, je me souviens.
1: Absolument.
0: Ouais, c'est ça, hein, c'est ça. Bien. Florence, avec ici Pays de Savoie, qui a déjà un point. Ah, Florence, en Haute-Savoie, qui est en voiture, qui revient d'un mariage un petit peu plus tôt. Pourquoi? C'était pas bien le mariage? Ou c'était prévu comme ça?
4: Non, ah bon. C'était bien en fait, mais c'est parce que j'ai un rendez-vous chez le dentiste ce soir et voilà. Il a été avancé le rendez-vous.
0: On est au cœur de vos vies.
1: Un rendez-vous chez le dentiste.
0: C'est sympa, ça, le dentiste.
1: J'ai tellement d'empathie pour toi.
0: C'est une petite vérification ou on est sur. Il y aura un peu de bricolage?
4: Non, c'est juste retirer un fil. Hein.
0: Ah bon, ça va, un petit fil, bon, ça va aller. Alors, quelques éléments de ta vie, tu bricoles pas trop, bon, tu sais quand même monter un petit meuble, mais t'es pas plus manuel que ça, hein, Florence, c'est pas particulièrement ce que tu aimes faire. En revanche, tu adores cuisiner quand tu es dans un état particulier. Lequel?
4: Quand je suis énervée.
0: C'est ta méthode à toi pour te détendre, quoi. T'es vénère, tu vas cuisiner.
4: Voilà, c'est ça, il faut que je me défoule.
0: Alors, tu fais quoi comme plat bien énervé?
4: Quand je suis énervé, ben, je peux faire des ratas, je peux faire un ragoût, un bœuf carotte. Tout ce qui passe dans le frigo, en fait, il faut que je prépare.
0: Ah oui, c'est pas mal, ça, du pain perdu, des plats du Nord. Mais pourquoi tu fais de la carbonade flamande et des plats du Nord alors que t'es en Haute-Savoie?
4: En fait, à la base, j'étais de Lille.
0: Ah, voilà.
4: C'est notre région,
0: en fait. Ah, ok, je comprends. Tiramisu, pudding, cookie, pain perdu, salade de fruits. Joli, joli, tout ça, c'est les bonnes choses que tu sais faire. Florence, sauras-tu marquer un point de plus? On va le savoir tout de suite en écoutant l'idole de ma jeunesse. Dorothée, avec ses petites chaussettes rouges et jaunes à petits points. On va parler de chaussettes. Écoute bien cette question, Florence, pour un point. Albert Einstein portait toujours des chaussettes dépareillées. Est-ce que c'est vrai ou faux? Selon toi, 5 secondes, top chrono. Albert Einstein portait toujours des chaussettes dépareillées.
4: Ouais, moi, je dirais vrai.
0: C'est faux. Albert Einstein ne portait pratiquement, en fait, jamais de chaussettes parce qu'il trouvait tout simplement ça inutile et ça datait de l'enfance. Donc, pas du tout, Florence.
1: Ah oui, non, il portait pas de chaussettes. Ça le rendait fou. Ah oui. Alors, Jean-Pierre 1, Florence 1, tout égalité parfaite. Et là, tout de suite, eh ben, vous écoutez ici et vous vous dites, mon Dieu, mais qu'est-ce qu'on va écouter?
0: Mais oui.
1: Que va-t-elle nous faire écouter? Eh ben, c'était la fête de la musique hier. J'espère que vous avez bien fêté la musique. Amir, la fête, vous écoutez ici, on vous kiffe. À tout de suite.

0: bam, bam.
1: 2020, Amir, la fête, la fête, la fête. Peut-être ce soir avec la victoire de la France face à l'Irak en Coupe du Monde. On a hâte.
0: Jingle, Fred.
2: Bah oui. 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
1: 23h le match.
0: Oui, bah c'est super, 23h, je serai déjà au fond de mon lit avec mon ventilo dans la tronche. Alors, nous sommes avec Jean-Pierre qui joue avec ici Touraine et Florence qui joue avec ici Savoie. Et oui, parce que c'est...
1: C'est quoi ?
0: C'est la France.
1: Oui.
0: La Touraine.
1: Oui.
0: La Savoie.
1: Bien sûr.
0: Et tout le monde a chaud. Voilà, alors Jean-Pierre, il paraît comme ça qu'on a rencontré Dominique grâce à un site de rencontre.
3: Oui.
0: Que le premier rendez-vous, c'était à Paris, parce que vous avez dit...
3: Oui, également, voilà. Ouais.
0: Que vous avez été voir au cinéma, vous avez décidé, pour le premier encart, de faire un petit cinoche.
3: C'est vrai, c'est ça.
0: Et qu'est-ce qui s'est passé? On est des petits ados, on s'est roulé des pelles pendant tout le film.
3: Pas tout le film, quand même pas, mais trois quarts, oui, on va dire ça comme ça, oui.
0: Oui, voilà, c'était quoi le film?
3: En fait, je m'en souviens même plus, on a fait connaissance.
0: Oui, voilà, soupe de langue dans le cinéma. Tu te rappelles même pas ce que c'était le film, quoi.
3: Plus vraiment, non.
0: Oui.
3: Voilà. Non, je crois qu'il parlait des fourmis, il me semble.
0: Ah, un truc sur les fourmis. Bah, écoute, c'est super. C'était il y a combien de temps?
3: Pardon?
0: C'était il y a combien de temps? Ça fait combien de temps que vous êtes ensemble?
3: Ça fait 15 ans.
0: Oh là là, 15 ans, l'âge barre.
1: Âge de raison.
0: De raison à 15 ans.
1: Oui. Oh, c'est bien déjà.
0: 15 ans, t'es un ado. Hein. Si t'es raisonné à 15 ans, consulte. Hein. Voilà. Alors, mon chat, c'est le moment du quiz musical.
1: Ah oui.
0: Ok. Il y a deux titres qui sont enchaînés. Il y a deux artistes complètement différents qui s'enchaînent. Et il y a un international et un français. Écoute, c'est parti. Écoute bien.

0: Ouais. Allez, c'est qui les deux artistes, mon chat? 10 secondes.
1: Alors, je dirais Alan Stevens.
0: Ouais. Et les Doors. Et mon JP, il est là, mon JP. Oui. Bien sûr que c'est ça. Primatologue, Alan Stevens. La vallée, la la la la. Et The Doors. Eh oui, avec le Jim Morrison.
2: Bien sûr.
0: Oh là là, qu'est-ce qu'il est fort, mon JP.
2: Oh, il est fort, il est fort.
0: Il est à 3, voilà.
2: Bah oui, Florence. Ah, Florence, Florence. Alors, on est en train de dire qu'on a perdu Florence. Alors, me voilà bien. Je vais vous rappeler que Florence a un point, qu'elle a la possibilité peut-être, voilà, d'égaliser. Et on est en train de la
0: rappeler. Alors, bah, justement, ça, me, oui, ça tombe bien. Je vais en profiter parce que on aimerait que vous appeliez le 0810 055 056 si vous avez envie de jouer avec nous, participer à Au Taquet, gagner des cadeaux absolument incroyables.
2: Incroyable.
0: Surtout rire aux vannes. Voilà. 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J'en profite pour dire qu'aujourd'hui on a Jacques qui est notre stagiaire en seconde.
3: Bonjour.
0: Comment ça va Jacques?
3: Ça va très bien.
0: Bon, bah bon, super.
2: J'ai récupéré Florence. Hein,
0: ah bah c'est bon, on peut laisser dire Jacques bonjour,
2: bonjour
0: ou pas?
2: Bonjour Jacques, il a dit bonjour Jacques.
3: Bonjour.
2: Voilà. Ah oui, elle a dit bonjour, elle est sourde, non, on lui prend un rendez-vous chez l'ORL.
0: Oh là là.
2: Florence, tu as dit bonjour à Jacques?
4: Oui, je suis désolée, ça a coupé d'un seul coup.
2: Ouais.
0: Et voilà.
2: Florence, je te présente Jacques.
4: Enchantée Jacques.
3: Bonjour Florence.
2: Ben bah voilà, tout le monde se connaît, c'est beau, taquet. C'est un peu le tour des manèges de 2026. Pourquoi pas, non, mais après tout...
0: Bah, j'en sais rien, pose ta question.
2: C'est gênant. Elle adore les lotos de village, notre Florence. Et d'ailleurs, elle gagne souvent. Et ça, ça me rassure un peu parce que t'as visiblement un peu de chance. Qu'est-ce que t'as gagné déjà?
4: Pardon, j'ai pas compris.
2: D'accord, ça va être pratique cette affaire. Je te demandais ce que t'avais gagné, mais je vois que t'as gagné des voyages, un paddle, que t'as gagné une tondeuse. Enfin voilà, tu n'arrêtes pas de gagner des beaux cadeaux. On va tenter de t'offrir, nous, des places pour le concert.
0: Les concerts,
2: de Katy Perry.
0: Allez.
2: Avec ton quiz musical, allons-y. Deux artistes mixés, à toi de reconnaître de qui il s'agit. Un point par bonne réponse, on y va.
5: Michaud a passé dans le pré.
6: Il faisait un temps superbe. Je me suis assis sur l'herbe. Félicie aussi. Je pensais les arbres bourgeonnent et les gueules de loups boutonnent.
5: Félicie aussi.
2: Allez,
0: et je prends un homard. Il avait du poil aux pattes. Félicie
2: ainsi. Qui chante?
4: Alors, c'est Fernandel.
2: Oui.
4: Fernandel.
2: Oui.
4: Et le renard est là de la.
2: Tu l'as bien, hein. J'entends le loup, on a la belette. Les juments de Michel. Qui ça? De quoi?
4: Mano?
2: Ah non, c'est pas Mano. Non. Mano l'a repris, mais c'est Triana. Je vous avais fait un espèce de.
0: C'est pas Mano qui l'a repris, c'est Nolwenn. La jument de Michel.
2: Mais qu'est-ce qu'ils ont repris, Mano? Ils ont repris.
0: Dans la vallée, le truc d'avant.
2: Ah oui, c'est Trimartolo.
0: Ah là, attends, il y a Fred qui vient de m'insulter. Il vient de me dire ferme bien ta bouche physiquement parce que Mano l'a repris. Voilà.

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2: Je vous rappelle que nous sommes lundi, qu'on démarre une nouvelle semaine, qu'Éric Bastien va tenter de, ouais. de qualifier au moins un candidat.
3: Je vais y arriver.
2: Ouais, bien sûr. Le premier prix, c'est 2 places VIP pour assister au concert de Katy Perry le dimanche 12 juillet au Zénith de Nancy, avec un accès prioritaire, évidemment des places premium, un parking réservé, 100 euros de carburant pour y aller, une nuit dans une suite pour 2 personnes. Le deuxième prix, c'est la machine à café Malongo, 32 dosettes, 6 verres en verre. Et pour tout le monde cette semaine, les perdants comme les gagnants, on offre 2 places de ciné pour aller voir le film Les Parfaits Arnaques en famille avec Audrey Fleurot et Ramzy Bedia.
3: Magnifique.
2: Voilà.
3: Quoi? Et la cafine, la machine Malongo.
2: Je l'ai dit juste avant.
3: Ah, vous l'avez dit aussi. Voilà.
2: En fait, t'es tellement pressé.
3: La chaleur, la canicule, vous savez.
2: Voilà.
3: Tiens, allez, hop, allez, on est pressé. Alors. Jingle.
2: Non,
3: allez.
2: Il est tellement pressé de me mettre Mano. Il en a rien à foutre de ce que je peux dire. Il écoute pas, de toute façon, il est vieux et sourd. Voilà, allez, vas-y, fais-toi plaisir.
3: J'ai rien dit.
2: Mettez-moi Mano, vas-y.
3: Voilà. Alors, il y a Trian, il y a eu Mano. J'avais raison. Voilà.
2: Mais il y a Nolwenn.
3: Mais on s'en fout, on n'a pas parlé d'elle.
2: Oh, et ça va. Voilà, bon, allez, c'est bon. Je savais pas qu'ils avaient chanté ça à Mano. Je suis désolée. Voilà. Allez, pour une fois qu'il m'a claqué mon bec, il est content. Allez, Jean-Pierre, t'as 3. Florence, t'as 2. Jean-Pierre, on l'a dit, hein, c'est un gros bricoleur, etc. En revanche, il est nul en cuisine. Du coup, il a mélangé ces 2 trucs. Il est nul en cuisine, mais bon en bricolage. Donc, une fois, il a mis le feu à la cuisine. Parce que... Bah, il a mis la friteuse sur le gaz pour faire des frites. Et puis, qu'est-ce qui s'est passé?
4: Eh ben, il s'est passé que je l'oubliais.
2: Et du coup
4: et du coup, ça, la friteuse s'est enflammée. Et du coup, ça a mis le feu à la cuisine.
2: Voilà. Et du coup
4: Eh ben, du coup, il a fallu le refaire.
2: Eh ben, voilà. Donc, t'es nul en cuisine, tu fais des frites, ça brûle la cuisine, tu refais la cuisine, tout le monde est content. Et du coup, comme ça, ta femme voit que t'es nul en cuisine et tu continues à ne rien faire, c'est ça?
4: Exactement.
2: Ah là là là là. Je sais, j'ai bien compris ton petit truc. J'ai bien compris ton petit truc. Alors, je vais maintenant essayer de te faire gagner 3 points de plus. C'est simple, c'est la question à choix multiple. Je te pose une question, je te fais des propositions de réponse. Et tu auras 10 secondes pour me donner ton choix. Tiens, je te mets une petite chanson.
5: Coulommiers, Époisse, Bleu d'Auvergne, Beaufort, Livaro. Reblochon.
2: Oui, c'est une chanson sur le fromage.
3: Bien sûr.
2: Voilà, alors écoute bien. Quel chef d'État français a déclaré « Comment voulez-vous gouverner un pays où il existe 246 variétés de fromage ?» Qui a dit « Comment voulez-vous gouverner un pays où il existe 246 variétés de fromage ?» Pompidou, Chirac, De Gaulle, Éric Bastien. Top chrono, 10 secondes. Comment voulez-vous gouverner un pays où il existe 246 variétés de fromage? Pompidou, Chirac, De Gaulle, Bastien.
4: Je dirais De Gaulle à tout hasard.
2: Bah t'as bien raison, bien sûr que c'est De Gaulle. C'est totalement De Gaulle. Puisque déjà le mec avait beaucoup d'humour. Et effectivement, c'est totalement lui, t'as 6.
3: Bien, alors, Florence. Tout à l'heure, Florence, on n'a pas eu la jument de Michaud, hein, Trian, mais...
2: Michaud.
3: On a bien retenu que Mano l'avait fait, ça, c'est l'information la plus importante.
2: Ah là là là là.
3: Florence qui adore faire des lotos, ça je vous l'ai dit, Florence qui est bénévole l'hiver auprès du Secours Populaire, c'est quand même bien, voilà, c'est bien de le signaler. Florence qui est râleuse, fait partie des petits défauts que tu as, alors ça se caractérise assez fortement ou c'est plutôt râleuse soft?
6: Râleuse soft, on va dire.
3: Soft, voilà, petite râleuse, tranquille. Si tu pouvais déjeuner, là, à 13h dans quelques minutes, avec un homme, de qui s'agirait-il? Et alors, d'autant que, a priori, si j'ai bien compris, ce serait même l'homme de tes rêves. C'est l'homme...
6: Garous, voilà.
3: Ouais. Qu'on n'est pas juste sur un déjeuner. C'est... Physiquement, c'est lui, quoi.
6: Ah, tout à fait.
3: Mais ce que je veux dire, c'est que Jean-Sébastien ressemble à quoi, du coup, par rapport à Garou?
6: Il a que les yeux clairs comme lui, c'est tout, mais il a des grandes oreilles aussi comme Garou.
2: Bah écoute, c'est déjà un début,
3: effectivement. Tu l'as vu 2 fois en concert. Ouais, j'imagine que t'en as gardé un beau souvenir. Voilà.
6: Ah ouais, franchement, c'était très émouvant, j'ai adoré. Il était très beau sur scène, donc...
3: Oui, l'homme de tes rêves. Alors, l'homme de ta vie, et parlons avec romantisme de cette belle rencontre, c'est quand même Jean-Sébastien. Vous êtes rencontrés il y a plusieurs années, grâce à ton meilleur ami, c'est ça?
6: Oui, c'est ça, grâce à mon meilleur ami qui nous a fait faire connaissance, en fait. Il m'avait déjà présenté il y a des années en arrière, mais il était en couple.
3: Ah voilà, il était pas, il était pris, quoi. Du coup, t'as attendu, t'as patienté?
6: Voilà, j'ai attendu, puis un jour, mon meilleur ami m'a dit, mais tu sais, Jean-Sébastien, ça fait 2 ans qu'il est célibataire. J'ai dit, ah bon, et c'est maintenant que tu me le dis?
3: Ah ouais, donc tu l'avais
6: donc,
3: pas oublié.
6: Donc j'ai pour qu'il invite à son anniversaire, et puis... On a fait connaissance et puis voilà, depuis on s'est plus quitté.
3: Oui, donc ça, pendant des années, t'as continué de penser à lui, t'es pas passé à autre chose, tu l'avais bien en tête quand même.
6: C'est
3: voilà,
6: ça.
3: Tu voulais aller au bout avec ce garçon. 4 ans que vous vivez ensemble. Bon, une belle histoire. Il t'a demandé, je sais pas, un mariage ou non, vous restez comme ça, cool.
6: Non, pas encore. Il aimerait bien qu'on vive ensemble parce que lui, il est sur Lyon, mais pas encore de mariage.
3: Ah,
6: deux
3: oui.
6: jours peut-être qu'on habitera ensemble.
3: Ok, c'est facile quand on est un peu à distance comme ça, c'est plus sympa finalement. Tu trouves comment cette vie à distance?
6: Il y a les avantages et les inconvénients. Peut-être qu'on se dispute moins.
3: Ah, d'accord.
6: Peut-être. Et après, on passe vraiment tout le temps des bons moments, quoi. Je veux dire, c'est vrai que c'est appréciable.
3: Bah oui.
6: Et après, c'est triste aussi quand on se sépare et après, on est content de se retrouver.
3: C'est tout mignon, ça. Allez, on va tenter, Florence, de marquer 3 points. Alors, c'est une d'accord. question avec plusieurs propositions. Écoute bien, petit indice. Générique Top Gear. Parle de
2: top
3: voiture.
2: Quoi, Top Gear.
3: Top Gear.
2: Voilà.
3: Top
2: merci.
3: Gear. Ah, et qu'est-ce que ça veut dire d'ailleurs, Top Gear?
2: Tu sais quoi?
3: C'est top à quoi? Gear, c'est quoi Gear?
2: Top à la vachette.
3: Ouais, top à
2: allez,
3: la vachette.
2: Pose ta question, va.
3: Gear, on dit que c'est une vitesse. Ah, d'accord, ok. Heureusement, j'apprends plein de trucs. Quoi. Bah, tu le savais, toi, Jacques? Jacques, tu savais que Gear, c'était une vitesse?
2: Non.
3: Ouais, voilà, merci.
2: D'accord, ok.
3: Merci,
2: donc même les jeunes ne savent plus parler anglais.
3: C'est terrible. Quel pays correspond à la lettre A sur une plaque d'immatriculation? Quel pays correspond à la lettre A sur une plaque de voiture? Est-ce que c'est l'Autriche? Est-ce que c'est l'Albanie, l'Algérie ou bien évidemment notre Dami d'Hollande, même si ça ne commence pas par un A? Top chrono, l'Autriche, l'Albanie, l'Algérie, le Dami d'Hollande.
6: Au hasard, l'Albanie.
3: L'Albanie, la lettre A, ce serait la plaque d'immatriculation de l'Albanie. C'est l'Autriche, bien qu'en allemand, le mot Autriche se traduit par, oulala, Österreich. Les plaques autrichiennes comportent la lettre A qui signifie en anglais Austria, voilà, au lieu de la lettre O, afin d'éviter toute confusion avec le chiffre 0. Désolé.
2: Bien, allez, ça veut dire que ça fait 6 pour Jean-Pierre, 2 pour Florence.
3: Il s'emballe, Jean-Pierre.
2: Oui, bah, il est bon, c'est tout. Mmh. Voilà, et maintenant, ah là là, nous allons partir sur les routes avec Francis Cabrel. Ma place dans le trafic. Vous écoutez ici, on vous aime, à tout de suite, mes petits canards.

0: Écoute, je ne connaissais pas cette chanson de Francis Cabrel, Ma place dans le trafic, 1981. J'étais pas né.
1: Ah là là, allez, jingle.
0: Mais c'est vrai.
2: Ici, à midi,
0: un tout petit peu.
2: On est au taquet.
0: Un tout petit peu, quoi.
1: Et t'oublies l'âge que t'as, en fait.
0: Essaye de l'oublier.
1: Ouais, voilà. Alors, nous sommes avec Jean-Pierre et Florence. Jean-Pierre est en tête avec 6 points. Florence a 2 points. Jean-Pierre joue avec ici Touraine. Il habite à La Riche. Il est retraité. Il bricole beaucoup. Il va au cinéma rouler des pelles à sa chérie. Alors, comme ça, si on était un animal, on aimerait être comme dans la chanson ? T'aimerais bien être un oiseau?
3: Ah bah oui, complètement.
1: Mais quoi, quoi?
3: Voir un peu ce qui se passe en dessous, je trouve ça génial.
1: Mais quoi comme oiseau? Attends. Quoi comme oiseau?
3: Ah bah un oiseau assez gros, je sais pas, un oiseau qui... Bah tout à l'heure, on a parlé de...
0: L'albatros.
3: L'albatros. Je trouve qu'un albatros, c'est un bel oiseau. J'aime bien cet oiseau.
1: C'est pas mal, ouais. Et t'aimerais bien, tu voyagerais en l'air, comme ça tu regarderais les pays d'en haut?
3: Oui, aussi, puis le fait de savoir que l'albatros, il peut rester comme ça des jours et des semaines et des mois en vol, je trouve ça génial.
1: Ah bah oui, ça c'est génial, c'est sûr. Mais bon, c'est pas pratique, hein, quand même. Au bout d'un moment, il doit se fatiguer, ce pauvre oiseau, quand même.
3: Non, mais...

0: Mais c'est bien, les amis, vous êtes formidables, dites donc. Alors, tu aussi... Attends, il aime les activités à sensation. Il fait du parapente, il veut y tourner, tu fais même de la plongée. Mais alors, excuse-moi, tu fais de la plongée, mais tu sais pas nager.
1: Comment non, tu... non, je fais pas de plongée, hein, du tout.
0: Ah, tu fais pas de plongée
1: mais, ah, non, que... non, non.
0: Ah bah, bravo. Ah,
1: contre,
0: bah,
1: écoutez,
2: une bonne fiche, encore.
1: Bien aimé en faire. J'aurais bien aimé en faire.
0: Ah, tu vois, mais comme tu ne sais pas nager, tu ne peux pas faire de la plongée. Très bien. Eh ben, tu vas aller apprendre à nager avec Dominique, comme ça tu feras de la plongée. Voilà. Hop.
1: D'accord.
0: Eh oui.
2: Il est d'accord à tout, lui.
0: Mais oui, il est de bonne humeur, il est super. Alors, tiens, on va passer maintenant au fait que tu vas marquer 5 points de plus. On va absolument jouer ensemble. Tu vas gagner. Et je te mets Edith Piaf.
3: Il portait des culottes. De moto, un blouson de cuir noir avec un aigle sur le dos.
0: Ça alors, comment on appelle un blouson en cuir zippé en biais?
4: Oui, bonjour, vous êtes bien sur la messagerie Florence, désolé.
0: Ouais, alors, souvent associé à une image rebelle, comment appelle-t-on le blouson de cuir zippé en biais, souvent associé à une image de rocker rebelle, etc. Top chrono, 10 secondes.
4: Bombardier, là.
0: Ah non, le bombardier, c'est pour les aviateurs, c'est le perfecto, mon chat.
4: Oui, je l'ai dit après, mais bon.
0: Ah là là là là. Mais oui, on prend. Et oui, mais comme on prend en compte toutes vos premières réponses, voilà. Alors, bon, bah, pas de points, mais tu restes en tête avec 6.
2: Et Florence est de retour. On a un peu de mal à joindre Florence. Ça a coupé, mais elle est de retour. Ça va, Florence? T'es bien installée?
5: L'autoroute, c'est pire que sur l'autoroute.
2: Ben oui. T'es sur quelle autoroute, d'ailleurs, là? T'es où exactement en France?
5: Ah, on arrive à Châteauneuf-Briançon.
2: D'accord. Très bien. On va se faire un petit point comme ça, hein, jusqu'à 13h, sur l'évolution de ton parcours. Bah, tu rentres à la maison, j'imagine, là, du côté de Chapéry, en Haute-Savoie.
5: C'est ça, tout à fait, ouais. On rentre à la maison, là.
2: Ok. Petite anecdote, tiens, on va penser au camarade Arthur. À l'époque où il était sur Fun Radio, bon, il en a fait des bêtises, hein, sur Fun Radio. Il proposait de faire croire à quelqu'un qu'on connaît, qu'on gagne, que la personne avait gagné un poney. Voilà. Et alors, tout, c'est une idée d'Arthur. Et alors, toi, t'as participé, Florence, et t'as dû faire croire ça à ta maman à l'antenne, et qu'est-ce qui s'est passé?
5: Ah bah c'était trop rigolo en fait, parce que le jour-là, maman elle avait pas le moral, et puis bah, j'ai téléphoné pour dire que moi je voulais lui faire croire que j'avais gagné un poney.
2: Bien sûr.
5: Oui. Et en fait, et bah, maman elle a pété un câble, elle parlait en patois en plus, comme elle est lilloise. Et elle disait j'en veux pas de poney, elle l'a envoyé bouder. Et au début, c'était pas présenté, après il disait que c'était le vétérinaire, et elle lui disait bah mets-le à la baraque. Non, mais c'était trop cool, et il lui avait même chanté une chanson. Si elle voulait pas du poney, elle devait chanter. Puis elle chantait « J'en veux pas du poney ». Non, non, non.
2: Ah ouais. Et tu es content, Arthur. Ça devait être un bon moment, ça.
5: Et alors... Ah ouais, franchement. Et puis, il lui offrait souvent des semaines pendant plusieurs mois. Hein.
2: Ouais, parce
5: pour
2: qu'en
5: lui dire
2: fait,
5: que le poney il allait bientôt arriver.
2: Voilà, il s'est moqué gentiment d'elle de façon récurrente pendant plusieurs semaines, et il appelait ta maman régulièrement. Et comme ça passe pas très bien, je termine à raconter. Effectivement, Arthur qu'on adore, qui est super sympa, il envoyait des fleurs bah, très souvent pour son anniversaire ou assez régulièrement. C'est classe de sa part. C'est une belle histoire, ça. C'est une belle histoire.
5: Génial.
2: Allez, Florence, on va jouer parce que j'ai trop peur que ça coupe. On va y aller tout de suite. Ça sera mieux comme ça, avec un petit extrait.
6: Tu vas y avoir du sport, mais moi je reste tranquille.
2: Bien sûr qu'il va y avoir du sport, il a 6, si je ne me trompe pas, il a 6.
0: Il a 6.
2: Voilà, donc ça veut dire que si tu marques les 5 points, tu passes devant, t'es en tête avec 7, donc il va y avoir du sport. Question, quelle est la deuxième épreuve d'un triathlon, Florence? Top chrono, 10 secondes, quelle est la deuxième épreuve d'un triathlon?
5: La deuxième épreuve d'un triathlon?
2: Oui. Vite.
5: Le vélo?
2: Oui, oui, c'est le vélo. Natation, vélo, cyclisme et ensuite course à pied, bravo. Ah, tu repasses en tête, Florence, on avait dit qu'il y aurait du sport.
0: Alors, Jean-Pierre 6, Florence 7, pas mal. Va falloir bien vous départager sur le bingo. Mais tout de suite, ah là là, c'est le foot en ce moment, hein, vous rappelez.
2: Bien sûr.
0: Ce soir, il y a la France. Alors, Jacques, qui est là, nous disait qu'il y avait des orages, donc c'était décalé.
2: Un spécialiste, Jacques, bien
0: ah,
2: sûr.
0: Oui, bah, bien sûr. Alors, c'est à quelle heure le match de la France ce soir?
7: À 23h.
0: Voilà.
2: Mais okay. Pourquoi?
0: Eh ben parce
2: pourquoi
0: qu'il y a
2: c'est décalé?
0: Les orages, je viens de le dire.
7: C'est des orages.
2: Ah, d'accord.
0: Je viens de le dire. Écoute ce que disent les gens.
2: Vous savez quel temps il fait aux États-Unis?
0: Oui, les orages.
2: Vous
0: voilà.
2: Savez quelle température
0: bon,
2: il fait?
0: Bon, allez, Dai Dai, Shakira et Burna Boy. Vous écoutez ici, on est à fond.
2: Les orages.
0: Dai Dai.
2: 30 degrés.

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2: Regardez, je suis en train de me ventiler avec
1: un petit
2: éventail. J'espère que je vous envoie de la fraîcheur, la France.
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2: Je rappelle que nous sommes ici avec Jean-Pierre et Florence. Jean-Pierre à 6, Florence à 7. C'est le bingo qui va vous départager, mes petits canards. Vous en êtes conscients?
4: Oui.
2: Alors, mon petit Jean-Pierre, tu as plein de choses que tu écoutes, que tu aimes, pour t'encourager. Une chanson gay, et franchement, allons-y.
5: Je suis malade.
1: Ma chanson préférée, ça.
2: Ouais, voilà.
4: J'adore.
2: Je suis malade.
4: Ça va.
1: Pour tous les hypochondriaques.
2: Serge Lama, c'est une chanson pour toi, ça.
1: Exactement.
2: Bon, tu adores Il était une fois dans l'Ouest. Je peux pas m'empêcher de mettre un peu la musique.
1: Ah, mettre ça vendredi, tiens.
2: Ah là là, mais moi j'adore. Ça, j'ai vu le film.
4: Ennio Morricone.
2: Mais oui, Ennio Morricone, c'est magnifique. Avec le petit qui joue de l'harmonica pour sauver son frère. Il essaye de sauver son frère, c'est vrai.
1: Ouais, mais il le sauve pas.
2: Bah non, au bout d'un moment, l'autre fait 80 kilos, il est en train d'être pendu, il meurt.
1: Ah, mais il se venge à la fin.
2: Non, sauf qu'il se venge, c'est Charles Bronson.
1: Ouais.
2: Alors, mon petit JP, écoute bien ce bingo. Il est très simple. À mon top chrono, tu auras 10 secondes pour me citer un maximum de villes en M, comme Maman, Michel, Maniac. Un maximum de villes qui commencent par la lettre M, comme Maman, Michel ou Maniac. Attention, top chrono, 10 secondes. Jean-Pierre ?
4: Oui.
2: Bah, les villes. Comme... Alors ?
4: Oui.
2: Michel ?
4: Excusez-moi, j'ai pas entendu la question.
2: Ah merde, qu'est-ce qu'on fait ? Bon, alors, je te
1: réponds. Renvoyer le chrono exceptionnellement.
2: Alors, on renvoie le chrono exceptionnellement. Max de villes qui commence par la lettre M, comme maman. Un max de villes. Attention, allez. Top chrono.
4: On y va.
2: Vas-y.
4: Maître Mabli. Qu'est-ce qu'il y a ? Macon.
2: Et je regarde.
1: Stop.
2: Bah, tu m'en as donné 3. Il y avait Marseille, Menton, Melun, Montcuq, Montpellier, Mulhouse, Meaux, Maubeuge, Mont-de-Marsan, Montauban, Milly-la-Forêt. Tu m'en as donné 3.
1: Ah, là. Florence, est-ce qu'on profiterait pas de ça? Oh bah si.
2: Oh ouais.
1: On va pas se gêner. Mais attendez, rien n'est fait.
4: Ouais, c'est ça, ça va être dur.
1: Ouais, rappelons que là t'es en tête depuis pas longtemps, Florence, avec 7. Il a 6, on est au cœur du bingo. Il faut marquer le plus de points parmi vous deux. Et c'est celui-là qui encaisse les 10 points. Il a fait 3, tu fais 4, t'encaisses 10. Voilà, c'est pas plus compliqué que ça. Et comme je sais que t'es hyper chanceuse, je l'ai dit tout à l'heure, je voudrais rappeler que dans un casino à Annecy, qu'est-ce que t'as gagné? C'est énorme, hein.
4: J'ai gagné une
1: voiture décapotable dans un casino. C'est énorme. Mais c'est énorme,
4: oui.
1: Le cadeau. C'est génial.
4: C'est un gros cadeau.
1: Bah
4: ah
1: oui.
4: Ah ouais, j'étais très heureuse.
1: Bon, écoute, je te sens très chanceuse. On va t'encourager encore une fois avec Garou, que tu adores. On en a parlé tout à l'heure. L'homme de tes rêves. Florence, voici ton bingo. On reste sur de la géographie et sur des villes. Sur des villes françaises,
4: sur
1: d'ailleurs. Sur des villes françaises.
4: D'accord.
1: On va te demander un maximum de villes en France qui commencent par une lettre. Je vais te donner cette lettre et le chrono, il part tout de suite après. La lettre, c'est la lettre T. T comme Thierry ou comme Thérèse. C'est clair? Top chrono, 10 secondes.
4: Alors, Toulouse. Toulon, le Tarn, non, c'est une région. Tours.
1: Tours.
2: Non, c'est bon, 4. Ça fait 4. Elle en a donné 4.
1: Alors, on est sur du chouïa, mais du chouïa plus, ce qui fait que tu l'emportes pour un point.
2: Et voilà,
1: bravo, Florence.
2: JP, je suis désolée, mon chat, mais elle a remporté sur le fil. Donc, c'est Florence qu'on retrouvera pour la finale vendredi pour gagner soit les places de Katy Perry, soit la cafetière. Toi, Jean-Pierre, tu repars avec 2 places de cinéma pour le film Ici, Les Parfaits Arnaques en famille. Mmh. Je remercie Céline à la Réal, Gwen au Savoir, Fred à la Technique, Marian au Standard, Eric Bastien, je sais pas à quoi.
1: Je salue Mano, bien sûr.
2: Allez, on salue Mano et Nolwenn et Tutti Quanti. Merci, Jacques, d'avoir participé à cette émission. Bon stage à toi. La France, je t'embrasse très fort. Fais attention à toi et hydrate-toi bien. À demain. Bisous. Vous avez écouté Au Taquet, il est 5h, Paris s'éveille. C'est l'heure de quoi, mon petit chou?
1: C'est l'heure de, avant de surtout à midi d'ailleurs, je précise, c'est l'heure de retrouver Johan Rock, qui est très en forme, il arrive pour les petits matins là.
2: One for the money, two for the show.
1: À tout de suite.

0: voyage en Italie. À l'instant, c'était Lily Cube sur votre radio locale.
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0: Une nouvelle semaine qui commence, et toujours le plaisir de vous retrouver pour passer l'été ici, ensemble, dès 5h, au Saut du Lit, votre radio locale qui vous accompagne dans les tout premiers instants de la journée, au programme Conseils pratiques pour vous faciliter la vie au quotidien, au son de vos artistes préférés. Renaud arrive dans un instant, le tout sans oublier de vous informer au plus près de chez vous. Bonjour Valentin Bertrand.
2: Bonjour Johan, bonjour à tous.
0: C'est à la une ce matin.
2: La canicule qui recule, plus aucun département n'est en vigilance rouge.
0: Adapter son logement en fonction de son âge. Par ici, les économies vous expliquent tout dans 5 minutes. Et puis, on a envie de vous entendre ce lundi matin. Venez donc nous raconter ce que vous avez fait ce week-end. Toute la semaine, on vous offre le pack été, un sac aux couleurs de votre radio rempli de surprises. 0810 055 056. Soyez les bienvenus ici.
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0: Ce lundi 29 juin, bon réveil à vous qui nous écoutez, il est 5h. Le journal Valentin Bertrand et la vague de chaleur a quitté la France.
2: Toutes les vigilances rouges sont donc levées, la fin de 12 jours d'une canicule extrême. Mais si la chaleur est derrière nous, ses conséquences sanitaires sont loin d'être terminées. Au moins 1000 morts supplémentaires recensées par Santé publique France. Bilan qui risque encore de s'alourdir dans les prochains jours, prévient Joël Panetier. Il est directeur médical de crise à l'hôpital du Mans.
3: On sait, parce qu'on a l'habitude des canicules, même si cette canicule-là est complètement inhabituelle et extrême, on sait qu'on a un décalage aussi de 10 jours après les canicules où on voit arriver beaucoup de patients qui sont restés à domicile et qui malheureusement ont décompensé leur pathologie. Des personnes fragiles qui malheureusement ont été déshydratées, des insuffisances cardiaques, des insuffisances rénales. On a aussi un autre phénomène qu'on connaît bien en Sarthe notamment, c'est la restriction. À l'appel, c'est je ne veux pas déranger, je ne veux pas venir aux urgences parce que j'entends dans la presse qu'il y a beaucoup de monde aux urgences. Et là, on a des patients qui devraient appeler précocement, mais qui ne le font pas et qui malheureusement arrivent plus graves quelques jours après.
2: La canicule au centre d'une nouvelle cellule interministérielle de crise cet après-midi autour du Premier ministre. Sébastien Lecornu veut dresser le bilan de cette canicule et anticiper les prochaines vagues de chaleur.
0: Un baptême de parachutisme qui tourne au drame.
2: 11 personnes sont mortes dans le crash d'un avion hier à Tomblaine, près de Nancy. L'appareil a chuté dans un terrain vague juste après avoir décollé, Isabelle Baudrier.
4: À bord du petit avion civil, 5 moniteurs, 5 élèves et le pilote. Aucun survivant dans ce drame. L'appareil, un Pilatus, s'est écrasé dans un champ à proximité d'une zone résidentielle peu après son décollage de l'aérodrome de Nancy-Essey. Les élèves, parmi lesquels des infirmiers libéraux, s'apprêtaient à effectuer un baptême de parachutisme. Selon le président de l'aérodrome, la société organisatrice avait préparé un week-end festif avec une trentaine de baptêmes au total initialement prévus entre hier et aujourd'hui. Problème mécanique, problème humain, aucune hypothèse pour l'instant sur l'origine de l'accident. Une cellule d'urgence médico-psychologique a été ouverte à Tomblaine. Elle accueille les proches des victimes et les témoins de l'accident. Par ailleurs, le grand public dispose d'un espace de recueillement au stade Marcel Picot, tout proche du lieu du crash.
2: Et deux enquêtes sont ouvertes en parallèle, l'une par le bureau enquête et analyse compétent dans ce genre de crash et l'autre par le parquet de Paris. On y revient en détail dans l'info du jour à 5h30. Des tribunaux au ralenti aujourd'hui à Toulouse, Lyon, Montpellier et Paris. Magistrats et avocats manifestent contre la réforme de la justice portée par leur ministre Gérald Darmanin. Avec le développement des cours criminelles sans jury populaire, l'allongement de la détention provisoire ou encore l'usage plus fréquent des données génétiques.
0: Ici 5h03, la loi d'urgence agricole examinée aujourd'hui au Sénat.
2: Un texte très attendu pour répondre à la crise du secteur mais aussi très inflammable depuis l'ajout d'un amendement autorisant le retour des néonicotinoïdes, ces insecticides très controversés. Mesure qui provoque la colère du Conseil de l'Ordre des médecins et de plusieurs associations de patients. Ils viennent de publier, Victor Dolande, une tribune dans le journal Le Monde.
5: Dans cette tribune, les médecins rappellent d'abord des faits scientifiques. Ces produits phytosanitaires sont dangereux pour la biodiversité et pour la santé humaine. Pierre Sujobert est professeur d'hématologie aux Hospices Civils de Lyon.
6: L'acétamipride diffuse dans l'eau. On en retrouve dans à peu près tous les liquides humains qu'on peut prélever. Dans le sang, dans les urines, dans le sperme, dans le liquide céphalorachidien qui baigne le cerveau. C'est un produit qui est toxique pour les neurones et qu'on retrouve dans le cerveau des enfants. Plus une femme a été exposée à l'acétamipride pendant sa grossesse, moins le périmètre crânien de son enfant quand un être sera grand, ce qui traduit des troubles du neurodéveloppement.
5: Sans oublier que de plus en plus de travaux scientifiques suggèrent un effet perturbateur endocrinien de l'acétamipride. Pour les signataires de cette tribune, ce vote au Sénat est donc extrêmement important.
6: L'enjeu, il est également démocratique. Est-ce qu'on croit encore que les choix politiques sont fondés, guidés par une évaluation rigoureuse, scientifique? Là, c'est vraiment un cas d'école. Si les sénateurs votent cet amendement, malgré le consensus absolu, alors je suis très inquiet, en fait, sur les perspectives démocratiques.
5: Les médecins qui ont signé cette tribune rappellent enfin que les sénateurs ne peuvent ignorer la mobilisation exceptionnelle l'été dernier de millions de citoyens en faveur d'un environnement plus sain.
2: Et il y a tout juste un an, en effet, une pétition contre la loi du plomb et le retour de ces néonicotinoïdes a recueilli plus de 2 millions de signatures. Deuxième jour d'épreuve pour les 850 000 élèves de 3e. Ils planchent ce matin sur l'histoire-géographie avant les sciences cet après-midi. Au mondial de foot, les Bleus sont arrivés dans le New Jersey. Une trentaine d'heures les séparent désormais du premier match à élimination directe, les 16e de finale contre la Suède. Mardi à 23h, le Canada est élu le premier pays à décrocher son ticket pour les 8e de finale. Un possible adversaire des Bleus dans le dernier carré.
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2: La météo, Johan, on l'a dit, ça va mieux. Il reste tout de même 22 départements en vigilance orange canicule.
7: Alors, pour l'heure, petite accalmie sur le front des orages, mais c'est une pause qui va être de courte durée, puisque dans le courant de la matinée, les orages vont se poursuivre dans la région Grand Est, en Alsace, en Lorraine. De l'humidité également ce matin sur les régions du Sud-Ouest. Et puis, sur le reste du pays, c'est un ciel dégagé sur un grand quart Nord-Ouest, avec un beau soleil, aussi de la fraîcheur. On respire enfin, après ce long épisode de canicule, 12 degrés ce matin à Rennes, 20 à Biarritz, 15 à Rouen, 17 à Paris. Et puis dans le courant de l'après-midi sur la région centre et massif central, on prévoit un temps instable et orageux. Du beau temps, lui, qui sera de mise sur un grand nord-ouest avec des températures agréables. 25 à Lille, 27 à Nantes. Alors que dans le sud-est, en revanche, le thermomètre, lui, va s'emballer de fortes chaleurs annoncées. 32 à Perpignan cet après-midi, 34 à Marseille et jusqu'à 37, la maximale, à Montpellier. Et chez vous, comment ça se passe? Eh bien, vous nous dites, vous nous postez un petit message comme vous avez l'habitude de le faire sur la page Facebook d'ici, le nom de votre commune, une température, une photo, si le cœur vous en dit, tous les matins ici, on fait la météo ensemble.
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7: 5h07, la météo encore et toujours, mais cette fois-ci en chanson avec Renaud, dès que le vent soufflera.
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0: 5h11, soyez les bienvenus si vous venez de vous brancher ici en début de la semaine de bonne humeur.
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0: Imaginez, vous venez de racheter un restaurant. L'établissement ne paye pas de mine, il est resté fermé plus de 2 ans et demi, à l'abandon, à l'intérieur tout est resté dans son jus. Bref, avant de remettre le tout en état, il va falloir du temps pour cet Américain qui a racheté le restaurant il y a 6 mois. Il s'est donc retroussé les manches, a commencé à nettoyer les locaux de fond en comble, quand, au fond d'une vieille armoire, il est tombé sur quelque chose d'inattendu, une liasse de billets. Attention,
2: hein, sympa.
0: Pas une petite liasse, hein, Valentin. 12 000 $, l'équivalent de plus de 10 000 euros. Liquide, vous auriez fait quoi, vous ?
2: Oh ben, je les garde, évidemment, je les garde.
0: Eh ben, ce jeune restaurateur, figurez-vous, américain de Caroline du Sud, a eu pour premier réflexe de vouloir retrouver le propriétaire de cette liasse de billets parce que, je le cite, quand ça ne t'appartient pas, il faut le rendre. C'est ce que lui disait sa grand-mère quand il était gamin. Un conseil qu'il a suivi à la lettre. Il a rappelé l'ancien gérant du resto qui, au bout du fil, était estomaqué. Il n'en revenait pas, d'autant plus qu'en ce moment, il est malade. Cet argent tombe à point nommé. J'ignore si la grand-mère de cette Américain qui a rendu la liasse de billets est toujours en vie. Mais si c'est le cas, elle peut être fière de son petit-fils. C'était la belle histoire du jour. Il est 5h12, vous écoutez ici. Ce lundi, Valentin, on respire enfin.
2: Et la vie reprend, notamment sur les marchés qui ont été désertés ces derniers jours, évidemment en raison des fortes chaleurs.
0: Et pour la bande-son de votre début de journée, François Fellman nous rejoindra dans un instant.
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0: Rien que pour toi, rien que pour vous. Ici, il est 5h13.
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0: Bonjour Valère Coréard. Chaque jour avec vous, un bon plan pour gagner en pouvoir d'achat. Ce lundi, vous nous parlez d'autonomie.
5: Si vous constatez qu'il va devenir nécessaire de faire des aménagements chez vous pour continuer d'y vivre dans de bonnes conditions, sachez qu'il existe des aides pour effectuer ces travaux, ces aménagements. C'est très peu connu, ça s'appelle Ma Prime Adapt. Ma Prime Adapt permet de financer les travaux pour continuer de vivre chez soi plus longtemps, hein, lorsqu'on avance en âge ou en cas de handicap, de perte d'autonomie. Concrètement, elle peut servir cette prime à remplacer une baignoire par une douche de plein pied, installer un monte-escalier, des barres d'appui ou encore élargir des portes pour faciliter les déplacements. Alors l'aide est réservée aux ménages aux revenus modestes et très modestes, mais elle est aussi accessible aux propriétaires bailleurs. Selon les ressources du foyer, elle peut prendre en charge jusqu'à 50% ou même 70% du montant des travaux, dans la limite, bien sûr, des plafonds prévus.
0: Mais alors Valère, quelle est la marche à suivre pour bénéficier de cette aide ?
5: Allez voir sur le site france-rénov.gouv.fr et vous allez dans la rubrique aide. Alors le parcours est simple. D'abord, il faut se renseigner auprès de France Rénov, un CCAS, une maison France Service. Et puis, il faut ensuite vérifier si vous entrez dans les critères de l'aide pour vous assurer que vous êtes bien éligible. Et là, c'est parti pour le dossier qui peut aussi bien être fait en version papier ou en ligne. Vous serez alors orienté vers un assistant à maîtrise d'ouvrage, habilité autonomie, qui validera avec vous les besoins que vous avez. Et si vous avez un accord, c'est parti pour la demande de subvention, les devis, les travaux. Et vous pouvez vivre dans de meilleures conditions avec un logement adapté. Bon, quand j'ai dit que c'était simple, je suis peut-être allé un petit peu vite. Mais enfin, c'est accessible, c'est méconnu, mais ça peut rendre un gros service. Ma Prime Adapt. Est-ce que vous en aviez entendu parler ou vous connaissez peut-être quelqu'un qui a déjà fait la demande ? Racontez-moi. Mon mail, c'est parisilleséconomies@radiofrance.com.
0: À demain, Valère. Vous nous parlerez d'une alternative au climatiseur, le rafraîchisseur d'air. En attendant, ici.fr. Pour retrouver tous les conseils et liens utiles de Paris ici les économies. 5h15, bon réveil.
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0: Après 12 jours sous une chaleur de plomb, on respire enfin, Valentin.
2: Oui, plus aucun département n'est ce matin en vigilance rouge sur la carte Météo France. Dans l'Est, en Ile-de-France, 22 alertes orange restent activées, mais déjà, la vie reprend, comme sur le marché de Panazol, près de Limoges, Garance-Canier.
3: Entre les étals, les clients ne parlent que de ça.
7: Ça va beaucoup mieux, on sent mieux. C'est vrai que le moindre souffle d'air, on se sent revivre. Donc d'ailleurs, on est venu au marché ce matin et on ne serait pas venu sinon. En tout cas, on serait venu peut-être plus tôt. Alors que là, on prend le temps de flâner, de regarder, de discuter.
3: Ce grand bol d'air soulage aussi les commerçants. Exemple avec l'inéré Saint-Yves. Il est traiteur et devant lui, d'énormes marmites.
8: Alors on fait tout ce qui est paella, couscous. Et après, on fait de la rougaille saucisse, spécialité de La Réunion.
3: Ce matin, ça va, il est à l'ombre, mais ces derniers jours, il a dû s'adapter.
8: Une vraie catastrophe. Moi, j'arrive sur les marchés assez tôt, vers 5h, il faut cuisiner, parce qu'après, il fait très très chaud.
3: Sauf que ses clients ne sont pas venus à cause de la chaleur. Ses paella et ses couscous sont donc finis à la poubelle.
8: J'ai jeté au moins une quinzaine de plats, quoi. C'est des journées perdues, vaut mieux rester à la maison que d'avoir des pertes.
3: Même détresse sur le stand d'à côté, chez Karine Massalou, qui vend du pain. Le Redoux la soulage après des jours très éprouvants.
9: Par exemple, hier, j'étais en plein centre-ville, place Marceau, à Limoges. Et même à 6h du matin, c'était déjà infernal.
3: En Haute-Vienne et en Corrèze, 30 degrés ou plus tous les prochains jours. Un vrai défi pour Johan Desblés qui vend des fromages et des yaourts sur les marchés.
10: Tous les équipements froids, comme nous, on fait des lactiques. Ils ne réussissent pas à suivre les températures. Les remorques frigos, ce n'est pas fait pour des différentiels de 50 degrés. On ne peut pas réellement monter 200. Quoi. Forcément, c'est compliqué de résister à ces chaleurs-là. On est obligé de boire une quantité d'eau assez lunaire pour essayer de survivre et de ne pas tourner de l'œil.
3: Et sur les marchés, les commerçants vont continuer à subir. Selon Météo France, la vague de chaleur s'étendra jusqu'à la mi-juillet.
2: Reportage de Garance Caillé, ici Limousin, et pour réduire l'impact économique de cette canicule sur les petits commerces, le gouvernement a annoncé ce week-end prolongé la durée des soldes prévues pour durer jusqu'au 21 juillet. Ils seront prolongés d'une semaine environ.
0: Vous retrouvez les reportages audio, vidéo, les articles des rédactions d'ici sur le site de votre radio locale. 20 ans pour la série Camping Paradis ce soir sur TF1, ça se fête. Pour l'occasion, Laurent Ournac est l'invité des Coulisses TV. Il arrive, le temps d'écouter François Fellman. Rien que pour toi, ici.

0: Merci d'avoir choisi ici votre radio locale pour commencer ce lundi. C'est leur anniversaire justement ce lundi, l'acteur américain Fred Gandhi, alias Gopher. Vous vous souvenez, le chef de cabine de la croisière s'amuse. Eh oui. Série culte de la fin des années 70. Souvenez-vous, le capitaine Stubbing, Julie, il y avait Isaac, le barman, le médecin dragueur aussi, je ne me rappelle plus trop son nom. Tout ce petit monde sur un paquebot de luxe avec des passagers qui finissaient toujours par rencontrer l'amour à la belle étoile ou au fond d'une cabine et sans passer par les applis de rencontre. Un 29 juin naissait également le romancier Frédéric Dard, l'auteur des San Antonio. Plus de 200 titres au compteur, parmi lesquels Fais gaffe à tes os, Ça tourne au vinaigre, La vérité en salade ou Plein les moustaches. Antonio, c'était des meurtres aussi, mais beaucoup de poésie. Puis un autre auteur qui voyait le jour un 29 juin, le papa du Petit Prince, Antoine de Saint-Exupéry. Une histoire, le Petit Prince, avec laquelle les enfants de tout âge grandissent depuis plus de 80 ans. Bon anniversaire à vous, surtout si c'est un 29 juin que vous êtes né. On vous souhaite de profiter au maximum de cette journée.
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0: Et à 5h23, Patrice Gascoigne nous rejoint pour ses coulisses télé ce lundi avec vous. Patrice, on fête les 20 ans de la série de TF1 Camping Paradis.
2: Je suis sûr qu'il y a des habitués du camping parmi vous, mais est-ce que vous êtes du genre à savoir repérer ceux qui débutent en mode nuit sous la tente ?
3: Ça sent le nouveau campeur.
4: Cet arbre est sur mon emplacement. Et moi, c'est Christophe Morisot avec un Z, pas un S.
5: J'ai dû basculer dans la quatrième dimension.
6: Camping Paradis, lundi à 21h10 sur TF1 et en streaming sur TF1+.
2: Et quel inédit ce soir, puisque la série Camping Paradis fête ses 20 ans. La première diffusion de cette fiction familiale et populaire, c'est pas un gros mot, hein. C'était le 21 novembre 2006, et cette ambiance ensoleillée, portée par des valeurs de convivialité et de bonne humeur, elle vous plaît toujours. Vous étiez l'an dernier en moyenne 4 millions de téléspectateurs à suivre les aventures de Tom. Tom, c'est le directeur de Camping Paradis. Il est joué par Laurent Ronac. Je ne sais pas si vous vous rappelez, mais le comédien a été découvert par le grand public dans une émission de télé-réalité qui s'appelait « Mon incroyable fiancé », un grand bluff où il avait été excellent et qui avait fait une audience canon, plus de 11 millions de téléspectateurs pour le dernier épisode. Et ben c'est à partir de là que TF1 a eu l'idée de lui confier le rôle de Tom dans Camping Paradis. Alors à l'heure de souffler sur les 20 bougies du gâteau d'anniversaire de la série, comment il le vit, Laurent Ronac, ses 20 ans de Camping Paradis ?
7: Et 20 ans de Camping Paradis, ça se vit bien. Hein, c'est plutôt facile à vivre. Voilà, parce que c'est une série qui marche, c'est une série populaire, c'est une série qui se tourne au bord de la Méditerranée, au soleil, donc forcément c'est plein de bons moments, c'est plein de beaux souvenirs. Je vois ça avec une certaine nostalgie de tout ce que j'ai pu vivre sur le plateau avec les comédiens, avec les équipes techniques, artistiques, de production. Voilà, c'est forcément plein de souvenirs, voilà, avec les bons et parfois quelques moments un peu plus difficiles à traverser ensemble, mais en tout cas voilà, c'est évidemment un chapitre, ou en tout cas le projet d'une vie qui aura été, même si ça durera encore, j'espère, quelques années, en tout cas une très très belle aventure, une très très belle expérience humaine.
2: La belle émotion de Laurent Ronac qui fête ce soir sur TF1 avec vous, les 20 ans de Camping Paradis, et moi je remets la tente ici, dès demain, pour de nouvelles coulisses télé.
0: À demain, Patrice. Dans 3 minutes, avec Stéphane Bern, on va voyager dans le temps ce matin. Retour sur l'invention de la carte de crédit. Voici Alex Warren. Bon réveil à l'écoute d'ici.

0: 5h27, merci d'avoir choisi ici pour commencer la journée. Chaque matin, un petit peu d'histoire avant l'actualité avec vous, Stéphane Bern. Ce lundi, on va voyager au temps où un étourdi a inventé une des cartes incontournables de notre quotidien.
1: Les grandes inventions peuvent naître de petits moments de gêne. L'addition qui arrive, le portefeuille qui manque et le rouge qui monte aux joues. En 1949, au Madge's Cabin Grill, un restaurant chic de New York, Frank McNamara savoure son repas et passe un agréable moment en bonne compagnie. Jusqu'au moment de payer. La catastrophe.
2: C'est vraiment la caca, la cata, c'est la catastrophe. C'est la catastrophe.
1: Ses poches sont vides, l'homme d'affaires a oublié son portefeuille. Heureusement, sa femme lui sauve la mise et règle l'addition. Derrière chaque grand homme se cache une femme. McNamara se promet qu'une telle situation n'arrivera plus. Pour s'en assurer, il a une idée. Et si l'on pouvait payer sans avoir d'argent sur soi ? Quelques mois plus tard, il retourne au Major's Cabin Grill avec son associé et paye le repas. Toujours sans son portefeuille, mais cette fois, à l'aide d'une petite carte en carton. À ne pas confondre avec un chèque en bois. Le principe est simple, on consomme aujourd'hui et on paye plus tard. C'est la première carte de crédit moderne lancée par le Diners Club.
3: T'as toujours pas de carte de crédit ?
4: Enfin, c'est bien, je suis interdit bancaire.
1: Le succès est rapide. L'idée séduit les clients, soulage les commerçants et transforme peu à peu notre rapport à l'argent. Mais ce qui est fascinant, c'est que cette invention avait déjà été imaginée 60 ans plus tôt. En 1888, dans son roman « 100 ans après » ou « L'an 2000 », l'écrivain Edward Bellamy décrit une société futuriste où chacun possède une carte lui permettant de régler ses achats sans monnaie. La carte de crédit a réglé un problème, ne plus avoir besoin d'argent sur soi. Elle n'a malheureusement pas réglé le problème majeur, ne plus avoir d'argent tout court.
0: À demain, Stéphane Bern. Dans un instant, on vous attend sur l'antenne d'ici. Venez nous raconter ce que vous avez fait de votre week-end. 0810 055 056. Et puis, pour vous remercier de votre fidélité toute cette semaine, on vous offre un paqueté, un sac rempli de surprises. Pour l'heure, l'info en France et dans le reste du monde à 5h30. C'est le 90 secondes avec vous, Valentin Bertrand.
5: Le pic de chaleur enfin derrière nous, plus aucun département n'est en vigilance rouge, 22 restent par contre en orange, surtout le Grand Est, en Auvergne-Rhône-Alpes, en Île-de-France et en Corse, avec des températures qui vont encore atteindre jusqu'à 37 degrés cet après-midi. Pour dresser le bilan de ces 12 jours de canicule où la France a suffoqué, une nouvelle cellule interministérielle de crise est prévue cet après-midi autour du Premier ministre. Objectif affiché, anticiper les prochaines vagues de chaleur. Problème technique ou humain, toutes les hypothèses sont explorées par les enquêteurs à Tromblaine, près de Nancy, où le crash d'un avion a fait 11 morts. L'appareil venait de décoller pour un baptême de parachutisme. Une cellule psychologique est ouverte pour accompagner les témoins, dont les proches présents dans l'aérodrome au moment de l'accident. Faciliter la construction de réserves d'eau, lutter contre le loup et autoriser dans certains cas le retour de l'acétamipride, un pesticide de la famille des néonicotinoïdes. Les sénateurs examinent aujourd'hui la loi d'urgence agricole, un texte rendu inflammable au fil des amendements. L'été dernier, une pétition contre des propositions similaires a recueilli 2 millions de signatures. Opération justice morte, magistrats et avocats dénoncent le projet de réforme de la justice criminelle avec des procédures accélérées et l'allongement de la durée légale de détention provisoire. Après un jour de repos, retour dans les bassins pour Léon Marchand. Il s'élance sur le 200 mètres brasse épreuve où il avait remporté l'une de ses 4 médailles d'or au JO de Paris 2024.
0: Vous écoutez ici ce lundi, les 5h32, l'émotion et les questions après le crash d'un avion hier à côté de Nancy.
5: On le disait, les 11 occupants de l'appareil sont morts sur le coup, 5 moniteurs de parachute, 5 élèves et le pilote. 2 enquêtes sont ouvertes en parallèle, l'une par le BEA, le Bureau Enquête et Analyse, qui est compétent dans ce genre d'accident, et l'autre par la justice pour déterminer les éventuelles responsabilités dans le drame, Pierre de Cossette.
6: Oui, et dès hier, des techniciens en identification criminelle de la gendarmerie ont commencé les constatations autour de la carcasse du Pilatus, cet avion suisse rustique qui traditionnellement ne dispose pas de boîte noire. Recherche sur place de petites caméras embarquées ou de smartphones des passagers susceptibles d'avoir filmé le début du vol pour savoir si tout le monde était à sa place à bord, si l'appareil a pu être déséquilibré ou si des mots ont été prononcés quelques secondes avant l'accident donnant une éventuelle piste de travail. Il faudra analyser analyser aussi les restes de l'appareil, comme le moteur, pour déceler un possible problème technique sur cet avion qui, hier matin, en était à sa 6e rotation.
5: Des preuves et des récits, Pierre, les enquêteurs ont aussi besoin d'entendre des témoins.
6: Et notamment les proches des victimes présents à l'aérodrome et qui ont vu l'avion s'abîmer au loin. Certains ont peut-être filmé la scène. Audition aussi des personnels de l'aérodrome pour savoir si le pilote a eu le temps de dire quelque chose à la tour de contrôle. Consultation enfin des registres techniques de l'avion. Négligence, faute de pilotage ou qui sait, malaise du pilote alors qu'il faisait chaud encore hier à Nancy. Les hypothèses ne manquent pas. Pour l'heure, l'enquête est ouverte pour homicide involontaire.
5: Avec ce lourd bilan, on le rappelle, 11 morts, ce crash est le plus meurtrier en France en dehors des vols commerciaux et du transport militaire. Vous retrouvez un dossier complet sur ici.fr. La météo, Johan, ça donne quoi pour aujourd'hui ?
0: On reste vigilant ce matin si vous êtes, vous qui nous écoutez, dans la région Grand Est, Alsace, Lorraine, en Île-de-France et en Corse, des orages annoncés. Et puis en revanche sur les régions du Sud-Ouest, le temps sera relativement humide ce lundi matin et puis partout. On respire après la canicule sur un grand quart nord-ouest. Vous allez profiter ce matin d'un beau ciel bleu, du soleil, mais de l'air frais et ça fait du bien. Ce matin, quelques températures, 12 degrés à Rennes, 15 à Rouen. Il fait ce matin, en milieu de matinée, 20 degrés à Biarritz et puis dans le sud, 20 à Toulouse et 25 à Marseille. Et chez vous, comment ça se passe ? Eh bien, vous nous l'écrivez sur la page Facebook de votre radio. Ici, comme l'a fait Vincent qui vit à Aurillac, il a relevé ce matin 17 degrés chez lui. Émilie, quant à elle, vit à Dijon, 18 chez elle ce matin. Enfin, Marcel Le, à 3, profite aussi de ce début de journée chez elle en écoutant la radio. Il fait 17 degrés.
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0: Chaque matin, on se réveille ensemble au son de vos chansons préférées. Voici Florent Pagny. En ce moment, il est à Paris, à l'Olympia, avant de poursuivre sa tournée partout en France. Ce lundi, à 7h35, il est déjà easy. Bon réveil.

0: bienvenue à 5h38, les chansons qui font du bien dès le matin, c'est ici et rien qu'ici que vous pouvez les écouter.
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0: J'espère que vous allez bien ce matin, que vous avez profité au maximum de ce week-end ici, des 5h tout au long de l'été. On garde les bonnes habitudes, celles de débusquer les entourloupes et les arnaques au quotidien et au menu de C'est pas vrai dans quelques instants. Valentin, des magnètes qu'on trouve dans les halls de nos immeubles.
2: Et oui, des numéros de plombiers, d'électriciens, des artisans qui, vous allez l'entendre, ne sont pas toujours très honnêtes.
0: Et puis côté musique, ces prochaines minutes, on écoutera Jean-Louis Aubert, Merveille. Les merveilles de ce début d'été, il y a à suivre la compétition, la Coupe du Monde de foot qui se joue demain. Les Bleus qui vont rencontrer la Suède à 23h, heure française, vous le savez, ici, on suit tout ça de très très près, en direct, donc le match à vivre sur votre radio locale, et puis tous les jours à partir de 13h20. Dans Ma France, vous avez rendez-vous avec le journal de la Coupe du Monde avec Bruno Salomon pour ne rien louper, pas une seule miette de la compétition. 5h39, bon réveil à vous.
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0: Ici, les 6h20, chaque matin à cette heure-ci, c'est votre rendez-vous anti-arnaque. Aude Razo, vous qui débusquez pour nous les entourloupes du quotidien, vous avez eu une bien mauvaise surprise l'autre jour en rentrant chez vous. On va en parler dans un instant. Pour l'heure, voici Jean-Louis Aubert, Merveille, sur votre radio locale. Dans un instant, on reste ensemble avec votre journal anti-arnaque.

0: C'est une merveille pour vous réveiller, Jean-Louis Aubert sur votre radio locale ici. Et à 5h44, on retrouve Aude Raso pour votre rendez-vous anti-arnaque. Vous avez eu donc, je le disais il y a un instant, Aude, une bien mauvaise surprise l'autre jour en rentrant chez vous.
1: Effectivement, j'arrive dans le hall de mon immeuble et je vois là, sagement posé sur le banc dans l'entrée, une pile de magnets. Ils sont assez grands, enveloppés dans du cellophane avec une tonalité bleu-blanc-rouge, ça fait sérieux. Et dessus, je vois une liste de numéros de téléphone, la mairie, les pompiers, les hôpitaux de la région et puis le numéro d'un plombier, d'un électricien, d'un dératiseur avec écrit en rouge 24 heures sur 24, 7 jours sur 7. Donc là, qu'est-ce que j'ai fait? J'ai ramassé toute la pile et hop, j'ai mis tout ça à la poubelle.
0: Mais alors pourquoi? Pour quelle raison? Quel est le piège?
1: Eh bien parce que ces magnets que vous avez déjà vus, vous aussi j'en suis sûre, et que vous avez peut-être même déjà collés sur votre frigo, ces magnets ne sont pas très honnêtes. Tenez, avant de tout jeter, j'ai regardé le numéro de la mairie qui était écrit dessus, j'ai vérifié dans Google, c'était celui d'une commune qui est à 7 km de chez moi, c'était pas du tout ma mairie. Le logo tout en haut, alors là ça varie, moi j'ai eu le logo d'un hôpital, ça peut être aussi celui d'une ville ou d'un département, en tout cas ça fait très officiel, mais ce ne sont pas eux qui ont édité ces magnets. Alors qui est derrière tout ça? Eh bien regardons maintenant la liste des artisans, le serrurier, le plombier. C'est bizarre, les numéros de téléphone sont tous un peu pareils, ils se ressemblent beaucoup. En fait, ils renvoient vers la même personne, j'ai testé, et l'artisan qui va débarquer chez vous a toutes les chances d'être fort malhonnête. Un couple s'est fait facturer comme ça 1 500 € pour un simple remplacement de disjoncteur. N'appelez pas ces numéros et prévenez vos voisins aussi que c'est une arnaque, c'est ce que j'ai fait.
0: C'est bien noté, merci Aude Raso. Et puis pour retrouver tous les liens utiles de C'est pas vrai, rendez-vous sur le site de la radio ici.fr à la page arnaque. Savez-vous quel animal qui vit dans les Pyrénées se fait appeler le rat trompette? Eh bien dans un instant, Benoît Prospero va tout vous dire. Il arrive dans le monde merveilleux du vivant, juste après Ava, Max and Queen sur votre radio locale.

0: Vous écoutez ici, bonjour, bon réveil, 5h48 ce lundi, c'est un nouveau rendez-vous estival qu'on vous propose pour mieux comprendre la nature et ce qui la peuple. Avec vous, Benoît Prospero, le monde merveilleux du vivant n'a aucun secret. Aujourd'hui, trois choses à savoir sur le Desman des Pyrénées. Bonjour Benoît.
1: Au programme, trompette, boule et le chiffre 2. Bonjour à toutes et tous. Vous voyez à quoi il ressemble le Desman des Pyrénées? Non, vous voyez pas? Je vous donne un petit indice. Première chose à savoir, il est surnommé rat trompette. Rat, parce qu'il a un corps qui rappelle fortement celui du rat. Et trompette, parce qu'il joue de la trompette. Non, mais pas du tout, mais regardez pas comme ça, c'est pas vrai. Trompette, c'est à cause de son museau très allongé, si bien que l'on dirait une trompette, voilà, oui, exactement. Un museau de 2,5 cm de long qui lui donne un air d'ornithorynque. Mais attention, ne vous trompez pas, son nom est trompeur, car il appartient en réalité à la famille de la taupe. Et par les baskets de la sauterelle, devinez où vit le Desman des Pyrénées.
0: Eh bien, je dirais dans les Pyrénées.
1: Et je perçois là votre sens de la déduction, votre intelligence, votre génie. Le Desman des Pyrénées est endémique des Pyrénées et des massifs espagnols voisins. Et au-delà de ça, deuxième chose à savoir, le Desman des Pyrénées est une boule de poils mouillés. Je m'explique, ce tout petit mammifère insectivore, qui pèse à peine 60 petits grammes, est un petit mammifère semi-aquatique. Ce qui signifie qu'il passe la majorité de son temps dans l'eau, exactement. Et croyez-moi, il est très bien adapté au milieu aquatique. Pattes palmées, clapet de fermeture des narines et des oreilles, poils sensoriels sur sa longue trompe mobile et sur sa queue. Et notez qu'il peut se déplacer de jour comme de nuit et que sa trompe est toujours en mouvement. Vous savez pourquoi? Parce qu'à l'air libre, c'est pour sentir les odeurs et dans l'eau, c'est pour identifier et rechercher des proies.
0: Et en fait, si on le connaît peu, c'est parce qu'il est difficile à voir.
1: Eh bien ça oui, hein. Et avec son corps, qui pourrait nous faire croire qu'il vient d'ailleurs de notre continent, il nous rappelle que la biodiversité juste à côté de chez nous et partout sur la planète est beaucoup plus riche qu'on ne le croit. Et à ce sujet, troisième chose à savoir, il n'existe seulement que deux espèces de Desman dans le monde. Le Desman des Pyrénées donc, et le Desman de Russie, qui est 8 fois plus gros. Le monde vivant est merveilleux, préservons-le. 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
0: Merci Benoît, et grâce à vous désormais, on sait pourquoi le Desman des Pyrénées pourrait jouer de la trompette. Il est 5h51, vous écoutez ici, à la une de la presse ce lundi, nous lisons de moins en moins.
2: Et comment redonner justement le goût de la lecture? C'est le dossier du magazine Le Pèlerin, avec nous pour en parler, Pierre-Wolf Mandrou qui a mené l'enquête.
0: Bonjour Pierre.
3: Bonjour.
0: Déjà, quels sont les bienfaits avérés de la lecture, aussi bien pour nos organismes que pour notre esprit?
3: Ah, écoutez, il y en a vraiment beaucoup. La science a très bien documenté tout ça. Déjà, l'espérance de vie, ça semble fou, mais c'est réel. Les gros lecteurs ont en général 2 ans d'espérance de vie de plus que ceux qui ne lisent pas. C'est une étude de Yale qui avait montré ça aux États-Unis. Il y a des bienfaits reconnus sur le développement de capacités cognitives. Les gens qui lisent beaucoup réussissent bien mieux à l'école. Ils ont aussi plus d'empathie que les autres.
0: Un booster d'empathie, écrivez-vous. On est plus ouvert aux autres quand on lit.
3: Exactement, mais ça c'est parce qu'en fait il se passe quelque chose de presque miraculeux lorsqu'on lit. C'est qu'on est en empathie avec les personnages. Lorsqu'ils ont peur, nous avons peur pour eux, nous nous prenons d'affection pour eux. Et donc en fait, c'est comme si nous établissions des relations sociales alors que nous sommes tout seuls avec un livre. Et en général, les lecteurs, les études montrent que les lecteurs sont plus tolérants et plus empathiques que les gens qui ne lisent pas. Ça aide, entre guillemets, à être une bonne personne, même si ça ne garantit rien. Il y a des gens très mauvais dans l'histoire de l'humanité qui aimaient
0: qui sont de grands lecteurs. Pourquoi ceux qui lisent aujourd'hui sont-ils de moins en moins nombreux?
3: Au fond de vous, vous savez, vous avez la réponse. On est tous concernés. C'est le principal responsable, c'est les écrans. Toutes les études qui analysent la lecture en France montrent qu'il y a une chute qui commence à être vertigineuse depuis à peu près 10-15 ans, en gros avec l'arrivée des smartphones et des réseaux sociaux. C'est des outils qui ont été construits pour créer une addiction et pour qu'on y retourne.
0: Et ce, quelle que soit la tranche d'âge, vous relatez dans l'article que même les 50-65 ans, qui jusqu'à présent étaient bien représentés parmi les lecteurs, eux aussi sont impactés par ce désamour de la lecture.
3: Et 71% des plus de 50 ans lisaient encore 5 livres il y a 3 ans. Ils sont plus que 59% en 2026, c'est-à-dire que le décrochage est assez rapide parce qu'ils sont aussi concernés par ces outils. Là, ils vont, voilà, les plus âgés vont sur les réseaux sociaux, vont sur les smartphones.
0: J'allais vous dire, Pierre, sur les réseaux, sur le smartphone, on peut lire aussi, ça ne fait pas le job.
3: Ça ne fait pas le job, on retient mieux quelque chose qu'on lit sur papier que sur écran, ça aussi les études l'ont montré, et surtout on est sursollicité par des notifications en tout genre.
0: Fort de ce constat, Pierre, est-ce qu'il reste quand même un espoir de redonner le goût de la lecture aux nouvelles générations, ou alors c'est vraiment foutu?
3: Non, bien sûr que non, je pense qu'il va y avoir toute une éducation que nous allons tous devoir faire sur notre maîtrise des écrans et des réseaux sociaux. On commence à développer des règles, des techniques pour s'en sevrer. Il y a des lois qui vont peut-être passer pour interdire les réseaux sociaux avant 16 ans. Et il y a plein d'initiatives qui existent, qui marchent plutôt bien. Une qui marche très très bien depuis quelques années, c'est de faire rencontrer les écrivains et les lycéens. Les lycéens posent toutes les questions qu'ils veulent à l'écrivain et ça marche extrêmement bien. Voilà, rien n'est perdu.
0: En parlant de lecture, je vous invite à parcourir l'article du Pèlerin, Retrouver le goût de lire, un dossier à retrouver dans le magazine cet été. Merci Pierre Wolf-Mondrou.
3: Merci beaucoup.
0: Ne pas déranger, connaissez-vous cette option qu'on peut activer sur son smartphone? Muriel Jordan a décidé, elle, ce matin, de s'y intéresser de très très près. Vous connaissez Muriel, quand elle fait les choses, elle ne les fait pas à moitié. On la retrouve dans un instant, ses tendances, juste après In Deep, ici, 5h54.

0: ici, avant de retrouver le journal de 6 heures et toutes vos infos locales. Muriel Jordan arrive pour vous. Elle décrypte un phénomène de société qui raconte notre monde chaque jour. Et ce matin, Muriel, on s'intéresse à l'option ne pas déranger qu'on peut activer sur nos smartphones.
1: Ah oui, on l'aime, cette option ne pas déranger. On l'aime parce qu'elle nous donne l'impression de reprendre le contrôle sur nos discussions, sur nos réseaux sociaux. On l'aime parce qu'elle nous offre de la tranquillité d'esprit. Bref, ce mode ne pas déranger, bah, c'est comme si nos cerveaux passaient de ça à ça. Pas étonnant que la génération Z, la Gen Z, comme on dit, ces jeunes nés entre 97 et 2012, ne jurent que par ce mode ne pas déranger. Et oui, parents, grands-parents ou oncles, tantes, il faut que je vous annonce un truc, hein, si vous n'étiez pas au courant, les ados mettent leur portable en ne pas déranger toute la journée. Ah ouais, c'est pour ça que vous pouvez pas les joindre. Plein d'adolescents ont la phobie des appels téléphoniques. Ils sont angoissés quand on les appelle, ils ne décrochent pas et ils appellent peu. Ils préfèrent vraiment le SMS. Cette peur porte un nom, la téléphobie. Et ils sont nombreux à la partager sur les réseaux sociaux.
2: Ceux qui fuient à tout prix toutes les conversations téléphoniques. Tu les appelles, limite, tu les agresses. D'ailleurs, ils décrochent jamais et quand eux doivent passer un coup de fil, ils vont toujours angoisser et reporter jusqu'au dernier moment.
3: Je sais pas pour vous, mais moi perso, je déteste appeler des inconnus au téléphone. J'avais trouvé une solution, c'est que je préparais tous mes appels en avance sur un post-it.
1: Selon une étude britannique parue fin 2024, 56% de la génération Z est atteinte de téléphobie à cause de mauvaises nouvelles. Bah oui, ils imaginent immédiatement le pire quand le téléphone sonne sans prévenir.
0: Et c'est donc cette phobie, Muriel, qui explique l'usage permanent du mode ne pas déranger chez les ados.
1: Oui, sans doute, parce que d'après cette étude, 37% des 18-34 ans préfèrent un message audio à un coup de fil de crainte de devoir décrocher et chercher les mots en direct. Voilà, ils sont face à une véritable peur parfois de décrocher en direct, de faire face à une mauvaise nouvelle, d'être pris de court. D'ailleurs, sur TikTok, le hashtag NPD comme ne pas déranger ou DND, do not disturb, cartonne.
4: Mon téléphone, il est en mode ne pas déranger depuis 2 ans. Et franchement, je pense que je vais mourir avec cette option activée.
5: T'as un truc à faire et tu ne veux pas être dérangé par les notifications de ton téléphone? Tu peux le mettre en muet pour une durée déterminée. Comme ça, tu oublieras pas de remettre le vibreur ou la sonnerie.
1: Et comme disait MC Solar en 1997... Oui, les temps changent. Avant, il y a 20-30 ans, on kiffait recevoir des messages. Moi, quand j'entendais la notif d'un message, je me précipitais sur le chat ou sur mon téléphone à clapet, impatiente de savoir si c'était ma meilleure pote ou mon crush de l'époque. Bah, aujourd'hui, c'est l'angoisse de la notif. Bref, le mode ne pas déranger, c'est très tendance chez les ados. Donc, je vous conseille soit de leur envoyer un SMS, soit de prendre rendez-vous avec eux pour un coup de téléphone.
0: Bien vu et à demain, Muriel Jordan, pour retrouver toute la collecte des ces tendances. Une seule adresse, ici.fr. Valentin, on vous retrouve dans une demi-heure à 6h30.
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0: Et puis en attendant, on vous laisse en compagnie de toute l'équipe d'ici matin, à vos côtés, à l'écoute de votre radio locale. On vous dit à demain et on vous souhaite une excellente journée.
7: À demain, Johan, très bonne journée à vous. On se retrouve dès 5h pour commencer la journée. À vos côtés, l'équipe d'ici matin passe en mode d'été à partir d'aujourd'hui avec Jeanne de Butler. Bonjour Jeanne.
8: Bonjour Benoît, bonjour à tous.
7: Avec Valentin qui réalise cette émission, il va falloir qu'on vous raconte notre vendredi soir pour regarder le match de l'équipe de France avec Valentin. Un vendredi soir mémorable, inoubliable. Vous allez tous être jaloux.
8: Vous allez nous dire ça dans combien de temps? Dans 5 minutes? J'ai hâte de savoir.
7: Je sais pas. Je vais vous faire patienter un petit peu. On vous raconte tout ça ce matin avec Eve qui va vous accueillir ce matin à partir de 6h45 au standard pour participer à cette émission.
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7: Un bon début de journée, vous écoutez Ici Périgord, il est 6h. Les infos, Jeanne de Butler.
8: Les pompiers de la Dordogne ont une nouvelle arme pour faire face aux feux de forêt alors que la saison des incendies est déjà bien commencée avec encore un nouveau départ de feu ce week-end à Cornillac-sur-l'Isle. Les pompiers ont reçu des camions tout neufs, nouvelle génération hyper moderne. Thibaut Delmarle, avec ses 5 nouveaux camions, les pompiers peuvent arroser le feu sans sortir de la cabine.
10: Le camion rouge, haut sur pattes, sent encore le plastique tout neuf, juste sous le pare-brise, un gros tuyau jaune. Au volant, le pompier Christian Noll.
11: Alors en fait, ça c'est une lance qui est directement reliée à la cuve.
10: Lisa Kouassak, elle aussi pompier volontaire, dirige cette lance avec une grosse télécommande jaune depuis le siège passager.
12: Et là, on la regarde comme on veut, on peut la monter, la baisser, droite, gauche, et changer la position du jet.
6: soit plutôt du jet droit pour aller plus au loin, soit du jet diffusé pour mouiller une grande partie.
10: Le but, c'est de protéger les pompiers, ils n'ont pas besoin de descendre, et qu'ils puissent aussi arroser plus rapidement.
12: Plus ça l'éloigner, en fait. C'est pour éviter d'être trop près du feu.
10: Depuis l'intérieur du camion, les pompiers peuvent aussi activer un rideau d'eau tout autour de la cabine.
12: En fait, en gros, toute la cabine est protégée en fait, par un rideau d'eau. Derrière aussi, et au niveau des pneus aussi, pour protéger.
10: Ces 5 camions tout neufs vont remplacer de plus anciens qui sont redispatchés dans le département.
8: Les 5 nouveaux camions feu de forêt des pompiers de la Dordogne, reportage Thibaut Delmar. Ils viennent s'ajouter à plein d'outils comme des caméras installées un peu partout dans le département pour surveiller d'éventuels départs de feu. L'année dernière en Dordogne, il y a eu près de 300 hectares de brûlés dans les incendies. Une voiture avec 2 enfants de 4 ans et 9 mois a fait plusieurs tonneaux hier soir à Brantôme. Selon les premiers éléments, la conductrice de 32 ans s'est endormie au volant sur la route vers Vieux-Mareuil. Et sa voiture a dévié de sa trajectoire. Elle s'est retrouvée dans le champ après avoir fait plusieurs tonneaux. Heureusement, personne n'a été blessé. La maman et ses 2 enfants ont quand même été emmenés à l'hôpital pour faire des examens de contrôle. Un motard s'est blessé en tombant tout seul hier soir à Villetouré, cette fois près de Ribérac. Il s'est blessé au bras ainsi qu'à la jambe. Les pompiers l'ont transporté à l'hôpital. Une gabarre qui se retrouve en panne au beau milieu de la Vézère hier. La gabarre de Terrasson s'est arrêtée au milieu de l'eau car le moteur s'est arrêté à cause d'une panne. Ce sont les pompiers qui ont dû venir récupérer tout le monde, les passagers ainsi que l'équipage. La Dordogne va pouvoir respirer au moins jusqu'à la fin de la semaine. Les gros orages de ce week-end ont fait chuter les températures qui ne dépasseront pas les 30 cette semaine, nous dit Météo France, avec des températures la nuit bien plus agréables que ce qu'on a vécu la semaine dernière, mais les prévisionnistes n'excluent pas un retour de la canicule à partir du week-end prochain. C'est encore trop tôt pour le savoir, mais une nouvelle canicule est probable car les températures vont recommencer à grimper. On fait le point avec vous, Benoît, dans un instant. C'est la fin de cette canicule et tous les enfants vont pouvoir retourner à l'école ce matin. Il n'y a plus d'école ou de collège fermé en Dordogne, nous dit le rectorat. En revanche, il y a toujours des aménagements dans 118 écoles du département avec parfois des activités l'après-midi à la place des cours. Les collégiens de 3e ont encore les épreuves du brevet aujourd'hui et demain. Une légende du basket français va entraîner l'ASVEL l'année prochaine en Betclic Elite. Tony Parker, l'ancien meneur des Spurs de San Antonio et de l'équipe de France, il est nommé coach de l'ASVEL, dont il est aussi le coprésident. Il l'a annoncé hier dans l'équipe. Et dans son staff, il aura également Vincent Collet comme adjoint. C'est l'ancien sélectionneur de l'équipe de France. La France et la Dordogne sont des terres d'accueil pour le naturisme, même si on ne le voit pas trop. Même si on ne le voit pas trop, cette activité est très pratiquée en France. Vivre tout nu et en Dordogne aussi. Le Club du Soleil Dordogne-Périgord est une association naturiste qui existe depuis plus de 50 ans. Elle a organisé hier une journée sans maillot dans un camping de Roufignac pour justement parler du naturisme, sensibiliser sur cette pratique. Parce qu'en France, il y a beaucoup d'adeptes, beaucoup plus que ce qu'on ne pense, nous explique Didier, lui-même naturiste depuis plus de 20 ans.
13: Il y a quand même 2 millions de personnes qui viennent pratiquer le naturisme en France. C'est la France est le premier pays européen du naturisme. Il y a beaucoup d'étrangers, en particulier des gens du Nord, etc., Hollande, Belgique, Allemagne, qui viennent en France pratiquer le naturisme. Parce que bon, faut reconnaître que c'est super. La France, pour pratiquer le naturisme, c'est tellement varié, que ce soit la plage, la montagne, la campagne, on a des endroits magnifiques pour pratiquer le naturisme, quoi. 2 millions de personnes, hein, quand même. Donc, c'est pas tous des éluberlus qui se baladent tout nus comme ça dans la nature, quoi.
8: Voilà, le naturisme, on sera en reportage dans ce camping à Roufignac juste après les infos de 6h30.
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8: Et pour la météo, Benoît, on respire en Dordogne ce matin,
7: oui.
8: Enfin.
7: Ça a dû leur faire du bien, naturiste, ce petit air frais, depuis hier soir, cette nuit et ce matin. C'est vrai qu'on respire un petit peu plus, un petit peu d'air, enfin. Et on va en profiter, vous l'avez dit, cette semaine. Moi, pour l'instant, je ferme les yeux sur le week-end prochain. Je refuse de regarder les températures.
8: Donc c'est loin,
7: qui
8: ça peut changer, en fait.
7: Exactement. Pour l'instant, moi, je m'arrête à aujourd'hui avec du soleil toute la journée, c'est ce que je peux vous dire, avec parfois des nuages dans la matinée, notamment ciel voilé, mais on garde Une sensation de beau temps, évidemment. Et pour les températures, cet après-midi, le luxe, 28 degrés à Nontron et Sarlat, 29 à Périgueux et Ribérac, et 30 degrés. La maximale annoncée à Bergerac pour aujourd'hui. Si vous êtes sur la route ce matin, prudence en cas de difficulté. Vous pourrez nous appeler tout à l'heure à partir de 6h45.
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7: Bon courage aux collégiens qui passent le brevet aujourd'hui d'histoire géo et d'enseignement moral et civique. Bonne chance à vous, Julien Clerc pour la musique.

0: Julien Clerc, Cœur de Hockeur sur votre radio ici Périgord, il est 6h10.
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0: J'espère que vous allez bien, que vous avez passé un bon week-end, que vous avez bien fêté la victoire de l'équipe de France pour le match vendredi soir. Nous, on l'a regardé ensemble avec Valentin qui réalise l'émission ce matin. Je vais vous raconter ça tout à l'heure. Encore un peu de patience.
3: Oh.
0: Je peux vous dire qu'on a passé une soirée incroyable. Personne n'a vécu le match comme on l'a vécu. Vraiment, presque comme si on était sur place. C'était impressionnant, incroyable. Je vous dis tout. Allez, juste après les infos de 6h30.
3: Promis.
0: Après les infos de 6h30, je vous raconte notre souhait de vendredi soir. Vraiment, vous allez être jaloux. Mais d'abord, il est 6h11 et on découvre de la musique et de la très bonne musique sur votre radio. Ici Périgord avec le retour du chanteur périgourdin Tibbs.
4: We are from the north.
0: Et de retour dans la playlist de l'été de votre radio, ici Périgord, vous allez découvrir son nouveau titre. Alors un nouveau titre qu'il n'a pas composé, c'est une reprise d'un duo de Canadiens, Mike Demero et Zagata. Tibbs est allé là-bas, à Montréal, pour réenregistrer leur titre avec eux. Ça s'appelle Take Me Away, et en français, ça donne ça.

0: Away, le nouveau titre du Périgourdin Tibbs. Et j'ai une bonne nouvelle pour vous, c'est un coup de cœur de votre radio ici Périgord et ça rentre dans notre playlist dès aujourd'hui. Vous pourrez l'entendre en intégralité ce titre tout à l'heure entre 10h et 11h, entre 18h et 19h également et régulièrement tout l'été. En écoutant ici Périgord, notez aussi que pour voir Tibbs en live, il va jouer ici en Dordogne. Ce sera au Festimout de Tenon, c'est un énorme festival organisé dans une ferme, c'est absolument génial. Et ce sera le 24 juin, il partagera notamment la scène avec le chanteur périgourdin Bertou. Autre coup de cœur de votre radio ici.
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0: Il est 6h14 sur votre radio ici Périgord. On part au jardin avec Jean-Louis tous les matins qui nous donne des conseils. On va parler du Lagerstromia ce matin, plus connu sous le nom de Lila des Indes.
7: S'il y a bien une plante emblématique de notre région, c'est bien le lilas des Indes. Hein. Une des plus grandes pépinières de France s'est spécialisée dans ce domaine et on en voit partout. Et surtout, ça va être une très bonne époque pour les planter. Alors bon, on va oublier le coup de chaud de la semaine dernière. C'est une très bonne époque pour les planter. Pourquoi ? Parce que la terre est chaude et si on est présent jusqu'à l'entrée de l'automne pour faire un arrosage régulier et correct, on a un enracinement qui est bien supérieur à celui qui serait du mois de décembre avec de l'eau et des températures beaucoup plus basses. Ensuite, de quoi c'est un très bon moment, parce que là, vous achetez vraiment l'arbuste avec sa fleur. Vous n'achetez pas un chromo. Vous avez une vague idée si c'est un rouge, est-ce qu'il sera foncé, clair, etc. On ne sait pas. Là, au moins, c'est le coup de cœur pour les fleurs et c'est le coup de cœur aussi pour le feuillage. Parce que voilà quand même un arbuste qui se décline avec une gamme de couleurs de fleurs. Alors, des roses, des blancs, des violets, des rouges, avec des nuances pas possibles. Hein. La gamme est vraiment importante. Mais également des feuilles vertes, des feuilles vert foncé et des feuilles pourpre, voire presque noir. Le coup d'œil est vraiment sympa. Alors la forme, on peut les trouver en tige, vous comptez 80 à 100 euros, demi-tige, 70, donc, grosso modo 70 euros, et en touffe. En touffe, c'est pour faire les gros bosquets. Alors là, ça démarre à 15 euros, et on peut aller jusqu'à 200 ou 300 euros si on a un petit peu de budget. Hein oui. L'exposition, c'est bien sûr le soleil. S'il y a une plante qui n'aime pas l'ombre, c'est bien le lilas des Indes. Le sol, globalement, ça pousse pas trop mal partout, sauf dans les cailloux. Hein, c'est pas une plante de rocaille, on oublie ça. Évidemment, le coup de sécateur est là. J'espère que Pascal, qui sur le Facebook nous a posé des questions sur le lilas des Indes, va réécouter attentionnellement, cette chronique. Parce que là, vraiment, la taille, c'est incontournable. Fin février, début mars, après les grosses gelées. Et alors la taille, on y va sévèrement. Globalement, on supprime 50 à 70% du branchage de l'année d'avant. Donc c'est pas rien. Un bon apport d'engrais après la taille. Moi, je remets toujours un petit coup d'engrais début juin pour que vraiment il soit au maxi pour préparer les boutons et la floraison. Et une petite surveillance quand même. Au mois de juin, on a l'oïdium qui s'installe. Vous vous rappelez l'oïdium, c'est une petite farine blanche. Et là, elle est embêtante sur les lilas des Indes parce que elle se met sur les boutons et du coup, elle donne les boutons avortif, donc on n'a pas la belle fleur, la belle panicule que l'on devrait avoir.
0: Merci beaucoup Jean-Louis Jardinier, tous vos conseils à retrouver sur ici.fr et sur l'appli tous les matins, vos conseils jardin à 6h15, même l'été. Vous restez avec nous ici matin, à vos côtés, avec vos bons plans pour profiter des vacances qui arrivent bientôt pour vous peut-être, et de la bonne musique surtout pour vous réveiller.

0: Survivor sur votre radio ici Périgord à 6h21. Avec Valentin, on a un peu des survivors après notre soirée de vendredi soir. On a survécu à un truc. Oh, je vous dis pas, je vous raconte dans 6 minutes comment on a regardé le match de l'équipe de France. Je peux dire que ça, on était dans un restaurant.
1: Vous étiez à Périgueux ?
0: Dans l'agglo. On était dans l'agglo de Périgueux, on a mangé au restaurant et c'est un miracle qu'on soit là ce matin. Je vais vous raconter pourquoi.
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0: On rencontre des gens d'ici tous les matins sur votre radio, ici Périgord. Et je vous parlais tout à l'heure de Tibbs, qui sera de retour sur scène en Dordogne au Festimout. Ce sera le 24 juillet. Et justement, on part à Thonon ce matin entre Périgueux et Montignac, puisque c'est dans son exploitation familiale que Julien Pelard a rencontré Mathieu. Il est agriculteur depuis 20 ans et il organise depuis 5 ans ce festival qui allie concerts, visites de la ferme, repas festifs. Le Festimout et l'édition 2026 accueillera entre autres Tibbs, je vous le disais, mais aussi Bertou ou encore le groupe Oiseau.
3: Bonjour, Mathieu Lafaille, co-gérant du GAEC Lamout sur la commune de Thonon. Je suis président de l'association Festimout, festival qui est au cœur de la ferme du GAEC Lamout.
4: Bonjour Mathieu. Si vous n'aviez pas été agriculteur, Mathieu, quel métier vous aurait intéressé ?
3: Je pense que si j'avais pas été agriculteur, j'aurais été agriculteur. C'est bête comme réponse, mais c'est le métier que je veux faire depuis que je suis petit.
4: Je crois que vous êtes la cinquième génération à développer la ferme familiale. Alors, je vais pas dire qu'il y a tout eu, mais ici au GAEC Lamout, on a participé à la culture du tabac, il y a eu des moutons, là, il y a un élevage important de vaches limousines.
3: Oui, c'est inhérent ça au métier d'agriculteur, c'est une remise en question à cause de la politique, à cause du changement climatique, à cause de tout un tas de choses. Il faut souvent se remettre en question pour arriver à en vivre. Aujourd'hui, l'élevage bovin limousin fonctionne pas trop mal. On ose espérer que ceux qui vont rester vont perdurer un peu.
4: L'été, vous avez carrément une deuxième casquette, celle de programmateur et organisateur d'un festival qui s'appelle le Festimout et qui chaque année gagne en notoriété. Est-ce que vos grands-parents, ils ouvraient l'exploitation autant au public ?
3: Non, je crois pas. C'était pas du tout dans les mœurs ou dans les habitudes locales des agriculteurs, mais communiquer, je pense que c'est devenu essentiel dans notre métier. Nous, on a fait le choix de communiquer au travers du Festimout. 3 jours de fête complètement différents, arriver à faire venir sur nos exploitations les gens qui ne viendraient pas habituellement. Donc voilà, c'était pour moi quelque chose de logique de proposer une soirée avec des concerts, parce que moi, la musique me passionne. Qui plus est, des Périgourdins quand même, ou une équipe de Périgourdins cette année entre Bertou et Tibbs. On a tout ce qui est quiz, on a les marchés de producteurs, on a les marchés d'artisans cette année. Pour conclure le week-end, j'ai des amis qui sont passionnés de trail, donc ils m'ont dit il faut vraiment qu'on fasse un trail à Thonon. On a quand même l'immense plaisir d'accueillir DJ Florum, le DJ officiel de Kinvé, qui était en tournée avec lui encore tout le printemps.
4: Quand on les appelle, est-ce que c'est facile de convaincre Tibbs, Bertou, Oiseau ?
3: C'est la partie compliquée de ce que j'essaye d'entreprendre depuis 5 ans avec le Festimout. C'est que le Festimout a besoin de gagner en notoriété pour se faire connaître et pour attirer de plus en plus de gens. Ce que je retiens depuis 5 ans maintenant, c'est quand j'explique ce que je fais aux gens, très souvent, les gens trouvent ça super. Personne ne fait un festival de 3 jours sur une ferme et fait venir des stars comme ça. On a la chance d'avoir au moins 80 bénévoles avec nous et on passe une semaine de préparation où on est tous ensemble et où on fait des soirées, et je crois que c'est le meilleur moment du festival.
4: S'il n'y avait pas de contraintes logistiques ni budgétaires, quel serait l'artiste que vous rêveriez d'avoir ici, entre l'enclos des vaches et les prés?
3: J'ai presque réalisé un rêve l'année dernière en faisant venir Nadao, parce que je suis un vrai fan, mais comme je vous disais, Julien, que j'écoute beaucoup de musique, mais je crois qu'il y a 2 groupes aujourd'hui qui seraient au-dessus du lot, qu'on verra jamais à la Lamout parce qu'on n'aura jamais le budget, mais je crois que Coldplay ou Imagine Dragons, ça serait vraiment incroyable.
4: Merci Mathieu.
0: Les Festimout, 3 jours de fêtes, de concerts, de marchés artisanaux et gourmands en partenariat avec ICI Périgord. On y sera d'ailleurs en direct le 24 juillet entre 17h et 19h avec notamment le concert de Tibbs. Mais pour l'instant, il est 6h25 et voici Louane sur votre radio locale en Dordogne.
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0: tu Louane
1: avec Conduire sur votre radio ici Périgord. À suivre l'horoscope de Catherine Viguier juste après ça.
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1: L'horoscope de Catherine Viguier, tous les matins, même l'été. Bonjour Catherine.
5: Bonjour Benoît.
1: Deux actus pour notre zodiaque.
5: La pleine lune au Capricorne et Mars qui visite les Gémeaux. Bélier, c'est une petite révolution pour vous avec un possible dépaysement, mais aussi des responsabilités à assumer. Taureau, la pleine lune vous permet de voyager et de vous exprimer. Il est aussi question de vos finances. Gémeaux, avec Mars, planète guerrière chez vous, vous allez de l'avant gonflé d'énergie. Cancer, votre vie relationnelle est mise en lumière, affective et professionnelle. Lion, l'amitié, un public, une clientèle sont au rendez-vous et un projet que vous menez tambour battant. Vierge, vous espérez obtenir un travail ou bien encore vous avez besoin de reconnaissance. Balance, Mars en signe ami visite votre secteur des voyages, ce sera très positif. Scorpion, vos richesses matérielles, spirituelles et la communication sont au programme. Sagittaire, avec Mars en signe opposé au vôtre, préparez-vous à être à l'écoute des autres. Capricorne, la pleine lune est chez vous, vous êtes déterminé, vous vous engagez seul ou accompagné. Verseau, plein feu sur vos enfants, une activité artistique et puis l'amour vous donne des ailes. Poisson, vous agissez pour votre foyer et puis vous êtes super soutenu de part et d'autre. Et pour nous tous, on agit sérieusement, avec talent, sans trop se prendre au sérieux.
1: Merci Catherine, l'horoscope à retrouver tout l'été sur ici.fr.
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1: Vous écoutez ici Périgord, il est 6h29 à la une de l'info d'ici ce matin, Jeanne.
6: Eh bien nous allons partir en reportage dans un camping naturiste, puisqu'il y avait hier une journée sans maillot de bain. Organisé à Roufignac.
1: Rendez-vous dans moins de 2 minutes, mais d'abord il est 6h30, l'heure de découvrir toute l'info en France et dans le monde. C'est dans le 90 secondes d'ici Périgord, présenté par Valentin Bertrand.
7: Les enquêteurs continuent de s'activer autour des débris d'avion à Tomblaine, près de Nancy, où un appareil s'est écrasé hier. 11 personnes sont mortes, 5 moniteurs de parachute, 5 élèves, dont plusieurs infirmiers libéraux. Et le pilote, problème mécanique ou humain, toutes les hypothèses sont explorées. Un dossier complet est à retrouver sur ici.fr. Une nouvelle cellule interministérielle de crise convoquée cet après-midi par Sébastien Lecornu. Le Premier ministre veut faire le bilan de ces 12 jours de canicule extrême, déjà marqués par 1000 décès supplémentaires. Ce matin, plus aucun département n'est en vigilance rouge. Seuls 5 du sud-est et de la Corse restent en orange. Autre conséquence de cette canicule, le risque feu de forêt est élevé autour de la Méditerranée et même maximal dans le Vaucluse. Faire payer plus cher les vêtements de mauvaise qualité, en interdire la publicité, le Sénat s'apprête à adopter officiellement une loi contre l'ultra fast fashion dans le viseur des marques comme Shein et Temu. Dans son ensemble, le secteur textile représente 10% des émissions mondiales de gaz à effet de serre. Le brevet des collèges, jour 2 pour les 850 000 élèves de 3e. Il planche à 9h sur l'histoire géo et à 13h30 sur les épreuves de sciences. Au mondial de foot, le Canada est le premier pays à se qualifier pour les 8e de finale. Ce sera le tour, on l'espère, des Bleus demain à 23h contre la Suède. L'équipe de France qui vient de retrouver son coach Didier Deschamps de retour après les funérailles de sa maman. Match à vivre bien sûr sur votre radio ici.
6: Merci Valentin Bertrand. Dans l'info d'ici à 6h30 en Dordogne, il y a le bikini que vous connaissez, mais il existe aussi le trikini, une casquette, deux baskets et c'est tout pour vivre tout nu. Le naturisme, c'est le plaisir dans leur vie. Le Club Soleil Dordogne-Périgord qui a organisé une journée sans maillot de bain hier dans un camping de Roufignac. C'est presque militant, Alexandre Alves. Les membres de l'association veulent sensibiliser sur leur mode de vie tout nu.
8: Juste après avoir avalé son petit déjeuner, Didier court en direction de la piscine.
9: Et nu, évidemment, c'est encore mieux.
8: La soixantaine passée, il y a juste une casquette pour se protéger du soleil. Et ses chaussures.
0: Le trikini, une casquette et deux baskets. Et rien du tout. Il y a le bikini, le maillot de pièce et le trikini.
8: Ici, le maillot de bain est strictement interdit.
0: On vient pour ça, parce qu'il y a plein d'endroits où il est interdit d'être nu.
8: Son ami Guy, 70 ans, est naturiste depuis plus de 50 ans.
9: C'est que du bonheur.
8: Pour lui, en France, c'est compliqué parfois.
9: Beaucoup plus que dans d'autres pays. Par exemple, en Espagne, on peut faire des randos nus qu'on ne fait pas vraiment chez nous. Vous êtes tout de suite dans l'exhibitionnisme qui n'existe pas forcément ailleurs.
8: Il assume totalement, mais il fait attention quand il en parle.
9: On ne le dit pas à tout le monde, bien entendu. Ça peut être mal perçu. Parfois, ça passe bien, mais il y a un risque à prendre. On peut effectivement vous blacklister, c'est possible. Ouais.
8: Selon Julien, le plus jeune de la bande, le naturisme est trop connoté.
10: Il y a beaucoup d'a priori dans les sociétés où effectivement la sexualité est mélangée à la nudité. Est-ce que le naturisme n'est prône pas du tout?
9: Oui. Puis si ma mère vivait encore, elle vous dirait « Mais vous vivez comme des bêtes alors !»
8: Afin de démocratiser encore un peu plus leur mode de vie, ils travaillent actuellement pour avoir des créneaux naturistes dans des piscines municipales.
6: Voilà, on compte 2 millions de naturistes en France, paraît-il. On vous met bien évidemment des photos sur ici.fr.
1: Dans le reste de l'actualité, Jeanne.
6: La colère de certains habitants de Brantôme qui n'ont plus de courrier depuis 2 semaines ou seulement de temps en temps. Certains envisagent même d'aller manifester devant la poste de Brantôme. La poste qui répond qu'à cause de la canicule, il y a eu des changements dans les tournées. Les facteurs ne passaient plus que le matin et ça a pu prendre du retard. Et puis les nouveaux camions des pompiers de la Dordogne pour lutter contre les feux de forêt. 5 beaux camions qui permettent d'arroser des feux sans que les pompiers en descendent. Pour la météo, Benoît, il y a un peu de nuages dehors, mais en fait, on va pas se plaindre. Pour une fois, on est très heureux qu'il y ait des nuages et qu'il fasse bien frais.
1: Parce que oui, il y a un petit air frais qui fait du bien. Et effectivement, on a quelques nuages qui vont rester une partie de la matinée. Ça va être parfois un petit peu voilé. Mais franchement, on va garder une sensation de beau temps pour aujourd'hui avec beaucoup plus de soleil cet après-midi. Et surtout, des températures qui ne montent pas à des sommets comme la semaine dernière. On va s'arrêter à 28 degrés quand même à Nontron et Sarlat, 29 à Périgueux et Ribérac. 30 degrés pour Bergerac cet après-midi.
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1: Les trains circulent correctement ce matin. Si vous rencontrez des difficultés sur votre trajet dans les transports ou en voiture, vous nous appelez au 05 53 53 82 82. 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
1: C'est lundi matin, 6h35. Vous êtes en train de réveiller vos collégiens à la maison pour leur épreuve du brevet. Aujourd'hui, c'est histoire géo et enseignement moral et civique. Bon courage, c'est bientôt la fin des examens. On pense à vous. Ça va le faire pour aujourd'hui. Pharrell Williams pour la musique avec Apple.

0: Pharrell Williams sur votre radio, ici Périgord, il est 6h39.
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0: 6h39 sur votre radio, ici Périgord. Dans quelques secondes, rendez-vous avec les petits plaisirs de l'été sur votre radio, ici Périgord. Les voix des habitants de la région qui nous racontent ce qui leur fait plaisir, ce qu'ils aiment pendant cette période estivale. Vous allez découvrir Yannick. Mais d'abord, laissez-moi vous raconter notre vendredi soir avec Valentin qui réalise cette émission. Comme vous, comme beaucoup d'entre vous, on a voulu regarder le match de l'équipe de France. Évidemment, pour soutenir les Bleus. Tout ça en se faisant un petit restaurant. Donc, d'abord, on boit un petit coup en centre-ville de Périgueux, pour tout vous dire. Et là, trouver un restaurant qui diffuse le match, où il reste de la place à 10 minutes du coup d'envoi, évidemment, c'est mission impossible. On a l'impression d'être aux fêtes de Bayonne, il y a trop de monde. Donc, me vient une idée d'aller dans un restaurant type buffet à volonté, dans l'agglomération de Périgueux, avec un écran géant. Nous voilà donc arrivés au restaurant avec de la place. Ah ça, il y avait de la place. Avec un écran énorme pour regarder le match. Et nous voilà partis dans cette aventure du restaurant buffet à volonté.
3: Que vous connaissiez déjà?
0: Ouais, on y était déjà allé. Voilà, on savait qu'on allait bien manger, que ça allait être correct, copieux, voilà, comme un buffet, ce qu'on attend d'un buffet à volonté. Sauf que, période de canicule, la clim avait sauté. Clim du restaurant. Je vous fais pas un schéma sur la nourriture à l'air libre en période de canicule, avec la chaleur. C'est-à-dire que le saumon fumé prend des aspects de jambon cru, par exemple. Les desserts sont chauds, les crèmes sont chaudes. Mais voilà.
3: La clim avait sauté, mais il y a quand même dans les trucs à volonté, il y a
0: Ça n'a pas suffi.
3: Il y a de l'air frais, non?
0: Ça n'a pas suffi pour garantir la fraîcheur de ce qu'on avait dans nos assiettes. Voilà, ça a été une soirée un peu décevante. Et le pire dans tout ça, parce que ça pourrait s'arrêter là, c'est que le principe du buffet à volonté, c'est qu'on se lève pour aller se servir. On n'a pas vu un seul but du match, parce qu'à chaque fois qu'on allait se servir, il y avait un but.
3: C'est ça le pire. Je crois que c'est ça le pire. Surtout avec un 4-1. Exactement. Vous avez loupé quand même 4 buts.
0: Bah, on allait se servir 4 fois et c'est tombé sur les buts. Et ben voilà, un vendredi soir vraiment mémorable. Personne n'a été malade et ça c'est quand même très très beau. On va pas vous dire quel restaurant c'était pour leur laisser un peu d'espoir et pour pas leur attirer de problèmes ce matin. Mais vraiment, j'espère que vous n'irez pas dans les prochains jours si la clim n'est pas réparée. Yannick, lui, a des petits plaisirs différents des nôtres pendant l'été. Écoutez, lui, ce qu'il aime, c'est la vente en brocante.
4: Je récupère des objets droite-gauche dans la famille, un peu partout. Je remets en brocante et je les vends vraiment moins cher. Bonjour, je m'appelle Yannick. Mon petit plaisir de l'été, c'est souvent de faire le jardinage, bien sûr, parce que les tomates, ça va de soi. Et puis, c'est surtout de faire les brocantes. Alors moi, en fin de compte, je suis exposant. J'expose, donc je récupère des objets droite-gauche dans la famille, un peu partout, les gens que je vais aider, et ben ils me donnent des objets. Et ces objets-là, je les remets en brocante, et je les vends vraiment moins cher. Et voilà mon petit truc de l'été. Puis je fais ça avec ma copine. Ah, effectivement, c'est contraignant, il faut se lever à 5h du matin, vraiment porter les choses, transporter, aller à droite, à gauche. Ça fait du boulot, mais bon, quand on a la retraite, ça nous occupe aussi, et puis ça fait un petit complément.
5: Et vous exposez depuis quand?
4: Oh, ça fait maintenant 2 ans à peu près que j'ai commencé. Ça va toujours bien, mais il y a de plus en plus de brocantes. Et forcément, on ne vend pas grave.

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0: 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Vous écoutez ici Périgord et tous les matins à 6h43, même l'été, vous découvrez les conseils de notre vétérinaire. C'est le docteur Pierre Fabin qui nous rejoint pour prendre soin de nos chiens aujourd'hui avec notre vétérinaire. Pourquoi certains chiens mangent leurs excréments? On en parle avec vous, docteur.
2: Alors, on appelle ça de la coprophagie. Il faut savoir que dans la nature, c'est un comportement tout à fait normal pour la chienne qui nettoie, par exemple, le nid de ses chiots. Mais chez un chien adulte, c'est un signal d'alarme. La première piste, ça va être d'ordre médical ou alimentaire. Si vous lui donnez des croquettes de mauvaise qualité, qui sont bourrées de céréales, son estomac n'arrive pas à tout digérer. Les excréments qui sortent sont alors encore pleins de nutriments qui sentent la nourriture. Votre chien les mange simplement pour récupérer ce qu'il a raté au premier passage. Ça peut aussi venir d'une grosse invasion de vers intestinaux qui lui vole son énergie de l'intérieur. Donc la première étape, c'est toujours de vermifuger et de vérifier la qualité de ce que vous mettez dans sa gamelle.
0: Et si la gamelle est de très bonne qualité et qu'il est bien vermifugé, est-ce que le problème peut être dans sa tête ?
2: Et oui, absolument, l'aspect psychologique est énorme dans ces cas-là. Le cas classique, c'est le chien qui fait ses besoins dans votre salon en votre absence. Quand vous rentrez, vous criez et vous ramassez la crotte devant lui. Dans la tête de votre chien, il associe l'excrément à votre colère. La fois suivante, pour éviter de se faire gronder, il va tout simplement faire disparaître la preuve en la mangeant. Il y a aussi la recherche d'attention. Un chien qui s'ennuie tout seul au jardin a vite compris une chose. S'il touche à sa crotte, vous accourez à la fenêtre en criant. Pour lui, bingo, il a capté votre attention. Même si c'est pour se faire fâcher, c'est toujours mieux que d'être ignoré. C'est pour ça qu'il ne faut jamais courir vers lui en hurlant.
0: Et concrètement, comment réagir à la maison pour casser cette mauvaise habitude une bonne fois pour toutes ?
2: S'il s'oublie dans la maison, isolez-le dans une autre pièce avant de nettoyer pour qu'il ne vous voie surtout pas ramasser. Ensuite, travaillez le détournement. Quand vous sortez en balade et qu'il fait ses besoins, appelez-le immédiatement avec une voix très enjouée et donnez-lui une friandise irrésistible. Le but, c'est de lui prouver que ce que vous avez dans la main est mille fois meilleur que ce qui est par terre. Enfin, la petite astuce de grand-mère qui fonctionne très bien, mettez un peu de piment ou de poivre sur une de ses selles pour que la prochaine fois, il y pense à deux fois avant de réessayer cette mauvaise habitude.
0: Merci beaucoup docteur Pierre Fabin, tous vos conseils vétérinaires à retrouver sur ici.fr et sur l'appli. 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France Gall est là dans la playlist de l'été avec Ella.

0: France Gall est là et là sur votre radio. Ici Périgord, il est 6h50. J'espère que vous allez bien ce matin. Vous nous rejoignez sur la page Facebook d'ici Périgord pour nous dire un peu le programme de votre journée et puis la météo ce matin chez vous. Si ça y est, vous respirez un peu plus, si vous en avez profité pour ouvrir les fenêtres. Il y a Patrick qui nous dit ce matin aux alentours de Bergerac, 19 degrés avec un ciel nuageux. Il a plu un peu hier soir, 19 ce matin aussi chez Isa qui souhaite bon courage à tous les collégiens qui passent le brevet aujourd'hui. C'est histoire géo aujourd'hui et éducation civique. Bon courage aussi de la part de Thierry qui nous indique 18 degrés du côté de Chancelade et puis il fait 18 aussi à la Chapelle au Bareil avec des gros nuages et peut-être un petit peu de pluie à suivre chez Nicole. Vous aussi vous nous rejoignez sur la page Facebook d'ici Périgord. Mais d'abord c'est les 3 plus tous les matins, vos 3 infos pratiques. Bonjour Théo Martin.
1: Bonjour Benoît, bonjour tout le monde.
0: Avec aujourd'hui des offres d'emploi évidemment, deux événements qui recherchent des bénévoles en commençant par un incontournable.
1: Le grand rendez-vous rétro de Périgueux approche. Périgueux Vintage Days se tiendra les 29 et 30 août. L'organisation lance d'ailleurs un appel aux bonnes volontés. Il manque encore quelques bénévoles pour assurer la sécurité du centre-ville pendant l'événement. La mission est plutôt simple, hein, tenir une intersection en binôme sur un créneau de demi-journée, seulement soit de 9h à 13h, soit de 13h à 18h. Pas besoin d'être disponible tout le week-end, une demi-journée suffit. Et si vous avez une connaissance qui pourrait se joindre à vous, n'hésitez pas à venir en duo. Notez qu'une réunion des bénévoles est organisée le jeudi 16 juillet à partir de 18h30 à la Maison des Associations de Périgueux.
0: Et Théo, il y a un autre événement qui cherche des bénévoles, cette fois-ci du côté du silo.
1: Oui, c'est Jérôme Masson, coordinateur de l'association au silo, justement, qui va nous présenter cette recherche de bénévoles, notamment pour la soirée 3 juillet. Jérôme, on vous écoute.
2: Alors, on cherche des bénévoles pour nous aider à l'organisation générale de ce week-end qu'on organise. Vendredi 3 juillet, c'est une collaboration avec le festival Mimos. On organise une soirée. Donc une soirée guinguette avec des spectacles de Mimos, du in, du off et des concerts avec Nakar et Delta Patch. Et là on recherche des gens tout simplement pour nous aider à tenir la buvette, à gérer l'organisation générale, pour rejoindre notre équipe de bénévoles habituels et voilà.
1: Et on vous laisse évidemment toutes les infos au standard d'ici Périgord, n'hésitez pas à nous appeler.
0: Et le silo c'est à Coulounier-Chamiers, on termine avec les offres d'emploi.
1: Vous cherchez à donner du sens à votre métier? L'association Les Papillons Blancs de Bergerac recrute un moniteur ou une monitrice éducatrice en contrat à durée déterminée. Le poste est à pourvoir au sein de l'UMA, une unité installée au cœur d'une école maternelle de Bergerac qui accompagne 7 enfants de 3 à 6 ans porteurs de troubles du spectre de l'autisme. Au quotidien, il s'agira de soutenir leur autonomie, leur communication et leur inclusion scolaire en lien étroit avec les familles et l'équipe. Le diplôme d'état de moniteur éducateur est exigé. C'est un contrat de 11 mois à temps partiel à pourvoir le 24 août. Les candidatures sont ouvertes jusqu'au 10 juillet. Toutes les infos à retrouver sur ici.fr et l'application ici.
0: Merci beaucoup Théo Martin. Les 3 plus, c'est tous les matins à 6h50 sur votre radio ici Périgord. Même l'été et en musique avec un artiste qui sera à l'Arena Palio Périgord en janvier 2027. Voici Claudio Capeo, un homme debout.

0: Claudio Capéo, un homme debout sur votre radio. Ici Périgord, la radio des infos près de chez vous, à la une du journal de 7h ce matin, Jeanne.
1: Eh bien, on va parler de la poste, enfin plutôt de la distribution du courrier à Brantôme, puisqu'il y a plusieurs habitants qui se plaignent de ne pas recevoir de courrier depuis environ 2 semaines. La poste dit qu'elle est au courant, que c'est notamment à cause de la canicule, parce que les horaires ont dû être réaménagés pour les facteurs, et que tout rentrera dans l'ordre a priori au cours de la semaine.
0: On y revient avec toutes les infos près de chez vous dans moins de 3 minutes, juste après l'humour en tube.
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0: 6h58, l'heure de l'humour en tube, tous les matins, sur votre radio ici Périgord, avec Fred Ballard qui compile les sketchs d'hier et d'aujourd'hui. Dernier lundi avant la délivrance pour toutes les maîtresses et les maîtresses de maternelle en particulier, qui s'occupent de petites créatures en devenir et à qui Fred Ballard a souhaité rendre hommage aujourd'hui, ainsi qu'à toutes les équipes pédagogiques.
5: Non, Colombe, il ne faut plus enlever vous-même les manteaux des enfants quand ils arrivent. Non, Colombe, n'avez-vous pas reçu les dernières directives gouvernementales? Il faut désormais... Cette journée me fatigue déjà.
6: Ah, on le comprend, mais il n'y en a plus que 4. Et après, c'est la libération pour toutes les maîtresses qui vont vivre 2 longs mois de calme et d'arrêt total d'injonction pédagogique émanant du ministère de l'Éducation, expert en consignes complexes et alambiquées.
5: Il faut laisser l'enfant quitter de lui-même le vêtement venu de l'extérieur afin qu'il s'engage dans son entrée en groupe classe. Ceux qui n'arrivent pas, ils crèvent de chaud, Colombe. Ah, ils crèvent de chaud s'il le faut, mais moi je me retape pas une réunion avec l'inspecteur d'académie, hein. Cette espèce de gros, encore un beau dessin.
6: Voilà, bah Elodie Pou a bien fait de bifurquer vers une autre voie, hein, parce que c'était limite, hein, dans ces cas-là. Il faut pas forcer. L'abnégation, c'est bien, mais parfois, ça ne suffit pas, car il en faut de la patience pour être professeur des écoles, surtout quand on a la peau noire.
7: C'était mon rêve de petite fille, j'ai toujours rêvé d'entendre des blancs m'appeler maîtresse. Il y a des parents qui arrivent à me dire, attendez, est-ce que L-A-L-A, ça se prononce bien Lala ? Non, non ! L-A-L-A, ça se prononce Kirikou ?
6: Ah oui, il n'y a pas qu'aux enfants hein, qu'on apprend le B-A-B-A. Lala Sania doit aussi apprendre le L-A-L-A à certains parents. Sa façon d'enseigner est moins académique, mais beaucoup plus marrante. Et puis un peu d'autodérision en attendant, ça fait des vacances.
0: Merci Fred Ballard, l'humour en tube à retrouver sur ici.fr.
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0: Bon réveil, vous écoutez Ici Périgord, il est 7h. Les infos, Jeanne de Butler.
1: Le facteur n'est pas passé et certains habitants de Brantôme ne reçoivent plus le courrier dans la boîte aux lettres. Ça fait 2 semaines que ça dure, des boîtes aux lettres vides ou du courrier distribué en retard. La Poste dit qu'elle est au courant, les habitants ne sont pas contents, ils ne sont pas du tout d'accord avec ça, Alexandre Alves.
8: Comme tous les matins, Stéphanie sort de chez elle pour aller voir sa boîte aux lettres.
9: Donc voilà, la boîte aux lettres est vide et ça fait 15 jours que ça dure.
8: Avec son mari, ils ont une société d'emballage en bois et de palettes.
9: Très en colère parce que déjà on ne reçoit pas les factures, donc on peut avoir des relances alors qu'on n'est pas responsable. On ne reçoit pas les règlements pour ceux qui payent par chèque. Ça impacte la trésorerie également, donc c'est des situations qui ne sont pas possibles.
8: Selon La Poste, il y a quelques problèmes de distribution, mais tout le monde reçoit son courrier, même avec un peu de retard. Tatiana n'est pas d'accord.
10: On le reçoit peut-être une fois tous les 15 jours, pas plusieurs fois par semaine comme ça nous arrivait avant.
8: Son compagnon a été flashé en voiture, ils ont failli ne jamais recevoir l'amende.
10: L'amende en général ça se reçoit vite, et puis là quand il a ouvert le courrier il restait que 2 jours. Là on aurait reçu un peu plus tard, ça aurait été trop tard.
8: Avec plusieurs habitants comme Richard, Ils échangent sur Facebook pour parler de leurs problèmes de courrier. Lui, il lui manque ses résultats médicaux.
11: J'ai des atteintes au canal carpien, donc en théorie, les examens qui doivent revenir par courrier, là, ils sont pas là. Plus de courrier, plus de nouvelles, plus rien. Ma convocation à Bordeaux pour mes examens, faut que ça vienne chez moi, d'une façon ou d'une autre, j'en ai besoin.
8: Si le problème continue, ils ont prévu d'organiser un rassemblement devant le bureau de poste de Brantôme, juste derrière la mairie.
1: La Poste qui explique qu'à cause de la canicule, la semaine dernière, les facteurs ne sortaient que le matin, donc ça a pris du retard. Et puis la tournée a été réorganisée. En tout cas, un retour à la normale est prévu cette semaine, dit-elle. Une voiture avec deux enfants de 4 ans et 9 mois a fait plusieurs tonneaux hier soir à Brantôme. La conductrice de 32 ans s'est endormie au volant sur la route vers Vieux-Mareuil et sa voiture a dévié de sa trajectoire. Elle s'est retrouvée dans le champ après avoir fait plusieurs tonneaux. Heureusement, personne n'a été blessé. La maman et ses deux enfants ont quand même été emmenés à l'hôpital pour des examens de contrôle. Une trentaine de personnes ont défilé à moto hier en Périgord noir. Un défilé pour rendre hommage à l'adolescent de 17 ans qui est mort dans un accident de moto la semaine dernière à Sénac et Saint-Julien. Le jeune homme avait dévié de sa trajectoire et percuté un berlingot. Il est mort à l'hôpital. 30 personnes, ses amis surtout, ont roulé à moto entre Saint-Cyprien et Méral, où il habitait. Les touristes qui faisaient un tour sur la Gabarre de Terrasson sont rentrés sur le canot des pompiers. Hier après-midi, la Gabarre est tombée en panne en plein milieu de la Vézère à cause d'un problème sur le moteur. Il a fallu attendre les pompiers qui ont ramené tout le monde, les passagers et l'équipage sur la rive sain et sauf.
0: La Dordogne est prête à faire face aux feux de l'été.
1: Les feux de forêt, ils ont déjà commencé avec la chaleur rien que ce week-end encore à Cornillac-sur-l'Isle. Et on sait qu'il y en aura d'autres. Alors pour lutter contre ces incendies, les pompiers ont reçu la semaine dernière 5 nouveaux camions feux de forêt, tout neufs, hyper modernes et surtout beaucoup plus sécurisés pour les pompiers, nous explique la préfète de la Dordogne, Marie Aubert.
12: On est là vraiment dans les conséquences de la prise de conscience de 2022. On a vu aujourd'hui une remise de clés de 5 nouveaux camions feux de forêt, nouvelle génération, pour Périgueux, pour Terrasson. Voilà, on couvre vraiment l'ensemble du département avec ces nouveaux dispositifs parce que la caractéristique de la Dordogne, c'est qu'on a 45% de surface boisée et 90% du département en surface à risque. Ces nouveaux camions sont beaucoup plus sécurisants pour les intervenants puisqu'on a des systèmes d'autoprotection pour les pompiers. Ça n'était pas le cas encore dans tous les camions dont disposait le SDIS. Donc c'est des mécanismes qui se mettent en route quand on a un incendie par exemple qui prend des proportions très rapides et où les pompiers peuvent se mettre en danger.
1: Ouais, on sera en reportage dans ces 5 nouveaux camions feux de forêt après les infos de 7h30. Les orages de ce week-end ont bien fait baisser la température et la Dordogne va enfin pouvoir respirer cette semaine. Météo France prévoit pas plus de 30 degrés les après-midi, mais selon les prévisionnistes, ça pourrait remonter dès le week-end prochain. Il n'exclut pas même une nouvelle canicule, même s'il est encore un peu trop tôt pour l'affirmer avec certitude. Le retour de température beaucoup plus normale aujourd'hui et les enfants qui vont tous pouvoir retourner à l'école. Il n'y a aucune école ou collège de Dordogne fermée aujourd'hui, comme ça a pu être le cas la semaine dernière. En revanche, il y a toujours des aménagements dans 118 école du département. Le Rassemblement national aura un candidat pour les élections sénatoriales. Il faut renouveler 2 sièges de sénateur pour la Dordogne. En septembre prochain, 4 candidats se sont déjà déclarés et un 5e s'ajoute. Le délégué départemental du RN, Guillaume Forquet de Dorne, est candidat. Il sera l'invité d'ici Périgord à 8h moins le quart. Le Tour de France en Dordogne, c'est dans 12 jours maintenant. Le 11 juillet, les coureurs parcourront ces 180 km entre Périgueux et Bergerac. Et déjà, la Dordogne se prépare à Moulédier. Tous les commerçants se sont mis d'accord pour décorer leur magasin ensemble. Paul Marcil.
13: Dans la vitrine de Sylvie Chollet, les maillots verts, jaunes et à pois sont déjà sur le podium.
14: Sur la porte, il nous manquerait quelque chose. J'ai par chance, j'ai un neveu qui fait de la BD. Et là, on a fait un petit dessin, un petit coureur sympa. Bon, on a tout mis, on a mis Moulédier, on a noté Tour de France le 11 juillet. Et puis avec un petit sigle à la fin pour le 2026.
13: Une décoration colorée dont Sylvie a eu l'idée en rentrant du Festival de Cannes.
14: Nous, on a quoi ? On a le Tour de France, et bien on y va et voilà. On essaie de marquer le coup à notre niveau.
13: En plus du salon de coiffure de Sylvie, tous les commerces de Moulédier se sont mis d'accord pour passer aux couleurs du Tour de France. Une initiative qui plaît à Joël, une habitante venue se faire coiffer.
15: C'est génial, moi je trouve ça. Tout le monde participe et puis c'est la fête. Il faut que ce soit un moment convivial, un moment de rassemblement.
13: Chez elle, Joël est d'ailleurs en pleine préparation du jour J avec son petit-fils.
15: Je vais faire avec des serviettes en papier bleu, blanc, rouge parce qu'on va faire un peu les pom-pom girls. Et puis, on va préparer un panneau parce qu'on a un petit Français cette année, Paul. Alors, on va être à fond derrière Paul.
13: Et avant de supporter Paul Sexas, Joël prévoit de décorer l'extérieur de sa maison en bleu, blanc et rouge.
1: Voilà, le Tour de France à Moulédier et en Dordogne, ce sera le 11 juillet prochain. Et le départ de la course, c'est déjà ce samedi à Barcelone.
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1: On ouvre ses fenêtres, Benoît, aujourd'hui, puisqu'il fait frais et ça fait beaucoup de bien.
0: Ouais, profitez-en, aérez ce petit air frais qui nous avait bien manqué. On va en profiter une bonne partie de la semaine avec des nuages qu'on apprécie finalement ce matin.
1: Mais ils sont là. Il a plu cette nuit.
0: Oui.
1: Et d'habitude, on râle quand il pleut. Et je pense que toute la Dordogne
0: là,
1: était.
0: On danse sous la pluie.
1: Exactement.
0: Donc, effectivement, des nuages pour une bonne partie de la journée. Mais on va quand même avoir un petit peu plus de soleil cet après-midi avec des températures qui ne dépasseront pas les 30 degrés. Il fera 28 au plus chaud à Nontron et Sarlat, 29 à Périgueux et Ribérac et 30 degrés annoncés pour Bergerac. Sur la route, si vous rencontrez une galère, vous nous appelez. Pour les trains, ça circule correctement ce matin.
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0: Bon courage aux collégiens qui passent le brevet aujourd'hui pour la musique. Voici Véronique Sanson.

0: Véronique Sanson, chanson sur ma drôle de vie sur votre radio, ici Périgord 7h10.
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0: Merci d'avoir choisi Ici Périgord pour commencer votre journée. Ici Périgord qui passe en mode d'été à partir d'aujourd'hui. Mais on vous rassure, on est là avec toute l'équipe. Avec Alain Ginesté aussi qui va nous rejoindre dans un instant pour mon œil, son regard sur l'actualité. Avec une question ironique ce matin. Est-ce que les chouineurs vont enfin arrêter de se plaindre de la chaleur? C'est ce qu'il va nous dire dans un instant. Message à ceux qui ne croient toujours pas au dérèglement climatique. Juste après, dans quelques secondes. Et puis dans moins de 10 minutes, on sera avec celui qui va ouvrir la nouvelle salle de sport qui est attendue à Trélissac sur l'avenue Michel Grandoux entre Périgueux et Trélissac, la salle On Air Fitness. Figurez-vous que c'est Jacques Boll qui est président de cette enseigne. Jacques Boll, c'est aussi le nouveau vice-président de l'équipe de rugby de Périgueux, l'équipe du Cap. Il sera notre invité dans moins de 10 minutes.
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0: 7h12, l'heure du regard d'Alain Ginesté sur l'actualité dans mon œil. Va-t-on enfin arrêter de se plaindre de la chaleur? Il n'y a ce matin plus aucun département en alerte rouge canicule. Pour autant, l'épisode n'est pas fini, Alain.
5: Pas tout à fait, c'est vrai. Mais disons qu'on va moins suffoquer et donc peut-être un peu moins chouiner, comme avait dit le chroniqueur Daniel Riolo lors de la première canicule, celle de fin mai, et qui n'a d'ailleurs pas renouvelé cette fois son imparable conseil santé. Il fait chaud, basta. T'ouvres la fenêtre et tu mets un t-shirt. Heureusement qu'on n'a pas fait ça ces derniers jours. On voit bien de toute façon qu'on n'en est plus là, les faits sont têtus, les températures aussi. Mais avec ces épisodes rapprochés et de plus en plus intenses, peut-être qu'il y en aura de plus en plus des chouineurs. Parce que si la canicule touche tout le monde, que c'est un événement universel, comme a dit Yann Barthès dans l'émission Quotidien il y a quelques jours, voilà que ceux qui habitent dans les combles, sous les toits, osent désormais chouiner.
6: Donc ils se sentent autorisés à parler plus fort, car j'habite sous les toits. Tout le monde s'en fout.
5: Hallucinant mépris de classe, déconnexion, indécence, voilà ce qu'on a pu lire après cette sortie lunaire, où il était dit aussi que face à ce phénomène, qu'on soit Bernard Arnault, un ministre, ou vous ou moi, on était tous logés à la même enseigne. Pas tout à fait quand même. En France, un logement sur deux devient une bouilloire thermique en cas de canicule. C'est la Fondation pour le logement qui le dit. Et on comprend que ça n'est pas fait rire du tout ceux qui vivent dans les chambres de bonne, les naufragés du dernier étage. Alors oui, on a tous chaud, mais quand même pas pareil. Des fois l'hiver, on a tous froid, mais pas de la même manière en fonction de là où on habite. Des fois, on a tous faim, mais on le vit pas pareil si le frigo est plein. Et puis on va tous mourir aussi, mais peut-être pas de la même manière ou au même âge, en fonction de là où on vient. Donc oui, le réchauffement climatique est là, mais nous ne sommes pas égaux devant lui, les faits sont têtus, et dire désormais « suer et arrêter de chouiner », ça ne passe plus.
0: Merci Alain Ginesté, votre regard sur l'actualité à retrouver sur ici.fr. Laurent Voulzy qui sera en concert à l'Arénal Palio Périgord au mois de décembre. Et puis juste après on reçoit Jacques Boll, celui qui ouvre la nouvelle salle de sport On Air à Trélissac, juste après ça.

0: Laurent Boulzy sur votre radio Ici Périgord avec le rêve du pêcheur.
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0: Dans l'écho d'ici, le rendez-vous des entreprises en Dordogne, une nouvelle salle de sport qui va ouvrir ses portes à Trélissac. Bonjour Jacques Boll.
3: Bonjour, bonjour à toutes et à tous.
0: On a beaucoup évoqué votre nom sur cette antenne ces dernières semaines pour une autre fonction, puisque vous êtes le nouveau co-président du CAP, l'équipe de rugby de Périgueux. Mais vous êtes aussi le président des salles de sport On Air Fitness. Il y en a 109 en France et il y en a une qui va ouvrir dans quelques semaines à Trélissac sur l'avenue Michel Grandoux. Pourquoi un club ici à Trélissac ?
3: Tout d'abord parce que je suis périgourdin et j'avais envie que ma marque soit représentée en Dordogne. Et puis également, on en profite pour tester un nouveau concept, un peu plus compact, parce que les salles de nerfs sont des très grandes salles. Ici, elle sera une salle d'un peu moins de 1000 mètres carrés.
0: Elle a une particularité, cette salle, puisque On Air Fitness, vous êtes principalement un franchiseur. On peut ouvrir des salles sous la marque On Air Fitness en devenant franchisé. Celle-là ne sera pas une franchise, c'est vous qui l'ouvrez.
3: Non, ce sera l'une de nos succursales. On n'en a pas énormément, mais on en a 2-3 sur la région parisienne, une bientôt en Espagne et celle de Trélissac demain.
0: Est-ce que le fait que vous deveniez coprésident du CAP ici en Dordogne a joué ? Est-ce que vous avez envie d'investir ici en Dordogne ?
3: Oui, c'est vrai, j'ai envie d'investir, mais c'était déjà avant le CAP, puisqu'en fait, c'est dans le cadre de mes recherches d'un local pour une salle On Air que j'ai rencontré Francis Roux, et c'est suite à cette rencontre que nous avons décidé de collaborer ensemble pour le CAP.
0: Donc les deux aventures sont liées entre cette salle
3: Elles
0: de sport
3: rejointes, oui.
0: On Air et ce club de rugby de Périgueux. Aujourd'hui, il existe beaucoup de salles de sport. Jacques Boll, à Périgueux, on a à la fois des salles indépendantes, mais aussi des grandes enseignes. Comment on se démarque ? Comment vous faites pour que votre marque On Air Fitness soit plus attractif que les autres ?
3: Nous, on a beaucoup travaillé sur le concept, hein, sur le décor, sur le design. C'est un petit peu ce qui fait notre marque de fabrique. On a des prix comparables aux autres. Hein. On est au même tarif à peu près que l'ensemble des grandes marques, des grands réseaux. Et on essaie de se distinguer, de faire des salles plus belles. Mais moi, j'invite les gens qui veulent découvrir On Air aller visiter la salle de Trélissac et je pense qu'ils seront conquis.
0: Et c'est une histoire qui ne date pas d'hier pour vous. On Air, c'est une histoire de famille, en fait.
3: Oui, c'est une histoire de famille, mais par contre, la marque On Air existe, elle est jeune, hein, elle existe depuis 2019 seulement, et aujourd'hui, donc, on arrive bientôt à 120 clubs.
0: Il y a donc ce club qui va ouvrir à Trélissac sur l'avenue Michel Grandoux, dans un ancien magasin de déguisement et de décoration, juste à côté de l'enseigne Action, pour visualiser. Il a fallu tout refaire, j'imagine. C'est un gros investissement, l'ouverture d'une salle comme ça ?
3: Mais c'est en cours. On est en plein travaux. C'est d'ailleurs l'entreprise Agema qui est à Boulazac qui fait les travaux. Oui, c'est un investissement relativement important, en effet.
0: Vous l'avez dit, vos prix, vos abonnements, ils sont comparables à ceux des autres enseignes. Ça veut dire qu'aujourd'hui, pour s'abonner à une salle de sport, il faut mettre combien ?
3: On peut dire le calcul mensuel parce que c'est basé par une redevance hebdomadaire, mais il faut en compter environ 35 euros par mois, à peu près.
0: Cette salle On Air Fitness qui va ouvrir cet été, vous avez une date d'ouverture déjà ou pas encore ?
3: Ce sera mi-août.
0: Mi-août pour s'abonner à cette nouvelle salle de sport. D'ailleurs, les préinscriptions sont déjà disponibles en ligne sur le site de l'enseigne. Est-ce que vous avez d'autres projets d'investissement ici en Dordogne ?
3: Oui, notamment en matière de salle de fitness. On commence à travailler sur une salle à Bergerac. Bon, pour l'instant, rien n'est fait, mais on commence à travailler sur cette belle ville de Bergerac.
0: Affaire à suivre pour ce réseau On Air Fitness qui arrive en Dordogne à Trélissac, sur l'avenue Michel Grandoux. Rendez-vous à partir de mi-août. Merci beaucoup, Jacques Boll, d'avoir été notre invité.
3: Merci bien, à bientôt.
0: Il est 7h22, très bon réveil avec l'équipe d'ici matin avec des cadeaux à vous offrir dans un instant. Je vous emmène au cinéma, pas pour aller voir un film, pour aller voir un concert exceptionnel jeudi soir. Je vous en dis plus dans 3 minutes.

0: Show sur votre radio, ici Périgord à 7h26, l'heure de jouer ensemble. 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
0: 7h28, c'est l'heure d'apprendre à parler en occitan, moins d'une minute, tous les matins, avec Laurent Labadie. Adieu Laurent.
5: Adicia Benoît.
0: Qu'est-ce qu'on apprend ce matin Laurent?
6: Vous entendez? Envahis mon corps estressa. Entendez mon cœur stressé de bonheur. Je vais vous le dire, mon cœur palpite. En occitan, nous, on sait palpiter. On est les pros du palpitage. Nous avons une expression qui déchire. Je vous la conseille. Vous êtes face à l'être aimé. Vous ne le ou la connaissez pas. Il ou elle est devant vous. Votre cœur bat la chamade. Dites-lui. Mon cœur bat comme le tuyau d'une zacho. C'est beau, hein? Mon cœur bat comme le tuyau d'une zacho. Je traduis. Mon cœur palpite comme le cul d'un jet. Et là, t'es sûr de faire fondre ton interlocuteur autrice. Son désir s'emballe à coup sûr. Imaginez le tuyau d'une zacho. Comment il doit remuer sa queue? C'est une belle image, non? Alors c'est pour cela que je parle d'un point G. Un G. Non, elle est trop facile, celle-là. Allez, adieu.
0: Adieu, Laurent Labadie.
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0: 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Vous les remportez maintenant en jouant avec nous au 05 53 53 82 82. Avant 8h, Stéphane Bern nous rejoint pour voyager dans le temps. Vous restez avec nous, évidemment, sur votre radio locale. Mais d'abord, côté info, à la une de l'info d'ici ce matin, Jeanne.
7: On va visiter, enfin non pas visiter, mais on sera dans un nouveau camion feu de forêt des pompiers de la Dordogne. Ils ont eu 5 nouveaux camions, hyper modernes, nouvelle génération pour lutter contre les feux de forêt alors que la saison des feux de forêt a déjà commencé. Ces camions leur permettent d'arroser l'incendie sans même qu'ils aient besoin de sortir de la cabine, ce qui est quand même beaucoup plus sécurisé pour les pompiers.
0: Présentation dans moins de 2 minutes, mais d'abord il est 7h30, l'heure de jeter un coup d'œil à l'essentiel de l'actualité en France et dans le monde. C'est le 90 secondes, présenté par Valentin Bertrand.
8: Entre 20 et 30 degrés attendus cet après-midi, on respire de nouveau, toutes les vigilances rouges sont levées. Il ne reste que 5 départements du Sud-Est et de la Corse en vigilance orange. L'heure est maintenant au bilan et aux leçons à tirer après cette canicule. Une cellule interministérielle de crise est prévue à 16h. 2 enquêtes ouvertes pour comprendre le crash d'avion survenu hier à Tomblaine, près de Nancy. L'une du bureau enquête et analyse compétent dans ce genre d'accident et une autre du parquet de Paris à la recherche des responsabilités pénales. Les 11 occupants de l'appareil sont morts sur le coup. C'est un texte politiquement inflammable. La loi d'urgence agricole est examinée aujourd'hui au Sénat. Parmi les mesures controversées, la simplification des procédures pour construire une méga bassine ou encore le retour de l'acétamipride, un néonicotinoïde dangereux pour la biodiversité, la santé, mais réclamé par les betteraviers et les producteurs de noisettes. MaPrimeRénov' à nouveau raboté dès la rentrée de septembre. Le changement d'une fenêtre ou du ballon d'eau chaude, les monogestes en fait, fait, ne seront plus éligibles au profit des rénovations globales. Des affaires renvoyées, des tribunaux ralentis, magistrats et avocats protestent contre la réforme judiciaire portée par leur ministre Gérald Darmanin. Ils dénoncent l'accélération des procédures pénales et l'allongement de la durée légale de détention provisoire. Il replonge sur une distance qui lui réussit bien. Léon Marchand, sur le départ ce matin du 200 mètres brasse au championnat de France de Saint-Étienne. C'est l'une des quatre épreuves sur lesquelles il a triomphé lors des JO de Paris 2024.
7: Merci Valentin Bertrand. Dans l'info d'ici en Dordogne, à 7h30, les pompiers de la Dordogne ont une nouvelle arme pour faire face aux feux de forêt. Alors que la saison des incendies est déjà bien commencée, on a encore eu un nouveau départ de feu ce week-end à Cornillac-sur-l'Isle. Les pompiers ont reçu des camions tout neufs, nouvelle génération, hyper moderne. Et Thibaud Delmarle, avec ces 5 nouveaux camions, les pompiers peuvent arroser l'incendie sans sortir de la cabine.
5: Le camion rouge, eau sur patte, sent encore le plastique tout neuf, juste sous le pare-brise, un gros tuyau jaune. Au volant, le pompier Christian Noll.
9: En fait, ça, c'est une lance qui est directement reliée à la cuve.
5: Lisa Kouassac, elle aussi pompier volontaire, dirige cette lance avec une grosse télécommande jaune depuis le siège passager.
10: Et là, on la regarde comme on veut. On peut la monter, la baisser, droite, gauche, et changer la position du jet. Soit plutôt du jet droit pour aller plus au loin, soit du jet diffusé pour mouiller une grande partie.
5: Le but, c'est de protéger les pompiers, ils n'ont pas besoin de descendre, et qu'ils puissent aussi arroser plus rapidement.
9: Plus à l'éloigner, en fait. C'est pour éviter d'être trop près du feu.
5: Depuis l'intérieur du camion, les pompiers peuvent aussi activer un rideau d'eau tout autour de la cabine.
9: En fait, en gros, toute la cabine est protégée en fait par un rideau d'eau. Derrière aussi, et au niveau des pneus aussi, pour protéger.
5: Ces 5 camions tout neufs vont remplacer de plus anciens qui sont redispatchés dans le département.
7: Ouais, les 5 nouveaux camions feux de forêt des pompiers de la Dordogne, ils viennent s'ajouter à plein d'outils qui existent déjà, notamment des caméras qui sont installées un peu partout dans le département pour surveiller d'éventuels départs de feu. L'année dernière, en Dordogne, il y a eu près de 300 hectares de brûlés dans des incendies.
0: Dans le reste de l'actualité, Jeanne.
7: La canicule s'est terminée, en tout cas, pour cette semaine, nous dit Météo France. On va respirer. On prévoit des températures maximales de 30 degrés les après-midi toute la semaine. Mais selon les prévisionnistes, ça pourrait ne pas durer. Dès le week-end prochain, les températures remontent et on pourrait même revivre une nouvelle canicule. Et puis, dans moins d'un quart d'heure maintenant, on reçoit le délégué départemental du Rassemblement National en Dordogne, Guillaume Forquet de Dorne, est candidat pour être sénateur de la Dordogne, ce qui porte à 5 le nombre de candidats déclarés pour l'instant. Et pour la météo, donc, Benoît, je le disais à l'instant, il fait très bon, c'est très agréable.
0: Ouais, exactement. On a eu du frais là depuis cette nuit et ça fait du bien et on va en profiter cette semaine avec des températures estivales mais qui ne vont pas revenir à ce stade de canicule avant le week-end prochain peut-être. On suivra ça de près. Pour l'instant, on a des nuages qui vont rester une petite partie de la journée et cet après-midi, on attend 28 degrés à Nontron et Sarlat, 29 à Périgueux et Ribérac et 30 degrés la maximale pour Bergerac.
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0: Côté TER, ça a l'air de bien se passer ce matin. Les trains circulent normalement. Si vous êtes en voiture et que vous rencontrez une difficulté, 05 53 53 82 82.
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0: C'est ta chance, Jean-Jacques Goldman, sur votre radio ici Périgord. Il est 7h35, bon début de journée.

0: Jean-Jacques Goldman, c'est ta chance sur votre radio. Ici Périgord, il est 7h39.
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0: Le retour de l'actualité politique, c'est dans 5 minutes avec votre invité, Jeanne de Butler.
3: Oui, on reçoit le délégué départemental du Rassemblement National en Dordogne, Guillaume Forquet de Dorne. Vous le connaissez peut-être parce qu'il a été candidat à la mairie de Sarlat. Et bien ce matin, il va venir nous annoncer sa candidature pour les élections sénatoriales qui auront lieu dans 3 mois maintenant.
0: Rendez-vous dans 5 minutes. Mais pour l'instant, on joue ensemble sur votre radio, ici Périgord. Alors, on joue avec Bernard de la Tour Blanche qui nous rejoint. Bonjour Bernard.
3: Bonjour Bernard.
0: Bernard, j'ai pour vous 2 places pour aller voir Julien Doré, son grand concert au cinéma au CGR de Périgueux, jeudi soir. Vous allez pouvoir gagner vos 2 places. Vous connaissez bien Julien Doré ou pas?
4: Oui, en fait, oui, j'aime bien.
0: Genre, si je vous pose des questions sur Julien Doré, ça va le faire ou pas?
4: Là, ça va. Non, pas sûr.
0: Ce que je vous propose, Bernard, on a 10 questions. Il faut avoir au moins 7 sur 10. Si vous ne savez pas, vous pouvez dire joker. Vous avez droit à 3 jokers. Et là, vous demanderez à ma collègue Jeanne, qui est à côté de moi, de vous aider. Ok?
4: Ok.
0: Je vous garantis pas qu'elle aura la bonne réponse, mais elle pourra vous aider. Allez, on
3: donc
0: y va.
3: Moi, je dois donner un indice, hein, c'est ça, on est d'accord?
0: Vous pouvez, si Bernard a besoin d'un joker, vous pouvez dire ce que vous en pensez.
3: Très bien.
0: Vous êtes prêt, Bernard?
4: Oui, on y va.
0: Allez, c'est parti. 10 questions. D'où est originaire Julien Doré? Arès, sur le bassin d'Arcachon, ou Alès, dans le Gard?
4: Arès, sur le bassin d'Arcachon.
0: C'est une mauvaise réponse.
4: Eh merde.
0: Quelle émission a-t-il gagné? X-Factor ou La Nouvelle Star?
4: La Nouvelle Star.
0: C'est une bonne réponse, bien joué. En quelle année est-il né? En 1982 ou en 1972?
4: 82.
0: C'est une bonne réponse. Quelle étude a-t-il suivi? Les Beaux-Arts ou l'ENA?
4: Les Beaux-Arts.
0: C'est une bonne réponse. Quelle reprise a fait de lui une véritable star? Banana Split de Lio ou Moi Lolita d'Alizé?
4: Lolita d'Alizé.
0: C'est une bonne réponse. Comment s'appelait le groupe de Julien Doré avant qu'il soit connu? Les Jean d'Ormesson ou les Jean-Jacques Rousseau?
4: Les Jean-Jacques Rousseau.
0: C'est une mauvaise réponse, c'était les Jean d'Ormesson. Avec quel instrument s'est-il présenté au casting de La Nouvelle Star? Un harmonica ou un ukulélé?
4: Un harmonica.
0: C'était un ukulélé, malheureusement. Attention, vous n'avez plus le droit à l'erreur. Avec quelle actrice française a-t-il eu une histoire d'amour? Vous pouvez demander à Jeanne si vous ne savez pas. Est-ce que c'est Adèle Exarchopoulos ou Louise Bourgoin?
4: Louise Bourgoin.
0: C'est une bonne réponse. Vous ne voulez pas vous servir de Jeanne, hein? En 2007, il est désigné par le magazine Elle, homme le plus sexy de l'année ou le mieux coiffé de l'année?
4: Le plus sexy.
0: C'est une bonne réponse. Et attention, dernière question. C'est la dernière, vous ne pouvez pas vous planter, sinon c'est perdu. Si vous ne savez pas, vous demandez à Jeanne. Dans son dernier album Imposteur, quelle chanson destinée aux enfants reprend-il? Est-ce que c'est Une souris verte ou À les crocodiles?
4: Là, je vais demander à Jeanne.
0: Jeanne?
3: Alors, Bernard, je pense que c'est pas la première réponse. Je pense que c'est plutôt la deuxième.
4: Alors, va pour la deuxième, c'est...
0: Les crocodiles?
4: Les crocodiles.
0: Ah, les crocodiles. Eh ben, c'est une bonne réponse.
3: Bernard, vous êtes bluffant.
0: Bravo!
4: Bluffant.
0: Bien joué, Bernard. Vous n'avez quasiment pas eu besoin de Jeanne, mais quand même, moi je félicite l'équipe.
4: Ouais,
0: je félicite
4: le duo.
0: Vous avez été formidable. Bien joué, c'est gagné pour vous. Vos 2 places pour aller voir Julien Doré au cinéma. Vous allez voir, le concert est incroyable, exceptionnel. Vous allez vous régaler.
4: Je n'en doute pas, et c'est pour ça que je vous ai appelé.
0: Quelle est la... Oh pardon, j'en perds ma voix. Quelle est la première radio en

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0: Vanessa Paradis, les épines du cœur sur votre radio. Ici Périgord, il est 7h47, bon réveil.
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0: À trois mois des élections sénatoriales, on reçoit ce matin le délégué départemental du Rassemblement National en Dordogne. Guillaume Forquet de Dorne est candidat pour être sénateur de la Dordogne. Il répond à vos questions ce matin, Jeanne de Bettler.
2: Bonjour Guillaume Forquet de Dorne.
3: Bonjour et merci de me recevoir.
2: Vous nous annoncez donc ce matin votre candidature. On vous connaît parce que vous avez été candidat pour être le maire de Sarlat. Pourquoi le Sénat maintenant ?
3: Parce que le Rassemblement National a toute la légitimité aujourd'hui pour briguer ce poste au niveau de la Dordogne. Les résultats du Rassemblement National, déjà la présidentielle de 2022, sont de 48,5% au second tour, donc largement au-dessus de la moyenne nationale. Pour les européennes, nous sommes en tête sur 90% des communes de la Dordogne. Et pour les législatives, nous avons aujourd'hui 3 députés sur 4. Donc, moi, personnellement, déjà, je remercie la Commission nationale d'investiture du parti, qui me donne sa confiance, représentée au niveau régional par Edwige Diaz et Hélène Laporte, d'ailleurs qui sera présente dimanche 5 juillet à Boronne pour nous parler de la souveraineté agricole. Et il est d'usage que le délégué départemental soit le candidat pour les sénatoriales de son département.
2: Vous préfériez pas attendre quelques mois pour être député, par exemple ?
3: Cela rentre de toute façon dans le travail d'implantation territoriale que j'avais déjà annoncé lorsque j'ai pris mes fonctions il y a 2 mois de délégué départemental, dans lequel il est hors de question que le Rassemblement National, aujourd'hui vu nos scores, soit absent de quelque élection que ce soit.
2: Les élections sénatoriales sont un peu différentes des autres élections puisque c'est les grands électeurs qui sont appelés à voter, donc des maires, des conseillers municipaux.

0: municipaux, des conseillers départementaux ou régionaux. Est-ce que vous pensez que vous avez vos chances ?
1: Alors, je pense qu'il y a aujourd'hui beaucoup de maires ruraux, de grands électeurs, qui sentent l'évolution qu'il y a eu dans l'électorat de leur commune et qui aujourd'hui peuvent se retrouver dans les valeurs et les programmes que défend le Rassemblement national pour la défense de nos territoires ruraux, sur beaucoup de sujets sur lesquels nous sommes éminemment seuls à l'Assemblée nationale, dans la confiance donnée aux maires et dans la reprise de pouvoir des communes sur leur territoire.
0: C'est ce qu'ils vous disent quand vous les rencontrez, j'imagine que vous avez commencé à discuter avec eux, c'est ce qu'ils vous disent, parce que très peu s'affichent ouvertement comme des soutiens du Rassemblement national en Dordogne.
1: La très grande majorité des maires de Dordogne sont des non-inscrits, ne sont sans étiquette. Donc ils sont totalement libres ils se sentent d'ailleurs, ils ont raison, totalement libres de leur voix. Donc dans les échanges que nous avons, ce sont des échanges très riches. Et tout ce qu'ils veulent, c'est avoir aujourd'hui des représentants qui soient à la hauteur de leurs attentes.
0: Qu'on soit très honnête, est-ce que vous êtes candidat pour être sénateur de la Dordogne ou est-ce que c'est pas déjà en fait le moment pour préparer l'élection présidentielle à venir ?
1: Mais de toute façon, cette élection sénatoriale va être teintée de l'élection présidentielle qui va arriver puisque les élections ont lieu le dimanche 27 septembre et nous allons directement être dans la foulée. D'ailleurs, l'élection présidentielle, la campagne aura déjà commencé. Forcément, c'est dans la même continuité. Et surtout que le Rassemblement national, aujourd'hui premier parti de France, aujourd'hui premier parti en Dordogne d'un point de vue électoral, et premier groupe à l'Assemblée nationale, n'a pas encore de groupe au Sénat. Et il est essentiel que lorsque nous aurons gagné la présidentielle, je l'espère, et les législatives ensuite, que nous ayons un groupe puissant au Sénat pour confirmer cela.
0: Merci Guillaume Forquet de Dorne. Donc vous êtes candidat au sénatorial pour septembre prochain. Ça fait 5 candidats dans les deux sénateurs sortants, pardon. Le socialiste Serge Mériou et la communiste Marie-Claude Varias. Il y a également Éric Frétillière, maire de Saint-Rémy-sur-l'Édouard, qui s'est déclaré, ainsi que l'écologiste Charlotte Soulary. Une question, puisqu'on en parle beaucoup dans l'actualité en Dordogne en ce moment, Guillaume Forquet de Dorne, sur la polémique liée au banquet du canon français, banquet qui devait avoir lieu à Bergerac, qui est déplacé à Périgueux. Des partis de gauche, notamment, appellent à manifester demain soir devant la mairie de Périgueux pour dénoncer la présence de ce banquet à Périgueux. Qu'est-ce que vous en pensez ?
1: Là, je pense aujourd'hui que la polémique, c'est cette gauche qui est totalement intolérante et qui a décidé de faire des banquets une polémique. Mais aujourd'hui, pour eux, tout est polémique. Je vous rappelle quand même que pour la gauche aujourd'hui, faire un barbecue, c'est polémique. Manger du porc, c'est polémique. Avoir une voiture, c'est polémique. Avoir de la clim, c'est polémique. Tout devient polémique pour eux.
0: Là, il y a autre chose quand même avec le banquet du canon français. C'est la participation de Pierre-Édouard Sterrin, milliardaire proche des idées de l'extrême droite et notamment de votre parti. C'est ce qui est reproché, qu'il avance caché en fait le banquet du canon français. Qu'est-ce que vous en pensez ? Est-ce que c'est pas le cas ?
1: Et bien pour toutes les personnes qui ont pu participer, ou même j'ai vu un article encore du Parisien ce matin, qui se sont infiltrés dans un festival du canon français, ce que l'on y retrouve, c'est quelque chose d'extrêmement dangereux. Ce sont des gens qui font la fête, qui chantent, qui se retrouvent pour faire un banquet géant. C'est très bon enfant, il y a des hommes, des femmes de tous âges, de toute origine sociale. Je ne sais pas ce que la gauche veut absolument interdire là-dedans, mais si elle y arrive, c'est extrêmement dangereux pour la suite. Le problème pour moi, c'est pas justement le canon français ou même toutes les autres sources de polémique pour la gauche. Le problème, c'est cette gauche intolérante qui passe son temps à criminaliser les honnêtes gens.
0: Merci beaucoup Guillaume Forquet de Dorne d'avoir été avec nous ce matin. Je rappelle donc que vous êtes le délégué départemental du Rassemblement National en Dordogne, que vous serez candidat pour les sénatoriales et que vous organisez donc une réunion publique dimanche prochain à Bouronne avec Hélène Laporte, la vice-présidente de l'Assemblée Nationale sur la souveraineté agricole. Réunion qui devait avoir lieu hier mais qui a été annulée en raison de la météo et des fortes chaleurs. Merci beaucoup.
1: Merci à vous.
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0: Super Tramp sur votre radio ici Périgord. On voyage dans le temps avec Stéphane Bern juste après ça.
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0: 7h57 chaque jour avec Ici Périgord, un peu d'histoire avant l'actu avec Stéphane Bern. Bonjour Stéphane.
4: Bonjour Benoît, bonjour le Périgord.
0: Et ce matin, on voyage au temps où un étourdi invente l'une des cartes incontournables de notre quotidien.
4: Les grandes inventions peuvent naître de petits moments de gêne. L'addition qui arrive, le portefeuille qui manque et le rouge qui monte aux joues. En 1949, au Madge's Cabin Grill, un restaurant chic de New York, Frank McNamara savoure son repas et passe un agréable moment en bonne compagnie. Jusqu'au moment de payer. La catastrophe.
5: C'est vraiment la caca, la cata, c'est la catastrophe. C'est la catastrophe.
4: Ses poches sont vides, l'homme d'affaires a oublié son portefeuille. Heureusement, sa femme lui sauve la mise et règle l'addition. Derrière chaque grand homme se cache une femme. McNamara se promet qu'une telle situation n'arrivera plus. Pour s'en assurer, il a une idée. Et si l'on pouvait payer sans avoir d'argent sur soi ? Quelques mois plus tard, il retourne au Major's Cabin Grill avec son associé et paye le repas. Toujours sans son portefeuille. Mais cette fois, à l'aide d'une petite carte en carton. À ne pas confondre avec un chèque en bois. Le principe est simple. On consomme aujourd'hui et on paye plus tard. C'est la première carte de crédit moderne lancée par le Diners Club.
6: T'as toujours pas de carte de crédit ?
7: Enfin, tu sais bien que je suis interdit bancaire.
4: Le succès est rapide. L'idée séduit les clients, soulage les commerçants et transforme peu à peu notre rapport à l'argent. Mais ce qui est fascinant, c'est que cette invention avait déjà été imaginée 60 ans plus tôt. En 1888, dans son roman « 100 ans après » ou « L'an 2000 », l'écrivain Edward Bellamy décrit une société futuriste où chacun possède une carte lui permettant de régler ses achats sans monnaie. La carte de crédit a réglé un problème, ne plus avoir besoin d'argent sur soi. Elle n'a malheureusement pas réglé le problème majeur, ne plus avoir d'argent tout court.
0: Merci Stéphane Bern, voyage dans le temps à retrouver sur ici.fr.
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0: Bon début de journée, ici Périgord, première radio en Dordogne, il est 8h. Les infos, Jeanne de Butler.
8: La Dordogne a droit à une semaine de répit pour la canicule. Une semaine avec une météo beaucoup plus normale après les gros orages de ce week-end qui ont fait chuter les températures. Pourtant, il ne faut pas se réjouir trop vite parce que ça pourrait repartir. Dès le week-end prochain, nous explique Arthur Dandois. Il est prévisionniste à Météo France.
9: Ce week-end, là, on a eu un gros coup d'ouest qui a bien rafraîchi les températures. On est redescendu jusqu'à mercredi. On s'attend à des températures à peu près similaires avec une légère baisse jusqu'à mercredi. Généralement autour de 15-20 degrés le matin jusqu'à 30 degrés dans l'après-midi. Et puis, à partir de jeudi, vendredi, on a un signal de température à la hausse. Donc, on va passer à 32, 33, 34. Et c'est vraiment à partir de samedi, dimanche, où là, on a le signal à la hausse qui se poursuit. Et on pourrait frôler, voire atteindre les seuils de canicule. Il va falloir affiner les choses d'ici là, mais c'est pas exclu qu'on repasse en canicule à partir de la toute fin de semaine prochaine, voire le début de la semaine d'après.
8: Voilà, une canicule peut-être dès le week-end prochain. En attendant, on profite de ces températures bien plus agréables, bien plus normales cette semaine. Tous les enfants vont pouvoir retourner à l'école ce matin. Il n'y a plus d'école ou de collège fermé en Dordogne, nous dit le rectorat. En revanche, il y a bien toujours des aménagements dans 118 écoles du département, avec parfois des activités l'après-midi. Les collégiens de 3e, eux, ont encore les épreuves du brevet aujourd'hui et demain. Même chose du côté des trains, tout rentre à la normale sur les TER, la ligne Périgueux-Brive ainsi que la ligne Périgueux-Bordeaux. Deux semaines que la boîte aux lettres de Stéphanie est vide à Brantôme. Plusieurs habitants se plaignent de ne plus recevoir le courrier depuis plusieurs jours. Certains n'ont rien du tout, d'autres le reçoivent en retard. La Poste est au courant et Stéphanie est en colère.
6: Il n'y a pas systématiquement du courrier tous les jours, mais au bout d'une semaine, j'ai dit c'est bizarre. Et puis là, au bout de presque deux semaines, j'ai dit à mon mari c'est pas possible, il y a un problème. Rester plus de 15 jours sans courrier, même pour les particuliers qui peuvent avoir des problèmes de santé, attendre des résultats médicaux, ça peut être gravissime. Il y a des personnes qui ne peuvent pas se déplacer, qui n'ont pas de moyens de locomotion, des personnes âgées qui ont besoin d'avoir leur courrier comme les autres, qui payent des abonnements entre autres, etc. et qui n'ont rien en fait. Donc pourquoi privilégier des secteurs par rapport à d'autres? On doit tous loger à la même enseigne, à mon sens. Entre-temps, j'ai eu un mail de la dame responsable qualité qui m'a contacté en me disant qu'elle a pris conscience qu'on recevait de façon irrégulière le courrier. Non, c'est pas irrégulier, c'est pas du tout. J'estime que dans la semaine, les problèmes doivent être réglés. On ne demande pas la lune, en fait. On peut comprendre la situation, mais voilà. Délivrer le courrier au moins une fois par semaine aux gens qui sont complètement délaissés, en fait. C'est tout ce qu'on demande.
8: Les problèmes de courrier à Brantôme. La Poste reconnaît qu'il y a des difficultés dans la distribution, mais il y a des explications. La canicule, notamment, les facteurs ont raccourci leur journée de travail la semaine dernière. Les tournées aussi ont été réorganisées, mais tout doit rentrer à la normale dans la semaine, nous dit La Poste. Plus de peur que de mal pour une maman et ses deux enfants de 4 ans et 9 mois hier soir. Selon les premiers éléments, la conductrice de 32 ans s'est endormie au volant sur la route entre Brantôme et Vieux-Mareuil. Sa voiture a fait plusieurs tonneaux avant de terminer dans un champ. Heureusement, personne n'a été blessé. La maman et ses deux enfants ont quand même été emmenés à l'hôpital pour des examens de contrôle. Un motard s'est blessé en tombant tout seul hier soir aussi à Villetouret, cette fois près de Ribérac. Il s'est blessé au bras ainsi qu'à la jambe. Les pompiers l'ont emmené à l'hôpital. Une gabarre qui se retrouve en panne au beau milieu de la Vézère hier. La gabarre de Terrasson s'est arrêtée au milieu de l'eau. Le moteur s'est arrêté à cause d'une panne. Ce sont les pompiers qui ont dû venir récupérer tout le monde, les passagers ainsi que l'équipage, et les ramener sur la terre ferme.
0: Ils sont désormais 5 candidats déclarés pour les sénatoriales en Dordogne.
8: 5 candidats pour 2 sièges. Les sénateurs sortants, la communiste Marie-Claude Varaillas, le socialiste Serge Mérioux ont déjà dit qu'ils étaient candidats à leur réélection. Le maire de Saint-Rémy-sur-Lidoire et président des Irrigants de France, Éric Frétière, l'est aussi, comme Charlotte Soulary, présidente du groupe écologiste à l'Assemblée nationale. Elle habite Bussière-Badil. Ce matin, le délégué départemental du RN en Dordogne, Guillaume Forquet de Dorne, nous a annoncé qu'il était lui aussi candidat. Il n'est pas normal que le RN n'ait pas de groupe au Sénat, nous dit-il. Son interview est à réécouter sur ici.fr. Une légende du basket français va entraîner l'ASVEL l'année prochaine en Betclic Elite. Tony Parker, l'ancien meneur des Spurs de San Antonio et de l'équipe de France, est nommé coach de l'ASVEL, dont il est aussi le co-président. Il l'a annoncé hier dans le journal L'Équipe, et dans son staff, il aura Vincent Collet comme adjoint, l'ancien sélectionneur de l'équipe de France. Il y a le bikini, Benoît, mais il existe aussi le trikini, une casquette, deux baskets, et c'est tout pour vivre tout nu le naturisme. C'est leur plaisir dans la vie, le Club Soleil Dordogne Périgord qui a organisé hier une journée sans maillot de bain dans un camping de Roufignac. C'est presque militant pour eux le naturisme. Alexandre Alves, les membres de cette association veulent sensibiliser sur leur mode de vie tout nu.
10: Juste après avoir avalé son petit déjeuner, Didier court en direction de la piscine.
11: Et nu, évidemment, c'est encore mieux.
10: La soixantaine passée, il a juste une casquette pour se protéger du soleil et ses chaussures.
11: Le trikini, une casquette et deux baskets. Et rien du tout. Il y a le bikini, le maillot de pièce et le trikini.
10: Ici, le maillot de bain est strictement interdit.
11: On vient pour ça, parce qu'il y a plein d'endroits où il est interdit d'être nu.
10: Son ami Guy, 70 ans, et naturiste depuis plus de 50 ans.
12: C'est que du bonheur.
10: Pour lui, en France, c'est compliqué parfois.
12: Beaucoup plus que dans d'autres pays. Par exemple, en Espagne, on peut faire des randonnées qu'on ne fait pas vraiment chez nous. Vous êtes tout de suite dans l'exhibitionnisme qui n'existe pas forcément ailleurs.
10: Il assume totalement, mais il fait attention quand il en parle.
12: On ne le dit pas à tout le monde, bien entendu. Ça peut être mal perçu. Parfois, ça passe bien, mais il y a un risque à prendre. On peut effectivement vous blacklister, c'est possible. Ouais.
10: Selon Julien, le plus jeune de la bande, le naturisme est trop connoté.
13: Il y a beaucoup d'a priori dans les sociétés où effectivement la sexualité est mélangée à la nudité. Est-ce que le naturisme n'est prône pas du tout?
12: Oui. Puis si ma mère vivait encore, elle vous dirait « Mais vous vivez comme des bêtes alors !»
10: Afin de démocratiser encore un peu plus leur mode de vie, ils travaillent actuellement pour avoir des créneaux naturistes dans des piscines municipales.
8: Voilà, reportage avec des naturistes hier au camping de Roufignac. On compte 2 millions de naturistes en France, paraît-il. Et on vous a mis des photos sur ici.fr.
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8: Pour la météo, Benoît, ça fait longtemps qu'on n'avait pas vécu ça, mais les maximales cet après-midi, c'est 28, vous avez 28, 29 ?
0: Entre 28 et 30. Pas au-dessus de 30 degrés pour aujourd'hui, avec du gris hein, ce matin, des nuages assez nombreux qui vont se dégager un petit peu plus cet après-midi, ce sera plus ensoleillé, mais les températures ne dépasseront pas effectivement 28 degrés à Nontron et Sarlat, 29 à Périgueux et Ribérac, et 30 degrés annoncés pour la maximale à Bergerac cet après-midi. Les trains, ils ont l'air de circuler correctement ce matin, si vous rencontrez une galère, que ce soit dans les transports en commun ou en voiture, vous nous appelez au 05 53 53 82 82.
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0: Dans 52 minutes, les collégiens vont commencer l'épreuve d'histoire géo et d'enseignement moral et civique pour le brevet des collèges. Bon courage à ceux qui passent des examens, c'est la dernière semaine, dernière ligne droite. On pense à vous, on est avec vous. Écoutez ça pour vous détendre un peu, Mylène Farmer.

0: Mylène Farmer sur votre radio, ici Périgord avec Libertine, il est 8h11.
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0: À suivre sur votre radio ici Périgord, on joue ensemble comme tous les matins et j'ai deux entrées pour aller découvrir un endroit incroyable à Bordeaux. Si vous ne connaissez pas encore, c'est les bassins des Lumières, ancienne base sous-marine qui était transformée en lieu d'exposition immersive avec des peintures qui sont projetées autour de vous, sous vos pieds, au-dessus de vos têtes, sur les murs, il y en a partout, avec de la musique et notamment toute une expo consacrée en ce moment à Matisse, la symphonie des couleurs. Vous allez découvrir les nus bleus, vous allez découvrir aussi le tableau Luxe, Calme mais volupté, évidemment, en énorme autour de vous. Il y a aussi tout un espace consacré à Frida Kahlo en ce moment. Bref, des couleurs, c'est absolument magique. Et j'ai deux places à vous offrir. Une belle idée de sortie cet été, si vous passez par Bordeaux. Vous faites un tour par le bassin des Lumières. Pour ça, je vous pose une question. C'était la finale vendredi soir de l'émission Mask Singer sur TF1. Et c'est une star du début des années 2000 qui a remporté l'émission. Qui a gagné Mask Singer? Est-ce que c'est Billy Crawford? Ou est-ce que c'est Jean-Baptiste Monnier qui a gagné Mask Singer à la télé ce week-end? Est-ce que c'est Jean-Baptiste Monnier? C'était l'enfant dans Les Choristes, vous vous souvenez?
3: Oui, ça je sais, mais Billy Crawford. Oui.
0: C'est ça. Billy Crawford, bah, c'était le petit ami de Laurie à l'époque.
3: Ah oui, d'accord.
0: Et qui il dansait super bien, il faisait des clips de R&B et tout, c'était incroyable. Qui a gagné, à votre avis? 05 53 53 82 82, bonne chance.
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0: 8h14, c'est l'heure de C'est pas vrai, le rendez-vous entier avec d'ici Périgord.
3: Et Aude Razo, vous avez eu une mauvaise surprise l'autre jour en rentrant chez vous.
10: Effectivement, j'arrive dans le hall de mon immeuble et je vois là, sagement posée sur le banc dans l'entrée, une pile de magnets. Ils sont assez grands, enveloppés dans du cellophane avec une tonalité bleu-blanc-rouge, ça fait sérieux. Et dessus, je vois une liste de numéros de téléphone, la mairie, les pompiers, les hôpitaux de la région et puis le numéro d'un plombier, d'un électricien, d'un dératiseur avec écrit en rouge 24 heures sur 24, 7 jours sur 7. Donc là, qu'est-ce que j'ai fait? J'ai ramassé toute la pile et hop, j'ai mis tout ça à la poubelle.
3: Et pourquoi? Quel est le piège?
10: Eh bien parce que ces magnets que vous avez déjà vus, vous aussi j'en suis sûre, et que vous avez peut-être même déjà collés sur votre frigo, ces magnets ne sont pas très honnêtes. Tenez, avant de tout jeter, j'ai regardé le numéro de la mairie qui était écrit dessus, j'ai vérifié dans Google, c'était celui d'une commune qui est à 7 km de chez moi, c'était pas du tout ma mairie. Le logo tout en haut, alors là ça varie, moi j'ai eu le logo d'un hôpital, ça peut être aussi celui d'une ville ou d'un département, en tout cas ça fait très officiel, mais ce ne sont pas eux qui ont édité ces magnets. Alors qui est derrière tout ça? Eh bien regardons maintenant la liste des artisans, le serrurier, le plombier. C'est bizarre, les numéros de téléphone sont tous un peu pareils, ils se ressemblent beaucoup. En fait, il renvoie vers la même personne, j'ai testé, et l'artisan qui va débarquer chez vous a toutes les chances d'être fort malhonnête. Un couple s'est fait facturer comme ça 1 500 € pour un simple remplacement de disjoncteur. N'appelez pas ces numéros et prévenez vos voisins aussi que c'est une arnaque, c'est ce que j'ai fait.
0: Merci beaucoup Aude Razo, tous vos conseils anti-arnaque à retrouver sur ici.fr. Il est 8h15, jeudi soir, il sera dans quasiment tous les cinémas de France. Son grand concert, Julien Doré, avec nous, en partenariat avec votre radio ici Périgord.

0: Julien Doré avec nous. Rendez-vous dans quasiment tous les cinémas de France et notamment le CGR de Périgueux jeudi soir pour son grand concert sur grand écran en partenariat avec votre radio ici.
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0: Rencontre avec des gens d'ici tous les matins direction Tenon entre Périgueux et Montignac. C'est dans son exploitation familiale que Julien Pellard a rencontré Mathieu. Il est agriculteur depuis 20 ans, il organise depuis 5 ans un festival qui allie concerts, visites de la ferme, repas festifs. Ça s'appelle le Festimout et l'édition 2026 accueillera entre autres Bertou, Tibbs et le groupe Oiseau.
2: Bonjour, Mathieu Lafaille, co-gérant du GAEC Lamout sur la commune de Tenon. Je suis président de l'association Festimout, festival qui est au cœur de la ferme du GAEC Lamout.
3: Bonjour Mathieu. Si vous n'aviez pas été agriculteur, Mathieu, quel métier vous aurait intéressé?
2: Je pense que si j'avais pas été agriculteur, j'aurais été agriculteur. C'est bête comme réponse, mais c'est le métier que je veux faire depuis que je suis petit.
3: Je crois que vous êtes la cinquième génération à développer la ferme familiale. Alors, je vais pas dire qu'il y a tout eu, mais ici au GAEC Lamout, on a participé à la culture du tabac, il y a eu des moutons, là, il y a un élevage important de vaches limousines.
2: Oui, c'est inhérent ça au métier d'agriculteur, c'est une remise en question à cause de la politique, à cause du changement climatique. À cause de tout un tas de choses, il faut souvent se remettre en question pour arriver à en vivre. Aujourd'hui, l'élevage bovin limousin fonctionne pas trop mal. On ose espérer que ceux qui vont rester vont perdurer un peu.
3: L'été, vous avez carrément une deuxième casquette, celle de programmateur et organisateur d'un festival qui s'appelle le Festimout et qui chaque année gagne en notoriété. Est-ce que vos grands-parents, ils ouvraient l'exploitation autant au public?
2: Non, je crois pas. C'était pas du tout dans les mœurs ou dans les habitudes locales des agriculteurs, mais communiquer, je pense que c'est devenu essentiel dans notre métier. Nous, on a fait le choix de communiquer au travers du Festimout. 3 jours de fête complètement différents, arriver à faire venir sur nos exploitations les gens qui ne viendraient pas habituellement. Donc voilà, c'était pour moi quelque chose de logique de proposer une soirée avec des concerts, parce que moi, la musique me passionne. Qui plus est, des périgourdins quand même, ou une équipe de périgourdins cette année entre Bertou et Tibbs. On a tout ce qui est quiz, on a les marchés de producteurs, on a les marchés d'artisans cette année. Pour conclure le week-end, j'ai des amis qui sont passionnés de trail, donc ils m'ont dit il faut vraiment qu'on fasse un trail à Tenon. On a quand même l'immense plaisir d'accueillir DJ Florum, le DJ officiel de Kinvé, qui était en tournée avec lui encore tout le printemps.
3: Quand on les appelle, est-ce que c'est facile de convaincre Tibbs, Bertou, Oiseau?
2: C'est la partie compliquée de ce que j'essaye d'entreprendre depuis 5 ans avec le Festimout. C'est que le Festimout a besoin de gagner en notoriété pour se faire connaître et pour attirer de plus en plus de gens. Ce que je retiens depuis 5 ans maintenant, c'est quand j'explique ce que je fais aux gens, très souvent, les gens trouvent ça super. Personne fait un festival de 3 jours sur une ferme et fait venir des stars comme ça. On a la chance d'avoir au moins 80 bénévoles avec nous et on passe une semaine de préparation où on est tous ensemble et où on fait des soirées, et je crois que c'est le meilleur moment du festival.
3: S'il n'y avait pas de contraintes logistiques ni budgétaires, quel serait l'artiste que vous rêveriez d'avoir ici, entre l'enclos des vaches et les prés?
2: J'ai presque réalisé un rêve l'année dernière en faisant venir Nadao, parce que je suis un vrai fan, mais comme je vous disais, Julien, que j'écoute beaucoup de musique, mais je crois qu'il y a 2 groupes aujourd'hui qui seraient au-dessus du lot, qu'on verra jamais à Lamout parce qu'on n'aura jamais le budget, mais je crois que Coldplay ou Imagine Dragons, ça serait vraiment incroyable.
3: Merci Mathieu.
0: En attendant le Festimout, 3 jours de fête, de concerts, de marché artisanal en partenariat avec ICI Périgord. On y sera d'ailleurs pour l'ouverture le 24 juillet entre 17h et 19h. Et c'est ce jour-là que vous pourrez retrouver le périgourdin Tibbs. Tibbs qui intègre dès aujourd'hui la playlist de l'été. D'ici Périgord, vous découvrez son nouveau titre.
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0: C'est l'adaptation d'un titre de deux Canadiens. Il en sort une version française que vous découvrez dès aujourd'hui sur votre radio ici Périgord. Ça s'appelle Take Me Away.

Take Me Away à découvrir en intégralité tout à l'heure entre 10h et 11h et entre 18h et 19h sur votre radio. Ici Périgord, pour l'instant un classique signé Queen à 8h23. Je vous souhaite un très bon début de journée, on joue ensemble dans un instant. Je vous invite à aller voir les Bassins des Lumières à Bordeaux, lieu d'expo absolument incroyable, avec toute une expo immersive consacrée à Matisse en ce moment, un petit espace aussi à Frida Kahlo. Et pour ça je vous ai posé une question à la télé ce week-end, c'était la finale de l'émission Mask Singer, et c'est une star du début des années 2000 qui a remporté l'émission. Est-ce que c'est l'ancien choriste Jean-Baptiste Monnier qui était dans le film et qui chantait Voix sur ton chemin, ou est-ce que c'est Billy Crawford, chanteur, danseur, petit ami de Laurie à l'époque? 05 53 53 82 82, vous nous appelez maintenant et on débrief dans quelques minutes sur votre radio ici Périgord, la radio de votre été en Dordogne évidemment.

0: Queen sur votre radio, ici Périgord, il est 8h27.
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0: Il est 8h28, c'est l'heure de jouer avec Nathalie de Saint-Martial d'Albarède. Bonjour Nathalie.
5: Bonjour Benoît.
0: Comment ça va?
5: Ça va, merci.
0: Ça y est, on respire?
5: Un petit peu, oui, ça va mieux.
0: Ça commence, ça fait du bien. On joue ensemble avec deux places à vous offrir pour aller au Bassin des Lumières à Bordeaux. Vous connaissez ou pas?
5: Non, je n'y suis jamais allée.
0: Ah, vous allez voir, c'est incroyable, cette ancienne base sous-marine avec des expositions qui sont projetées, avec de la musique et tout, franchement, c'est trop trop bien. Et l'exposition consacrée à Matisse, en plus, a l'air assez exceptionnelle. Pour ça, Nathalie, on joue ensemble avec une question télé. C'était la finale ce week-end de l'émission Mask Singer, et c'est une star du début des années 2000 qui a gagné l'émission. Est-ce que c'était Jean-Baptiste Monnier, le chanteur des Choristes, ou est-ce que c'était le chanteur et danseur Billy Crawford?
5: C'était Billy Crawford.
0: Et évidemment, souvenez-vous, Billy Crawford, il chantait ça.

0: clip avec des danses incroyables. Bon, il s'est surtout fait connaître en France en devenant le petit ami de Laurie. Ça lui a permis d'avoir une petite carrière chez nous. Il est de retour, il a gagné Danse avec les Stars en France aussi il y a 2 ou 3 ans. Et là, il a gagné l'émission Mask Singer. Bien joué Nathalie, c'est gagné.
1: Merci beaucoup.
0: Quelle est la première radio en Dordogne?
1: Ici Périgord.
0: Vous êtes parfaite, je vous souhaite un bel été à Saint-Martial d'Albarède. À bientôt.
1: Merci, au revoir.
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0: À la une de l'info d'ici, Jeanne de Butler.
3: Le courrier à Brantôme, certains habitants n'ont plus de courrier depuis 2 semaines. La Poste dit qu'elle est au courant, c'est notamment à cause de la canicule et à cause des tournées qui ont été réorganisées, mais tout devrait rentrer dans l'ordre dans la semaine.
0: On y revient juste après l'info en français dans le monde à 8h30 avec Valentin Bertrand.
4: Problème technique ou humain, toutes les hypothèses sont explorées par les enquêteurs à Tomblaine, près de Nancy, où le crash d'un avion a fait 11 morts. L'appareil venait de décoller pour un baptême de parachutisme. Une cellule psychologique est ouverte pour accompagner les témoins, dont les proches présents sur l'aérodrome au moment de l'accident. C'en est fini de la vague de chaleur. Plus que 5 départements du sud-est et de la Corse sont en vigilance orange canicule. L'heure est maintenant au bilan. La chaleur a fait au moins 100 000 morts et mis à mal notre réseau électrique et ferroviaire. Sébastien Lecornu réunit cet après-midi une cellule interministérielle de crise à Matignon. Faire payer plus cher les vêtements de mauvaise qualité, en interdire la publicité, le Sénat s'apprête à adopter officiellement une loi contre l'ultra fast fashion. Dans le viseur, des marques comme Shein ou Temu. Dans son ensemble, le secteur textile représente 10% des émissions mondiales de gaz à effet de serre. L'eau minérale Volvic condamnée pour pratique commerciale trompeuse, en cause la mention bouteille 100% recyclée ou neutre en carbone, un jugement historique selon la CLCV à l'origine de l'action. C'est la première fois que la justice se prononce sur ces indications. Volvic annonce faire appel. Au mondial de foot, le Canada est le premier pays à se qualifier pour les 8e de finale. Ce sera, on l'espère, autour des Bleus demain à 23h avec ce match contre la Suède, l'équipe de France qui vient de retrouver son coach Didier Deschamps de retour après les funérailles de sa maman. Match qui sera bien sûr à vivre comme tous les autres de l'équipe de France sur votre radio Ici.
3: Merci Valentin Bertrand. Dans l'info d'ici en Dordogne, à 8h30, le facteur n'est pas passé et certains habitants de Brantôme ne reçoivent plus le courrier dans la boîte aux lettres. Ça fait 2 semaines que ça dure, des boîtes aux lettres vides et du courrier distribué en retard. La Poste dit qu'elle est au courant, les habitants ne sont pas contents et ils ne sont pas du tout d'accord avec ça, Alexandre Alves.
5: Comme tous les matins, Stéphanie sort de chez elle pour aller voir sa boîte aux lettres.
6: Donc voilà, la boîte aux lettres est vide. Et ça fait 15 jours que ça dure.
5: Avec son mari, ils ont une société d'emballage en bois et de palettes.
6: Très en colère, parce que déjà, on ne reçoit pas les factures, donc on peut avoir des relances alors qu'on n'est pas responsable. On ne reçoit pas les règlements pour ceux qui payent par chèque. Ça impacte la trésorerie également, donc c'est des situations qui ne sont pas possibles.
5: Selon La Poste, il y a quelques problèmes de distribution, mais tout le monde reçoit son courrier, même avec un peu de retard. Tatiana n'est pas d'accord.
7: On le reçoit peut-être une fois tous les 15 jours, pas plusieurs fois par semaine comme ça nous arrivait avant.
5: Son compagnon a été flashé en voiture, ils ont failli ne jamais recevoir l'amende.
7: L'amende en général ça se reçoit vite, et puis là quand il a ouvert le courrier il restait que 2 jours. Là, on aurait reçu un peu plus tard, ça aurait été trop tard.
5: Avec plusieurs habitants comme Richard, ils échangent sur Facebook pour parler de leurs problèmes de courrier. Lui, il lui manque ses résultats médicaux.
8: J'ai des atteintes au canal carpien, donc en théorie, les examens qui doivent revenir par courrier, là, ils sont pas là. Plus de courrier, plus de nouvelles, plus rien. Ma convocation à Bordeaux pour mes examens, faut que ça vienne chez moi d'une façon dont j'en ai besoin.
5: Si le problème continue, ils ont prévu d'organiser un rassemblement devant le bureau de poste de Brantôme, juste derrière la mairie.
3: La Poste qui explique qu'à cause de la canicule la semaine dernière, les facteurs ne sortaient que le matin, donc ça a pris du retard pour la distribution du courrier, pardon. Et puis la tournée a été réorganisée. En tout cas, un retour à la normale est prévu cette semaine, nous dit-elle.
0: Dans le reste de l'actualité, Jeanne.
3: Les nouveaux camions des pompiers de la Dordogne pour lutter contre les feux de forêt. 5 camions qui permettent d'arroser des feux très rapidement sans que les pompiers descendent du camion. Ils les ont reçus la semaine dernière. Et puis Météo France qui n'exclut pas le retour de la canicule la semaine prochaine car les températures vont grimper de nouveau ce week-end. Mais d'ici là, on respire. Cette semaine, il ne fera pas plus de 30 degrés les après-midi. Pas plus de 30 degrés des après-midi et c'est même encore moins que ça a priori aujourd'hui.
0: Ouais, entre 28 et 30, ouais, pour les maximales avec d'abord du gris hein, ce matin, même si ça devient un petit peu plus lumineux que tout à l'heure. Ça va vraiment se découvrir cet après-midi avec le soleil qui sera là. Et donc 28 attendu à Nontron et Sarlat, 29 à Périgueux et Ribérac et 30 degrés, la maximale annoncée ce lundi pour Bergerac.
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0: Pas de difficulté à vous signaler dans les transports ce matin. Si vous êtes en voiture et que vous rencontrez une galère, 05 53 53 82 82.
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0: Les Innocents à 8h34 sur votre radio locale en Dordogne. Bon courage aux collégiens qui dans quelques minutes vont entrer dans les salles pour leur brevet des collèges.

0: bleu de ciel.
1: Les Innocents Colors sur votre radio, ici Périgord.
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1: Tout l'été, on va découvrir vos petits plaisirs de l'été. Aujourd'hui, on découvre celui d'Yannick. Lui, ce qu'il aime, c'est vendre en brocante.
4: Je récupère des objets droite-gauche dans la famille, un peu partout. Je remets en brocante et je les vends vraiment moins cher. Bonjour, je m'appelle Yannick. Mon petit plaisir de l'été, c'est souvent de faire le jardinage, bien sûr, parce que les tomates, hein, ça va de soi. Et puis, c'est surtout de faire les brocantes. Alors moi, en fin de compte, je suis exposant. J'expose, donc je récupère des objets droite-gauche dans la famille, un peu partout. Les gens que je vais aider, et ben ils me donnent des objets. Et ces objets-là, je les remets en brocante et je les vends vraiment moins cher. Et voilà mon petit truc de l'été. Puis je fais ça avec ma copine. Ah, effectivement, c'est contraignant, il faut se lever à 5h du matin, vraiment porter les choses, transporter, aller à droite, à gauche. Ça fait du boulot, mais bon, quand on a la retraite, ça nous occupe aussi, et puis ça fait un petit complément.
5: Et vous exposez depuis quand ?
4: Oh, ça fait maintenant 2 ans à peu près que j'ai commencé. Ça va toujours bien, mais il y a de plus en plus de brocantes. Et forcément, bon, on ne vend pas grand-chose, c'est plus pour le fun, on va dire.
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1: 8h42, l'heure des conseils jardin de Jean-Louis le jardinier. Tout l'été, Jean-Louis qui partage avec nous son coup de cœur pour le lilas des Indes.
9: S'il y a bien une plante emblématique de notre région, c'est bien le lilas des Indes. Hein. Une des plus grandes pépinières de France s'est spécialisée dans ce domaine et on en voit partout. Et surtout, ça va être une très bonne époque pour les planter. Alors bon, on va oublier le coup de chaud de la semaine dernière. C'est une très bonne époque pour les planter. Pourquoi ? Parce que la terre est chaude et si on est présent jusqu'à l'entrée de l'automne pour faire un arrosage régulier et correct, on a un enracinement qui est bien supérieur à celui qui serait du mois de décembre avec de l'eau et des températures beaucoup plus basses. Ensuite de quoi, c'est un très bon moment parce que là, vous achetez vraiment l'arbuste avec sa fleur. Vous n'achetez pas un chromo. Vous avez une vague idée si c'est un rouge, est-ce qu'il sera foncé, clair, etc. On ne sait pas. Là, au moins, c'est le coup de cœur pour les fleurs et c'est le coup de cœur aussi pour le feuillage. Parce que voilà quand même un arbuste qui se décline avec une gamme de couleurs de fleurs. Alors, des roses, des blancs, des violets, des rouges, avec des nuances pas possibles. Hein. La gamme est vraiment importante. Mais également des feuilles vertes, des feuilles vert foncé et des feuilles pourpre, voire presque noir. Le coup d'œil est vraiment sympa. Alors la forme, on peut les trouver en tige, vous comptez 80 à 100 euros, demi-tige, 70, donc grosso modo 70 euros, et en touffe. En touffe, c'est pour faire les gros bosquets. Alors là, ça démarre à 15 euros, et on peut aller jusqu'à 200 ou 300 euros.

0: supprime 50 à 70% du branchage de l'année d'avant. Donc c'est pas rien, un bon apport d'engrais après la taille. Moi je remets toujours un petit coup d'engrais début juin pour que vraiment il soit au maxi pour préparer les boutons et la floraison. Et une petite surveillance quand même, au mois de juin, on a l'oïdium qui s'installe. Vous vous rappelez l'oïdium, c'est une petite farine blanche. Et là, elle est embêtante sur les lilas des Indes parce que elle se met sur les boutons et du coup, elle donne les boutons avortifs. Donc, on n'a pas la belle fleur, la belle panicule que l'on devrait avoir.
1: Merci beaucoup Jean-Louis Jardinier, tous vos conseils à retrouver sur ici.fr. Dans un instant, on vous parle d'un des temps forts de l'été à Périgueux qui démarre cette semaine, c'est le festival Mimos. On sera avec le créateur d'un temps fort de Mimos cette année qui va construire un monument en carton, la cathédrale Saint-Front version carton, c'est le défi en moins d'une semaine. On en parle juste après Manon Lisa avec le petit pêcheur sur votre radio ici Périgueux.

0: Manon Lisa, le petit pêcheur sur votre radio ici Périgord, il est 8h48. Ici Périgord, partenaire des plus beaux festivals et du Festival International de Mime et du Geste Mimos qui revient aujourd'hui à Périgueux. Pendant quelques jours, vous allez découvrir des spectacles, mais pas que, tout un projet de construction en carton que vous allez voir passer si vous passez près du parking Montaigne demain, notamment la reconstruction du clocher de la cathédrale Saint-Front à partir de 1300 cartons. Bonjour Olivier Grostet.
1: Bonjour.
0: Des constructions en carton comme celle-là, vous en avez fait plein dans le monde entier, de la Chine à la Colombie, en passant par la Nouvelle-Zélande et les États-Unis. D'abord, comment vous est venue cette idée de reconstruire des monuments en carton ?
1: Alors, la toute première construction, c'était un petit peu au mode rebelle. En fin de compte, j'ai voulu rajouter des tours en carton sur une mairie pour m'accaparer l'image et la tourner un petit peu en dérision. Voilà. Mais j'ai vu que ça générait énormément d'énergie et petit à petit, je me suis plus intéressé à cette énergie qu'au côté rebelle.
0: C'est lequel le monument le plus incroyable que vous ayez fait en carton ?
1: Alors, ça c'est toujours pas évident, réponse pas évidente. Il y a une construction que j'ai faite qui est assez poétique et qui est assez belle, où j'ai suspendu un pont en carton à des ballons d'hélium

0: Ok.
1: Voilà, malheureusement, ça, c'est plus trop un truc qu'on peut faire parce que le prix de l'hélium, maintenant, c'est n'importe quoi. Donc, voilà. Après, on a fait des villes, on a fait différentes constructions.
0: Et là, vous allez faire la cathédrale Saint-Front, le clocher de la cathédrale Saint-Front. Ouais. C'est un bâtiment qui est intéressant à reconstruire en carton.
1: Oui. Alors après, chaque construction elle est spécifique à la ville. Du coup, c'est il y a un petit échange avec les organisateurs pour voir ce qui peut être le plus pertinent. Et là, il y a une petite particularité aussi à Périgueux, c'est qu'il y a Antoine Le Ménestrel qui va grimper sur la construction.
0: D'accord.
1: Après, donc du coup,
0: faut que ce soit solide.
1: Voilà. Et ça a orienté un petit peu le choix de la construction.
0: Donc, okay.
1: Du coup, il y a eu plusieurs possibilités. Il y avait un peu aussi d'évoquer le passé romain de Périgueux, et on a préféré aller vers la tour parce que du coup, il y a une certaine hauteur pour quelqu'un qui grimpe, c'est plus rigolo quand même. Et le fait qu'il y ait une pointe aussi, ça permet de pouvoir faire des points d'ancrage sur la construction. Donc entre l'intérêt historique et du bâtiment lui-même et ce pourquoi on voulait le faire, ça s'est orienté sur ce choix.
0: Et c'est quoi les étapes de la construction? Ça fait quelques jours déjà qu'il y a des bénévoles qui participent pour fabriquer.
1: Là, du coup, aujourd'hui, c'est le cinquième jour d'atelier. On fait cinq jours d'atelier. Il y a deux ateliers par jour, quoi, 3h30 le matin, 3h30 l'après-midi. Et on prépare toutes les pièces spécifiques parce qu'on part de deux boîtes de carton, des carrés, quoi. Pour pouvoir faire autre chose que des carrés, il faut tailler un peu dedans. Et on préassemble pour éviter d'avoir 1300 cartons dans tous les sens demain. On a un petit peu préparé. On a un gros kit comme ça qui arrive demain sur la place. Et on a besoin de participants pour la monter parce qu'on n'utilise pas de grue, pas de machine. Ça se fait tout à l'énergie humaine.
0: Ok. On peut encore, si on veut, se rejoindre le projet et demain venir participer sur le parking montagne.
1: C'est même indispensable.
0: Ça va être à quelle heure demain?
1: Alors, on commence officiellement, c'est à partir de 9h. Nous-mêmes, on est à 8h30 un petit peu. Et ça dure 8 heures de construction.
0: Okay.
1: Et plus il y a de monde, plus ça va vite et moins c'est dur.
0: Ok.
1: Voilà. S'il y a personne,
0: ça va être long.
1: ça va être long et puis on pourra pas parce que on n'utilise pas de machine. Parce que pour pouvoir monter la construction, on construit le haut d'abord, et on soulève tous ensemble pour ajouter des cartons par en dessous. La construction, à la fin, elle va faire plus de 23 mètres, presque 24 mètres de haut, donc ça fait plus de 8 étages, quoi, en gros. Et il y a 1,5 tonne de cartons, donc si on veut soulever 1,5 tonne, il faut au moins une centaine de personnes, voire plus, parce que plus on est nombreux, moins c'est dur.
0: Et rendez-vous demain sur le parking Montagne à partir de 9h pour participer à cette construction. Ça va rester ensuite sur le parking Montagne jusqu'à jeudi. Et là, jeudi, il se passe quoi?
1: Et jeudi, alors je crois que c'est vers 6h, on l'a détruit.
0: Voilà. Okay.
1: Comme on a construit ensemble, on va détruire ensemble. Pour moi, ça fait tout à fait partie du processus. Déjà, le carton, c'est pas fait pour durer. Il peut se passer plein de choses. Et pour moi, le fait de mettre une fin, ça montre que c'est essentiellement le processus qui est important, pas que le résultat. Voilà. Et je pense que ça désacralise le résultat, même si on y apporte beaucoup de soins. Mais ce qui est beau, c'est toute cette aventure humaine. Voilà. Et du coup, j'invite vraiment les gens à y participer parce que c'est quand même quelque chose. Et on en a besoin.
0: Soyez au rendez-vous demain, 9h, parking Montagne à Périgueux pour participer à la construction du clocher de la cathédrale Saint-Front en carton dans le cadre du festival Mimos. Merci beaucoup, Olivier Grostet, d'être venu nous présenter votre travail. On vous souhaite beaucoup de monde et beaucoup de cartons pour demain.
1: Merci.
0: À bientôt sur votre radio, ici Périgord, partenaire du festival Mimos. On vous en parle toute la semaine. Pour la musique, voici Billy Preston.

0: Billy Preston sur votre radio ici Périgord. Il est 8h56, l'heure de parler santé tous les matins avec notre médecin qui nous rejoint, c'est le docteur Kirzek. Et évidemment, quand on pense vacances, on pense barbecue, mais un barbecue malin et sain ce matin. Bonjour docteur.
1: Bonjour à toutes et à tous, c'est l'été, les vacances qui approchent et je sais ce que vous allez me dire, docteur, on veut des grillades, on veut des merguez, on veut des brochettes, mais vous avez aussi entendu parler des problèmes cancérogènes de cette viande qui est trop grillée, la viande sur le barbecue. Alors on fait quoi? On jette le grill? Non, pas du tout, on fait un barbecue malin et sain en effet. J'allais dire, suivez le guide avec des astuces ultra simples. Première astuce, la marinade, c'est un peu notre meilleur ami pour les barbecues. Avant de poser la viande sur les braises, on peut la faire tremper 30 minutes dans une marinade avec de l'huile d'olive, du citron, de l'ail, du thym, du poivre. Les antioxydants des herbes et de l'agrumes vont réduire jusqu'à 90% de la formation des composés cancérogènes, ces fameux hydrocarbures aromatiques polycycliques, c'est leur nom, les HAP. La cuisson d'aliments à des températures élevées, ça va développer ces cancérigènes. Si vous mettez de l'huile d'olive, du citron, des agrumes, ça va diminuer la production. Et puis évidemment, pas de contact direct avec la flamme, évidemment. Astuce numéro 2, on évite les flammes justement. Vous voyez ces belles flammes qui lèchent la viande, c'est exactement ce qu'il faut éviter. Quand le gras tombe sur les braises, eh bien, ça va brûler, ça produit de la fumée qui est chargée là aussi en cancérogènes et qui va se déposer sur la viande. Donc retirer le surplus de gras, utiliser une grille fine et au mieux une plaque trouée ou une feuille d'alu percée et ne laissez pas le feu trop vif, braise rouge et sans flamme, ça c'est l'idéal et ne laissez pas la viande sans bouger, retournez là aussi toutes les minutes, c'est important. Et dernière astuce, la pré-cuisson au four ou à la vapeur. Oui, je vous entends me dire, mais docteur, c'est plus un barbecue. Oui, mais le fait de pré-cuire 5 minutes la viande ou les saucisses au four ou au micro-ondes, ça réduit énormément le temps sur le grill.
0: Et quand on pense alimentation saine, on ne pense pas forcément viande.
1: Mettez des légumes, poivrons, courgettes, aubergines, oignons, maïs, les légumes ne produisent presque pas les mauvaises substances. Vous pouvez les servir généreusement avec un peu de viande, c'est ça le secret du barbecue méditerranéen. Et puis après le barbecue, nettoyez la grille aussi à chaud, vous allez enlever tous les résidus qui sont carbonisés. Et avec le barbecue, le rosé c'est pas indispensable, vous vous hydratez, ça c'est important, vous mettez une belle salade verte, des féculents complets. Mais le rosé c'est vraiment avec beaucoup de modération et là vous aurez un barbecue malin, sain, avec une marinade, pas de flamme, une pré-cuisson, vous retournez la viande et des légumes à gogo. Et allez, d'ici là, bon été, bonne santé à l'écoute d'ici, bien sûr.
0: Merci beaucoup, docteur Kirzek. Vos conseils santé à retrouver sur ici.fr.
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0: 8h59, vous écoutez ici Périgord dans quelques instants, votre magazine Bienvenue chez vous. Bonjour Marie-Dominique Privé.
4: Bonjour Benoît. 2 heures de plaisir, de soleil, le magazine qui sent bon en effet, la convivialité et le Périgord. Je vous attends juste après les infos de 9h.
0: Bonne journée.
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4: Excellente matinée à vous tous, il est 9h. Les infos, Jeanne de Butler.
5: Le Rassemblement National aura son candidat pour les élections sénatoriales. Dans 3 mois, les grands électeurs votent pour renouveler les 2 sièges de sénateurs de la Dordogne. Et le délégué départemental du RN en Dordogne, Guillaume Forquet de Dorne, sera candidat. Il était l'invité d'ici Périgord ce matin.
6: Je pense qu'il y a aujourd'hui beaucoup de maires ruraux, de grands électeurs qui sentent l'évolution qu'il y a eu dans l'électorat de leur commune et qui aujourd'hui peuvent se retrouver dans les valeurs et les programmes que défend le Rassemblement National pour la défense de nos territoires ruraux, sur beaucoup de sujets sur lesquels nous sommes éminemment seuls à l'Assemblée nationale, dans la confiance donnée aux maires et dans la reprise de pouvoir des communes sur leur territoire. Donc ils sont totalement libres et ils se sentent d'ailleurs, ils ont raison, totalement libres de leur voix. Donc dans les échanges que nous avons, sont des échanges très riches et tout ce qu'ils veulent, c'est avoir aujourd'hui des représentants qui soient à la hauteur de leurs attentes.
5: Guillaume Forquet de Dorne, candidat du RN pour les sénatoriales de septembre prochain. Avec lui, ils sont donc 5 candidats déclarés pour le moment. Les 2 sénateurs sortants, le socialiste Serge Mériou et la communiste Marie-Claude Varaillas, ainsi que le maire de Saint-Rémy-sur-l'Idoire et président des Irrigants de France, Éric Frétière, et puis l'écologiste Charlotte Soulary, présidente du groupe écologiste à l'Assemblée nationale et habitante de Bussière-Badil. Une voiture avec 2 enfants de 4 ans et 9 mois a fait plusieurs tonneaux hier soir à Brantôme. La conductrice de 32 ans s'est endormie au volant sur la route vers Vieux-Mareuil, selon les premiers éléments, et sa voiture a dévié de sa trajectoire. Elle s'est retrouvée dans le champ après avoir fait plusieurs tonneaux. Heureusement, personne n'a été blessé. La maman et ses 2 enfants ont quand même été emmenés à l'hôpital pour des examens de contrôle. Une 30aine de personnes ont défilé à moto hier en Périgord noir. Un défilé pour rendre hommage à l'adolescent de 17 ans qui est mort dans un accident de moto la semaine dernière à Sénac et Saint-Julien. Le jeune homme avait dévié de sa trajectoire. Il a percuté un berlingot. Il est décédé à l'hôpital. 30 personnes, ses amis surtout, ont roulé à moto entre Saint-Cyprien et Méral où il habitait. Les touristes qui faisaient un tour sur la Gabarre de Terrasson sont rentrés sur le canot des pompiers hier après-midi. La Gabarre est tombée en panne en plein milieu de la Vézère à cause d'un problème sur le moteur. Il a fallu attendre les pompiers qui ont ramené les passagers et l'équipage sains et saufs sur la rive. Les orages de ce week-end ont fait bien baisser la température et la Dordogne va pouvoir respirer cette semaine. Météo France prévoit pas plus de 30 degrés la journée. Mais selon les prévisionnistes, ça pourrait remonter dès le week-end prochain. Il n'exclut pas d'ailleurs une nouvelle canicule, même s'il est encore un peu trop tôt pour l'affirmer avec certitude. Le Tour de France en Dordogne, c'est dans 12 jours maintenant. Le 11 juillet, les coureurs parcourront les 180 km qui séparent Périgueux de Bergerac. Et déjà, la Dordogne se prépare. À Moulédier, tous les commerçants se sont mis d'accord pour décorer leurs magasins ensemble. Paul Marcil.
7: Dans la vitrine de Sylvie Chollet, les maillots verts, jaunes et à pois sont déjà sur le podium.
8: Sur la porte, il nous manquerait quelque chose. Par chance, j'ai un neveu qui fait de la BD. Et là, on a fait un petit dessin, un petit coureur sympa. Bon, on a tout mis, on a mis Moulédier, on a noté Tour de France le 11 juillet. Et puis avec un petit sigle à la fin pour le 2026.
7: Une décoration colorée dont Sylvie a eu l'idée en rentrant du Festival de Cannes.
8: Nous, on a quoi ? On a le Tour de France, et bien on y va et voilà. On essaie de marquer le coup à notre niveau.
7: En plus du salon de coiffure de Sylvie, tous les commerces de Moulédier se sont mis d'accord pour passer aux couleurs du Tour de France. Une initiative qui plaît à Joël, une habitante venue se faire coiffer.
9: C'est génial, moi je trouve ça. Tout le monde participe et puis c'est la fête. Il faut que ce soit un moment convivial, un moment de rassemblement.
7: Chez elle, Joël est d'ailleurs en pleine préparation du jour J avec son petit-fils.
9: Je vais faire avec des serviettes en papier bleu, blanc, rouge parce qu'on va faire un peu les pom-pom girls et puis on va préparer un panneau parce qu'on a un petit Français cette année, Paul. Alors on va être à fond derrière Paul.
7: Et avant de supporter Paul Sexas, Joël prévoit de décorer l'extérieur de sa maison en bleu, blanc et rouge.
5: Un reportage pour Paul Marcil à Moulédier. Le Tour de France en Dordogne, ce sera donc le 11 juillet prochain. Et le départ de la course, c'est déjà ce samedi à Barcelone.
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5: Marie-Dominique, vous nous annoncez des nuages pour ce matin, mais on en est très heureux.
4: On respire voilà. Enfin, Jeanne. Vous avez vu la matinée qui débute en effet sous un ciel nuageux, mais les éclaircies vont progressivement s'imposer cet après-midi. Le soleil domine largement sur l'ensemble du département. Côté vent, il restera faible et variable. Et les températures ce matin, on a relevé entre 23 et 25 degrés là, actuellement, et les maximales cet après-midi entre 28 et 30 degrés. Dans le détail, 28 degrés à Nontron, 29 à Mareuil et Thiviers, 30 à Périgueux et Bergerac, 29 à Sarala, 30 à Montpon. Les prochaines infos, ce sera à 10h.
5: Merci tout à l'heure.
4: Jeanne.
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4: Bienvenue sur votre radio, ici Périgord. Je vous propose de commencer cette matinée avec une biguine avec toi. Voici Marc Lavoine.

0: Caroline Béguine avec toi, c'était Marc Lavoine.
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0: Bonjour à vous tous et bienvenue chez vous sur votre radio Ici Périgord. Ici Périgord, c'est votre radio qui vous accompagne durant tout cet été et durant cette prochaine heure. Nous allons partir ensemble, nous amuser en famille avec une idée de sortie au Jacou-Parc près du Bugue. Nous prendrons aussi le temps de souffler avec un polar bien de chez nous, Que la forêt te garde, David Martin. Une histoire qui se déroule en plein cœur de la forêt de la Bessède et un livre d'ailleurs que vous pourrez gagner tout à l'heure. Côté pratique, nous retrouverons Valère Coréard pour un bon plan conso malin. Et puis tout cet été, Ici Périgord vous emmène dans les offices de tourisme du département pour faire tout simplement le plein d'idées, préparer vos plus belles escapades. Balades, visites, activités en famille, coins secrets pour profiter au maximum de votre été. Bonjour David Desaignes.
3: Bonjour à vous tous.
0: David, vous êtes le président de l'office de tourisme Périgord Inattendu au pays de Saint-Olé. Et bien sûr, cet été, énormément d'animations proposées par cet office de tourisme, à commencer par une visite de ferme tous les mardis, c'est ça ?
3: Effectivement, tous les mardis, donc il y aura les visites de ferme à faire en famille tous les mardis soirs. Donc ça, ce sont des activités qui existent depuis un certain nombre d'années maintenant sur notre territoire. Et puis également, un peu plus tard, on aura aussi les animations portées avec l'aide du département dans le cadre de l'été actif pour les plus sportifs qui se font là tout au long des différentes semaines. Nous avons également les mercredis récréatifs pour les enfants et aussi de nombreuses visites liées au patrimoine.
0: Alors justement, ces visites reliées au patrimoine, vous invitez les visiteurs à découvrir l'unique bastide du Périgord vert à Saint-Olé avec une visite commentée.
3: Effectivement, alors pour certains c'est peut-être aussi une redécouverte, mais on propose de découvrir la bastide de Saint-Olé, qui est, comme vous venez de le dire, l'unique bastide du pays Périgord vert, grâce à des visites commentées qui sont proposées chaque jeudi à 10h30, de la mi-juillet au 20 août, et le rendez-vous est donné place Pasteur dans le centre de Saint-Olé. Il faut compter environ 2 heures de visite, c'est gratuit, ouvert à tous et sans inscription, chacun peut se présenter et on suit le groupe et voilà.
0: Et David, qu'est-ce qui rend cette visite commentée incontournable finalement ? Qu'est-ce qu'elle a de particulière, cette bastide ?
3: Cette bastide, c'est une bastide qui a été fondée en 1288 par Pierre Brémond, seigneur de Saint-Olé, et Pierre Brémond, son fils. Cette bastide est une petite bastide, certes, mais sur les plans d'Alphonse de Poitiers, et donc elle a été signée en charte à partir de en 1288, la charte a été signée. Et donc, au niveau du patrimoine, c'est quelque chose qui est vraiment très agréable à découvrir ou à redécouvrir avec les remparts de Saint-Olé et le fameux boulevard de défense qui donne sur le côté sud de Saint-Olé avec les canonnières.
0: La toute première animation de l'été, ce sera, notez bien cette date, le mardi 7 juillet, pour découvrir un vrai savoir-faire, celui d'un apiculteur suivi d'une visite à l'abbaye des Chourniacs.
3: Exactement. Donc il nous propose cette visite qui aura lieu donc le 7, pour le matin, l'après-midi, ce sera suivi de d'une visite à l'abbaye des Chourniacs, aussi dans le cadre des visites de la ferme. Encore une fois, c'est gratuit. J'en profite pour vous dire que il y a une association qui s'appelle Au fil de la Drôme.
0: Oui.
3: Ce sont plusieurs communes du sud Charente, entre Opterre, La Prade, Nabino, les Essarts, etc. Et puis les communes limitrophes avec Saint-Olé, Chenot, Parcoul et La Roche-Chalais. Il y a une association qui s'appelle Au fil de la Drôme et qui permet en fait d'avoir des manifestations tout au long de l'été, liées souvent autour de l'eau, ou proche de l'eau en tous les cas. Et l'inauguration de cette manifestation se fera le mercredi 8 à Saint-Olé sur la plage. C'est à 18h, il y a une petite troupe de théâtre qui est présentée par des enfants qui viennent de Saint-Romain en Sud-Charente et qui présenteront donc cette petite manifestation. Le 14 juillet, je rappelle qu'à la plage de Saint-Olé, il y aura le feu d'artifice. Nous avons également un grand concert qui est prévu à Saint-Olé le jeudi 23 avec un marché nocturne, toujours à Saint-Olé. Et puis, nous aurons aussi à la fin du mois, le 29 juillet, une visite de la micro-centrale électrique qui permettra aussi de pouvoir parler des énergies renouvelables.
0: On l'avait dit, il y a beaucoup d'animations durant cet été. Et on va noter la date, parce que ça, c'est important, parce que c'est devenu un incontournable, David. C'est le Salon des Pastels.
3: Exactement, le Salon du Pastel donc débutera le 25 juillet jusqu'au 23 août. Je rappelle que Saint-Olay accueille à ce moment-là le Salon International du Pastel. Et donc ça aussi, c'est un grand moment pour les pastellistes, mais pas que. Et c'est vraiment un milieu culturel, en milieu rural, qui est vraiment très très important. Rappelez également les animations qui se font, les pieds en terrasse, à la Roche-Chalet, tout l'été, c'est un soir sur semaine, j'ai oublié le jour sur semaine.
0: Quoi qu'il en soit, David, toutes les animations sont à retrouver sur votre site internet. En tout cas, merci d'avoir été avec nous. Je rappelle, vous êtes le président de l'Office de Tourisme Périgord Inattendu, pays de Saint-Olay. Voilà, toutes les infos, il suffit d'ouvrir la porte de l'Office de Tourisme ou tout simplement d'aller sur votre site internet. Merci à vous et bonne journée, David.
3: Merci, bel été à tous.
0: Dans un instant, ça sent bon les vacances, des éclats de rire, des sensations et surtout un petit peu de fraîcheur, ça vous dirait ? Eh bien, direction le Jacou Parc au Bugue. Et pour prolonger l'ambiance, on monte le son avec le nouveau titre d'Amel Bent. Voici « L'amour, ça se donne ».

0: C'était Amel Bent, chanteuse incontournable du paysage français depuis sa participation à l'émission Nouvelle Star, c'est en 2004 et actuellement en tournée avec son nouvel album L'amour, ça se donne. Si vous prenez la route, surtout soyez prudent, soyez vigilant et surtout si vous êtes dans le secteur du pont du Cerf en direction de la rampe à sol vers Périgueux, il y a actuellement des travaux d'aménagement en cours. La chaussée est rétrécie, donc soyez vigilant si vous êtes dans ce secteur.
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0: Et cet été sur votre radio ici Périgord, nous partons tous les matins ensemble à la découverte de sites incontournables de la Dordogne. Aujourd'hui, direction Le Bugue au Jacou Parc, un parc de loisirs très apprécié qui mêle attraction et espace aquatique idéal pour toute la famille. Le site s'apprête à ouvrir ses portes ce 1er juillet. Pour en parler, nous recevons Jean-Louis Barou, responsable du parc. Bonjour Jean-Louis.
2: Oui, bonjour Marie-Dominique.
0: Jean-Louis, 31 ans que Jacou Parc existe. Vous allez rouvrir ce mercredi pour 2 mois. Quelles sont les principales activités et installations que vous proposez sur place pour ceux qui ne connaissent pas encore ce bel endroit?
2: Alors, vous venez de dire 31 ans. Alors, je pense qu'il y a 31 ans, déjà, j'avais plus de cheveux.
0: Je ne vous vois pas.
2: Ça fait 31 ans. Je ne vais pas vous dire que je m'arrache les cheveux quand même. Mais bon, que je lutte pour essayer de proposer aux clients quelque chose d'à peu près correct, qualité, prix, plaisir, ouais. Même si on ne peut pas satisfaire tout le monde, on le sait bien, puisqu'il y en a qui crachent leur venin sur les réseaux sociaux, mais vous allez me dire, c'est la France d'aujourd'hui. Jacou propose des attractions, 25 attractions, qui sont liées à la taille, mais qui conviennent aussi bien certaines adultes ou enfants, ou adultes et enfants. Et après surtout, je vais dire la cerise sur le gâteau, reste notre partie aquatique, avec île aux pirates pour les enfants, avec piscine à vagues, avec des toboggans à sensation, et qui sont bien utiles par ces périodes de chaleur, même si nous étions fermés pendant les jours
0: Alors, pas de nouveautés, Jean-Louis, cette année, mais des rénovations.
2: Oui, nous avons fait beaucoup d'entretiens. Vous savez, les manèges, ils ont des roues, et il faut changer des roues, il faut... On a passé notre temps à rénover et à essayer d'être toujours en course par rapport à nos clients.
0: Alors c'est vraiment un endroit, Jean-Louis, pour les familles, le Jacou Parc. En plus, vous autorisez le pique-nique et il peut aussi, de temps en temps, on peut vous voir venir pique-niquer avec nous.
2: Oui, vous savez, je choisis quasiment une table par jour. Comme
0: c'est
2: ça.
0: Génial.
2: Je passe l'été à patouter à ma retraite, si vous voulez. Donc, je vais voir les gens, je leur dis si vous m'acceptez, aujourd'hui j'ai choisi votre table. Et je leur dis qu'on me téléphone souvent, parce que vous savez, c'est rare, les endroits où on peut pique-niquer, parce que bien sûr, vous savez que derrière, la vie est faite de commerce. Donc moi, on me félicite souvent parce qu'il n'y a pas d'agressivité commerciale, c'est-à-dire deux familles qui veulent manger ensemble et amener des choses de teinté, vous voyez ce que je veux dire.
0: Tout à fait, Jean-Louis.
2: Donc je veux aussi cultiver, et je le cultive depuis 31 ans, cette convivialité, si vous voulez. Bon, bien sûr, il faut payer l'entrée.
0: Alors justement, l'entrée, Jean-Louis, elle est à combien l'entrée?
2: Elle est à 20 euros adultes, 18,50 les enfants, à partir de 85 cm. Si vous voulez, on parle pas d'âge, ni on parle de taille. Tout est à la taille.
0: Merci beaucoup Jean-Louis Barou. Le Jacou Parc rouvrira donc ses portes ce mercredi au Bugue. La fermeture est prévue le 31 août. Une idée de sortie idéale pour profiter de l'été en Dordogne. Merci Jean-Louis, bonne journée, belle saison surtout.
2: Merci Marie-Dominique, bel été à tout le monde, au revoir.
0: Et demain, on ira pique-niquer dans les jardins d'Erignac, à Salignac et Vigue. Beaucoup d'amour sur votre radio ici Périgord. Voici Stevie Wonder qui a une très jolie déclaration à vous faire.

0: 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C'était Stevie Wonder. Dans quelques minutes, ici Périgord, la radio qui vous accompagne au quotidien, vous aide aussi à trouver un emploi. Les Papillons Blancs recrutent près de chez vous. Toutes les infos après ceci.
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0: ensemble, sa raison d'être. 9h32, comme tous les matins sur votre radio Ici Périgord, vos offres d'emploi.
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0: Et si vous cherchez à donner du sens à votre métier, l'association Les Papillons Blancs de Bergerac recrute un moniteur ou une monitrice éducatrice en contrat à durée déterminée. Le poste est à pourvoir au sein de l'UMA, une unité installée au cœur d'une école maternelle de Bergerac qui accompagne 7 enfants de 3 à 6 ans porteurs de troubles du spectre de l'autisme. Au quotidien, il s'agira de soutenir leur autonomie, leur communication et leur inclusion scolaire en lien étroit avec les familles et l'équipe. Le diplôme d'état de moniteur éducateur est exigé. C'est un contrat de 11 mois à temps partiel à pourvoir dès le 24 août. Les candidatures sont ouvertes jusqu'au 10 juillet. Et bien sûr, toutes les informations sont à retrouver sur ici.fr.
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0: Et dans quelques instants, on va prendre le temps de ralentir le rythme en s'évadant avec votre rendez-vous. Lecture de l'été avec Christophe Tasté. C'est un polar qu'il a choisi de vous présenter, bien ancré chez vous. Que la forêt te garde, de David Martin, une histoire qui va se dérouler au cœur de la forêt de la Bécède. Merci d'avoir choisi ici Périgord, que vous soyez d'ici ou fraîchement arrivé pour les vacances. Bienvenue à la maison ou presque, ambiance été, soleil, bonne humeur. On est ensemble pour en profiter pleinement. Et tout de suite, place à une icône, un classique qui sent bon les vacances. Voici Holiday et Madonna.

0: Holiday, c'était Madonna. Merci à Martine qui nous signale sur la Nationale 89 à Saint-Crépin-d'Auberoche deux obstacles sur la route. Il paraît que ce sont des pots de fleurs. Alors si vous êtes dans le secteur, soyez prudents.
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0: 9h quasiment 38, installez-vous confortablement, c'est le moment de prendre une pause. Le coin lecture d'ici Périgord, c'est tout cet été et il vous embarque pour un nouveau voyage littéraire aux côtés de Christophe Tassé. Et aujourd'hui, Christophe va nous présenter un polar captivant qui va vous plonger au cœur de la forêt de la Bessède.
3: David Martin, bonjour.
4: Bonjour Christophe.
3: Votre ouvrage « Que la forêt te garde » est paru aux éditions Fanlac. Qu'est-ce qui vous a donné envie de situer l'histoire dans le monde forestier ?
4: Alors c'est simple, moi je suis arrivé en Périgord juste après la tempête de 99. Donc il y avait toute la forêt périgourdine à reconstruire. On avait besoin de toutes les bonnes volontés et donc je me suis engagé dans la forêt au centre régional de la propriété forestière.
3: Alors, qui est Roland Dubreuil, votre personnage principal, et qu'est-ce qui le pousse à tout changer pour vivre et travailler en forêt ?
4: Alors, il a un passé de journaliste en région parisienne. Il n'a pas réussi à atteindre le niveau qu'il espérait. Et au moment où il a la première fille, il tente de tout recommencer en Périgord, reprendre une activité beaucoup plus terre-à-terre, au contact avec la nature, en espérant y trouver des gens plus véritables, plus vrais.
3: La forêt devient presque un personnage à part entière dans votre récit. Comment avez-vous travaillé cette ambiance ?
4: Alors, j'y suis quasiment tous les jours par mon métier. Donc, c'était assez facile d'utiliser toutes les sensations, les odeurs, les bruits, le gibier qui est très présent en forêt de la Bessène, et de m'inspirer de tout ça pour donner de l'ampleur et de la profondeur au roman.
3: Votre livre mêle enquête intime et mémoire de la Seconde Guerre mondiale. Pourquoi ce lien entre passé et présent ?
4: Alors, je voulais ancrer aussi ça avec le village de Belvès, où l'histoire affleure à tous les moments et surtout l'histoire de la Seconde Guerre mondiale. Je voulais aussi insister sur la période de l'épuration sans condamner, mais voir ça sous l'angle de la forêt et des spoliations. Donc ça m'a amené à découvrir qu'il y avait une commission, le CIVS, Commission d'indemnisation des victimes de spoliations. Et ça m'intéressait mettre en place ce personnage qui va vers le passé avec son enquête, et cette enquête le ramène au présent. Cette commission est toujours active.
3: On sent aussi un questionnement sur la vérité, le silence et la responsabilité. C'est un fil rouge volontaire ?
4: Bien sûr, et c'est surtout la contradiction entre sa volonté de s'intégrer dans un nouveau milieu, dans une nouvelle région, avec des gens qui sont pas forcément les gens qu'il avait l'habitude de côtoyer, et sa nécessité de trouver la vérité qui le met souvent en porte-à-faux et qui met en danger sa nouvelle relation, sa famille et son métier.
3: Voilà une vérité à rechercher dans ce roman Que la forêt te garde, paru aux éditions Fanlac. Merci David Martin et belle journée.
4: Je vous en prie, merci Christophe.
0: Et merci à vous Christophe. Une enquête, une forêt, des secrets, une histoire qui mêle enquête criminelle et immersion au cœur de cette forêt, ça vous intrigue peut-être ? Eh bien, bonne nouvelle, ici Périgord vous offre ce livre et c'est maintenant. Pour tenter votre chance, rien de plus simple, juste à composer ce numéro 05 53 53 82 82 et on se taille une petite bavette ensemble. Allez, je vous attends, bonne chance.
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0: C'était Chanteurs sans frontières avec Éthiopie, un titre chargé d'émotion et de solidarité porté par une grande mobilisation d'artistes. C'était dans les années 80.
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0: Et qui va avoir la chance de découvrir le livre de David Martin Que la forêt te garde aux éditions Fonlac? Eh bien c'est vous, Annette de Champs-Vinel. Bonjour Annette.
2: Bonjour Marie-Dominique.
0: Alors Annette, ça tombe bien parce qu'il paraît que vous adorez la lecture. D'ailleurs vous êtes adhérente à la bibliothèque de Champs-Vinel?
2: Oui, oui.
0: Donc vous allez régulièrement chercher. Mais alors quel type de livre vous aimez lire?
2: Alors moi le dernier que j'ai rendu, c'était Virginie Grimaldi, un des derniers bouquins de Virginie Grimaldi.
0: Oui.
2: Mais autrement j'aime beaucoup les policiers un peu glauques, un peu.
0: Ah carrément.
2: Ça oui, ça j'aime beaucoup. Et j'aime aussi tout ce qui se passe après-guerre, quand les femmes dans les fermes étaient obligées de faire le travail des hommes, parce que les hommes étaient à la guerre. Et ça, c'est des choses comme Christian Signol. Ou le dernier aussi que j'ai lu, c'est La femme de ménage.
0: Ah, La femme de ménage, qui est pas d'ailleurs sorti au cinéma.
2: Et ben moi je l'ai pas vu. Et là, d'après ce que j'ai entendu, il y en a 5.
0: Ouais, exactement. Alors, et allez-y, hein, parce que ça vous tient haleine et vous êtes toujours surpris par la fin, la conclusion de ce livre, parce qu'on
2: c'est
0: incroyable.
2: Le bon, premier, bah, si... moi, oui.
0: En tout cas, je pense que vous allez passer un excellent moment avec ce livre de David Martin Que la forêt te garde, puisque comme vous aimez les polars, bah tant mieux. Vous aimez lire plutôt le soir, c'est ça, Nanette?
2: Oui, je lis le soir, oui.
0: Bah, voilà.
2: Avant de dormir. Malheureusement, quelquefois, je lis un peu tard, mais bon, c'est comme ça.
0: Mais c'est bien de lire. Bravo, Annette. En tout cas, ici Périgord est ravie de vous offrir ce livre. Merci. Quelle est donc la radio numéro 1 en Dordogne, Annette?
2: Je crois, mais je suis pas sûre. Hein. Je crois que c'est ici Périgord.
0: Mais si, c'est la bonne réponse, Annette. Je vous embrasse bien fort et merci
2: moi
0: à vous.
2: Aussi. Moi aussi, Marie-Dominique.
0: Au revoir, Annette.
2: Au revoir.
0: Demain, je vous propose de redécouvrir une histoire que l'on croit bien connaître. Et pourtant, avec Gérard de Courtance, vous allez découvrir le destin fascinant de Savinien de Cyrano, Sieur de Bergerac, un livre aux éditions Albin Michel que vous pourrez peut-être aussi gagner. Cet été, sur votre radio ici Périgord, on va parler également pouvoir d'achat. Valère Coréard, est avec vous tous les jours à 9h50 pour un bon plan utile et concret. Aujourd'hui, il nous parle d'autonomie. Comment gagner en indépendance tout en faisant des économies au quotidien? Et réponse dans un instant, juste après Marine. Et voici Cœur maladroit.

0: C'était Marine avec cœur maladroit.
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0: Bonjour Valère Coréard, chaque jour avec vous, un bon plan pour notre pouvoir d'achat. Et aujourd'hui, vous vouliez nous parler autonomie.
3: Si vous constatez qu'il va devenir nécessaire de faire des aménagements chez vous pour continuer d'y vivre dans de bonnes conditions, sachez qu'il existe des aides pour effectuer ces travaux, ces aménagements. C'est très peu connu, ça s'appelle ma prime adapte. Ma prime adapte permet de financer les travaux pour continuer de vivre chez soi plus longtemps, hein, lorsqu'on avance en âge ou en cas de handicap, de perte d'autonomie. Concrètement, elle peut servir cette prime à remplacer une baignoire par une douche de plein pied, installer un monte-escalier, des barres d'appui ou encore élargir des portes pour faciliter les déplacements. Alors l'aide est réservée aux ménages aux revenus modestes et très modestes, mais elle est aussi accessible aux propriétaires bailleurs. Selon les ressources du foyer, elle peut prendre en charge jusqu'à 50% ou même 70% du montant des travaux, dans la limite bien sûr des plafonds prévus.
0: Mais quelle est la marche à suivre pour bénéficier d'une aide ?
3: Allez voir sur le site france-rénov.gouv.fr et vous allez dans la rubrique aide. Alors le parcours est simple. D'abord, il faut se renseigner auprès de France Rénov, un CCAS, une maison France Service. Et puis, il faut ensuite vérifier si vous entrez dans les critères de l'aide pour vous assurer que vous êtes bien éligible. Et là, c'est parti pour le dossier qui peut aussi bien être fait en version papier ou en ligne. Vous serez alors orienté vers un assistant à maîtrise d'ouvrage, habilité autonomie, qui validera avec vous les besoins que vous avez. Et si vous avez un accord, c'est parti pour la demande de subvention, les devis, les travaux. Et vous pouvez vivre dans de meilleures conditions avec un logement adapté. Bon, quand j'ai dit que c'était simple, je suis peut-être allé un petit peu vite. Mais enfin, c'est accessible, c'est méconnu, mais ça peut rendre un gros service. Ma prime adapte. Est-ce que vous en aviez entendu parler ou vous connaissez peut-être quelqu'un qui a déjà fait la demande ? Racontez-moi. Mon mail, c'est parisicileséconomies@radiofrance.com.
0: Eh ben, c'est bien noté. Merci Valère Coréard. On vous retrouve demain à la même heure. Et en attendant, Par ici les économies, c'est à réécouter sur ici.fr. À suivre sur votre radio Ici Périgord, un monument du rock. Si je vous dis un titre engagé avec ce refrain devenu culte chanté par des enfants, We don't need no education, vous pensez à, bien sûr, Pink Floyd. Another Brick in the Wall arrive juste après ça.
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0: Pink Floyd, Another Brick in the Wall. Et si on parlait gourmandise? Durant tout l'été, ici Périgord met en lumière celles et ceux qui font vibrer notre terroir. Et croyez-moi, dans cette prochaine heure, ça va sentir bon. On passe à table avec une institution gourmande, les Tocs du Périgord, produits du coin, passion, savoir-faire et surtout des chefs qui savent parler à nos papilles. Et pour ouvrir l'appétit, on accueillera Lionel Lascaux, chef du restaurant Auberge de la Vézère à Montignac et qui va vous parler de l'esturgeon.
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0: Merci d'avoir choisi ici Périgord pour passer votre été, il est 10h. Vos infos, Jeanne de Butler.
2: La Dordogne a droit à une semaine de répit pour la canicule. Une semaine avec une météo beaucoup plus normale après les gros orages de ce week-end qui ont fait chuter les températures. Météo France prévoit des maximales de l'ordre de 30 degrés les après-midi de cette semaine. On voit ça avec vous, Marie-Dominique, dans un instant. Mais selon les prévisionnistes, cela pourrait être de courte durée puisque les températures vont de nouveau augmenter le week-end prochain. Il n'exclut pas un retour même de la canicule pour la semaine prochaine. Des milliers d'abonnés, Soch et Orange, n'ont pas le téléphone ce matin. Le réseau mobile est en panne. L'opérateur confirme un incident technique sans préciser l'origine de la panne pour l'instant. Plus de peur que de mal pour une maman et ses deux enfants de 4 ans et 9 mois. Hier soir, selon les premiers éléments, la conductrice de 32 ans s'est endormie au volant sur la route entre Brantôme et Vieux-Mareuil. Sa voiture a fait plusieurs tonneaux avant de terminer dans un champ. Heureusement, personne n'a été blessé. Un motard s'est blessé en tombant tout seul hier soir à Villetouré, près de Ribérac. Il s'est blessé au bras ainsi qu'à la jambe. Les pompiers l'ont emmené à l'hôpital. Une gabarre qui se retrouve en panne au beau milieu de la Vézère. Hier, la gabarre de Terrasson s'est arrêtée au milieu de l'eau à cause d'un problème sur le moteur. Ce sont des pompiers qui ont dû venir récupérer tout le monde, les passagers ainsi que l'équipage, et les ramener sur la terre ferme. Ils sont désormais 5 candidats déclarés pour les sénatoriales en Dordogne. 5 candidats pour 2 sièges, dont les 2 sénateurs sortants qui ont déjà dit qu'ils étaient candidats à leur succession. Aussi le maire de Saint-Rémy-sur-Lidoire et président des Irrigants de France, Éric Frétillière, ainsi que Charlotte Soulary, présidente du groupe écologiste à l'Assemblée nationale. Le délégué départemental du RN en Dordogne, Guillaume Forquet de Dorne, est lui aussi candidat. Il n'est pas normal que le Rassemblement national n'ait pas de groupe au Sénat, dit-il. Il était invité d'ici Périgord ce matin. Son interview est à réécouter sur ici.fr. Et puis, eux vivent avec une casquette, 2 baskets et c'est tout. Les naturistes du club Soleil Dordogne-Périgord, ils organisaient hier une journée sans maillot de bain dans un camping de Rouffignac pour sensibiliser sur leur mode de vie. On vous a mis un reportage et des photos sur ici.fr.
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2: Ciel couvert, Marie-Dominique, a priori ça va se dégager, mais surtout, surtout, on ne va pas dépasser les 30 degrés.
0: Oui, et puis surtout, pas d'alerte particulière. Aujourd'hui, ouais, la Dordogne est en vigilance.
2: C'est une journée normale.
0: Une journée normale, une journée estivale qui fait du bien, avec en effet ce ciel bien nuageux, mais pas d'inquiétude. Selon Météo France, le soleil va reprendre le dessus au fil des heures. Et cet après-midi, il s'impose franchement avec une ambiance assez estivale et lumineuse. Les températures, elles affichent déjà entre 25 degrés et 26 degrés ce matin. Et puis pour cet après-midi, elles grimperont entre 28 et 30 degrés. 28 à Nantron, 29 à Sarala, 30 à Périgueux, Bergerac, Montpont ou encore Ribérac. Et pour les prochaines infos, on prend rendez-vous à 11h.
2: Avec Thibaut Delmarle.
0: Avec plaisir.
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0: Eh bien oui, c'est déjà l'été sur votre radio ici Périgord. Nouveau programme, nouveau rendez-vous qu'on découvre ensemble. Et en attendant, voici Francis Cabrel, question d'équilibre.

0: C'était Francis Cabrel avec Question d'équilibre.
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0: Et vous faites bien de nous rejoindre sur votre radio ici Périgord qui sent bon l'été parce que durant cette prochaine heure, on va se faire plaisir et même très plaisir. Ici Périgord met à l'honneur tous les jours de cet été celles et ceux qui font vivre notre terroir, les tocs du Périgord, des chefs passionnés, des produits d'ici et une vraie envie de partager le goût du vrai. Et aujourd'hui, je reçois le vice-président de cette association, Lionel Lascaux, chef du restaurant Auberge de la Vézère, à Montignac, et vous pourrez d'ailleurs même jouer avec moi tout à l'heure pour tenter de gagner deux menus. Et puis, on va également remonter le temps très loin. Il y a 21 500 ans, des femmes et des hommes peignaient déjà sur les parois d'une grotte. Cette grotte, c'est Lascaux. Lascaux 4, le Centre international de l'art pariétal qui fête cette année ses 10 ans. Ici, Périgord vous emmène sur les traces de la chapelle Sixtine de la préhistoire. Et tout au long de l'été, vous pourrez découvrir cette aventure à travers la série que vous propose Christophe Tasté. Ce sera tout à l'heure vers 10h45. Mais là, en attendant, je vous propose de se faire plaisir en musique. C'est Bruno Mars qui arrive sur votre radio ici, Périgord, avec ce titre.

0: Just Might. Si ça, ça met pas de bonne humeur, c'était Bruno Mars avec I Just Might.
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0: Et durant tout l'été, ici Périgord est ravi de mettre en avant une association qui fait rayonner notre territoire. Les Tocs du Périgord rassemblent des restaurateurs passionnés partout dans le département. Leur ambition, faire vivre et partager la gastronomie périgourdine. Et pour ouvrir le bal, nous recevons ce matin Lionel Lascaux, vice-président des Tocs du Périgord et surtout le chef du restaurant Berge de la Vézère à Pontignac. Bonjour Lionel.
2: Bonjour Marie-Dominique, bonjour à toutes et à tous.
0: Lionel, un petit mot sur les Tocs du Périgord.
2: Oh, un petit mot, c'est une association dynamique. Nous avons une vingtaine de membres. Nous essayons bien sûr de valoriser tous nos produits qui sont bien sûr notre richesse du département. Nous avons une charte avec beaucoup d'éléments dessus et surtout ce sont des chefs installés, c'est-à-dire que toutes les personnes qui sont portées à l'association sont chefs dans leur paroisse.
0: Aujourd'hui, on va s'intéresser, si vous le voulez bien, Lionel, à un produit un petit peu à part, l'esturgeon. On connaît surtout l'esturgeon pour ses œufs, le célèbre caviar, mais finalement, beaucoup moins pour sa chair. Et pourtant, c'est un poisson qui mérite vraiment qu'on s'y intéresse. Pourquoi, Lionel ?
2: C'est un poisson très intéressant de par sa chair déjà. Voilà, moi je travaille avec Neuvik et Montpon. On peut le travailler aussi bien cru que cuit. C'est le cas pour nous cette saison. Je le travaille en carpaccio. Donc c'est un poisson qui peut se décliner à beaucoup de façons. Donc oui, manger de l'esturgeon.
0: Mais ça se rapproche de quel poisson, pour ceux qui ne connaissent pas le goût de ce poisson, Lionel ?
2: En termes de goût, c'est pas un poisson très très fort. Hein. C'est, le rapprochement, je ne peux pas donner de réciprocité sur notre poisson, mais la particularité qu'il a, c'est qu'il n'est pas très fort. Donc, c'est un poisson qui peut être consommé par... je dirais, entre guillemets, n'importe qui, puisque ce qui peut être un petit peu des fois rédhibitoire, c'est le fait que la chair soit trop forte, et là, c'est pas le cas.
0: Et quelle est la clé pour réussir sa cuisson ?
2: La clé, il faut, comme tout acte de cuisine, il faut surtout faire attention, pas dépasser trop, pas rentrer en surcuisson, rentrer un petit peu sur la nacre, si on peut, et après, sur le cru comme je le fais, attention au salage. Là, c'est toujours le point le plus important. Il ne faut pas être en sursalage au moment de faire sa préparation.
0: Et vous l'accompagnez avec quoi justement cet esturgeon ?
2: Alors là, à l'heure actuelle, nous, je suis en carpaccio esturgeon du Périgord avec le colore à la betterave rouge cuite et crue. On le laisse mariner pendant environ 5-6 jours. Et ensuite, je travaille une marinade aux herbes fraîches. En ce moment, c'est parti. Malgré la chaleur, on a quand même pas mal d'aromatiques. Et je le sers avec, bien sûr, tous les légumes d'été qui commencent à arriver maintenant, avec les courgettes, fenouilles, etc., etc.
0: Alors, vous le proposez sur votre carte. Et bien, justement, on va s'intéresser à cette belle adresse des Tocs du Périgord, au Berge de la Vézère à Bontignac. Ne bougez surtout pas.

0: bon entendeur, le temps est bon, une table qui sent bon le Périgord, une cuisine qui raconte le territoire, direction Berge de la Vézère à Montignac, c'est le chef Lionel Lascaux qui va vous donner l'eau à la bouche et soyez très attentifs car vous pourrez jouer tout à l'heure avec nous pour tenter de gagner deux menus. Et oui, ici Périgord, c'est aussi la radio qui vous gâte tout l'été.
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0: Ici Périgord, la radio de votre été avec Sister Sledge, We Are Family.
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0: Et cet été, ici Périgord met en avant les toques du Périgord, des chefs qui aiment les produits du terroir. Lionel Lascaux est notre tout premier invité de cette saison et chef auberge de la Vézère à Montignac. Alors Lionel, on va maintenant prendre le temps de découvrir votre univers en cuisine, un lieu qui, rien que par son nom, annonce déjà un cadre et une ambiance particulière. On est carrément au bord de la Vézère.
3: Oui, rive gauche à Montignac, avec une vue panoramique qui donne sur le vieux Montignac, le château. Était comme hiver, c'est-à-dire mais l'hiver on a des grandes baies vitrées, ce qui permet d'avoir pratiquement le même point de vue que maintenant de pouvoir flâner en terrasse sous les grands platanes bicentenaires.
0: Voilà, parce qu'on peut être à l'ombre, il faut le préciser, sous ces platanes magnifiques.
3: Oui, par les temps qui courent. D'ailleurs, je tiens mon chapeau un peu à mon équipe par rapport à la semaine qu'on vient de vivre, parce que ça a été un petit peu compliqué, mais malgré tout, nous avons répondu présent avec ces fortes chaleurs.
0: La place du produit du terroir est essentielle pour vous, chez vous, Lionel. Vous travaillez bien sûr avec des producteurs locaux.
3: Oui, 90% à peu près, Marie-Dominique, que ce soit du fromage, des légumes. J'ai 3-4 maraîchers. En fromage, c'est à peu près pareil. Sur la viande, j'essaye de travailler sur essentiellement sur le Périgord. Bon, des fois, ça peut aller un peu loin. On peut aller jusqu'après Périgueux, etc. Mais nous travaillons essentiellement avec des producteurs locaux, oui.
0: Est-ce que votre carte évolue beaucoup au fil de la saison?
3: Alors là, bien sûr, nous avons mis en place la carte d'été. Et oui, à chaque saison a sa carte. Donc maintenant, jusqu'à mi-septembre, nous allons garder cette carte-là. Et à partir de mi-septembre, nous passerons sur des produits autonomes.
0: Alors, qu'est-ce qu'on découvre justement sur ce menu?
3: Il y a plein de choix, bien sûr. En entrée, le carpaccio et l'esturgeon, que je vous ai expliqué tout à l'heure.
0: Bien sûr.
3: Qui est autant en entrée qu'en plat. J'ai le foie gras, mon foie gras de canard mi-cuit, qui est particulier, parce que c'est une recette secrète de la Rome antique, on en reparlera. Avec une pommade intérieure qui est, vous pouvez consommer que chez moi. Ensuite, en plat, j'ai la ballotine de poulet fermier aux herbes fraîches avec une sauce également humide de la Rome antique. J'ai l'agneau de 7 heures avec un couscous de légumes. Nous avons un civet de canard 100% local, bien sûr, parce que ça vient de chez Dalleux. La viande limousine qui est représentée avec un gros faux filet que nous servons avec des pommes de terre nouvelles. Donc voilà,
0: il y a vraiment le choix.
3: Il y en a pour tous les goûts, tout à fait. Et ensuite, bien sûr, la carte de pizza que nous gardons bien sûr à l'année, avec les pizzas romaines, avec une pâte très très fine et croustillante, qui est avec une maturation de plus de 48 heures.
0: Je vais revenir un petit peu sur ce plat signature, ce fameux foie gras mi-cuit dont vous gardez le secret, c'est-à-dire pourquoi on peut rien savoir là-dessus?
3: Ah, vous pouvez savoir.
0: Qu'est-ce qu'on peut savoir justement?
3: Ensuite, que ça soit la sauce humide ou le foie gras mi-cuit, on en reparlera, mais ce sont des recettes que j'ai avec un confrère de Haute-Pyrénées, donc il avait les droits, il avait travaillé avec le CNRS pendant plus de 20 ans.
0: Oui.
3: Et ce sont des recettes d'Apicius. Et ces recettes, je les décline avec du canard, avec des volailles. Enfin, c'est des accords qui sont vraiment très très sympathiques. Et ce que je demande à mes clients, c'est justement d'essayer de deviner un maximum
0: d'ingrédients.
3: De composants d'ingrédients, voilà. Et la plupart du temps, il y a, mais des fois, il n'y a pas, bien sûr.
0: Et il y en a combien, plus ou moins, d'ingrédients dans cette recette de foie gras mi-cuit?
3: Alors, sur le foie gras mi-cuit, on a 8 ingrédients différents.
0: 8 ingrédients différents, d'accord.
3: Et sur la sauce humide, on est à 12.
0: Ok, c'est noté. Quand on vient chez vous, Lionel, qu'est-ce que vous voulez que les gens ressentent en sortant du restaurant?
3: Alors, de côté repu, bien sûr, parce que c'est pas ça, c'est en étant Périgord, si les gens ont fait en partant de chez moi, j'arrête mon métier, j'ai toujours dit.
0: Ouais.
3: Ça, c'est plus important. Et mais après, bien sûr, l'endroit, le cadre, bon, on a un personnel de salle qui est très compétent, personnel de cuisine, bien sûr, et tout. Donc, voilà, que l'endroit leur amène la sérénité et d'être tranquille pendant le temps qui puisse passer dans notre maison.
0: Une idée du tarif quand on sort chez vous?
3: On peut manger chez nous d'une vingtaine d'euros jusqu'à après.
0: On se fait plaisir.
3: Les estomacs, on peut se faire plaisir, oui, tout à fait.
0: C'est mieux de réserver?
3: Réservation jusqu'au 14 juillet encore, à partir du 14 juillet jusqu'au 30 août, sans réservation. Alors, c'est compliqué pour nous, pour
0: ne plus.
3: Et mais sinon, bien sûr, tout le reste de l'année, bien sûr, sur réservation, oui.
0: D'accord. Et c'est ouvert cet été, juillet, août?
3: Nous sommes ouverts du vendredi midi au mercredi soir. Fermeture le jeudi, à partir du 14 juillet.
0: Ah ben, je crois que vous avez tout dit. Merci beaucoup, Lionel Lascaux, pour ce moment avec nous. Je rappelle, vous êtes à la tête du restaurant Berge de la Vézère à Montignac et surtout le vice-président également de cette belle association, Les Toques du Périgord, qu'on aura la joie d'avoir tous les jours à 7h sur notre radio, ici Périgord. Belle journée, bonjour à toute l'équipe, Lionel.
3: Un grand clin d'œil aux collègues des Toques du Périgord surtout. Merci à vous.
0: On vous embrasse, Lionel. Justement, demain, c'est une autre toque que nous recevrons. David Bénet de l'Auberge médiévale à Audrey. Il va tout vous dire comment préparer des riz de veau. Vous restez bien avec nous, car juste après Alain Souchon, je vous donne tous les détails pour venir jouer avec nous et gagner deux menus Auberge de la Vézère à Montignac.

0: Merci d'écouter ici Périgord, c'est Alain Souchon. 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Rien de plus simple. 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Ici Périgord a décidé de vous gâter tout au long de cet été.
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0: 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Périgueux Vintage Days cherche des bénévoles pour la sécurité. Le grand rendez-vous rétro de Périgueux approche. Périgueux Vintage Days se tiendra les 29 et 30 août et l'organisation lance un appel aux bonnes volontés. Il manque encore quelques bénévoles pour assurer la sécurité du centre-ville pendant l'événement. La mission est simple, tenir une intersection en binôme sur un créneau de demi-journée seulement, soit de 9h à 13h, soit de 13h à 18h. Pas besoin d'être disponible tout le week-end, une demi-journée suffit. Et si vous avez une connaissance qui pourrait se joindre à vous, n'hésitez pas à venir en duo. À noter, une réunion des bénévoles est organisée le jeudi 16 juillet à partir de 18h30 à la Maison des Associations de Périgueux. Et pour vous porter volontaire ou pour plus d'informations, vous contactez Anne-Marie et je laisse le numéro au standard d'ici Périgueux.
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0: Bonne nouvelle, Tibbs est de retour. Il arrive en concert au Festimood de Thonon le 24 juillet prochain pour 1h30 de live de Good Vibe et de Soleil. Et son nouveau titre, Sans bon l'été, voici Take Me Away.

0: Le nouveau titre de Thieves était Take Me Away.
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0: 10h36, c'est le moment de jouer avec vous en compagnie de Marie-Hélène de Périgueux. Bonjour Marie-Hélène.
3: Bonjour.
0: Oh, quelle bonne humeur.
3: Toujours.
0: Super. Marie-Hélène, vous habitez Périgueux, vous adorez la cuisine et vous pensez que le restaurant Auberge de la Vézère, vous avez travaillé quand vous aviez 16 ans ?
3: Ben, en fait, si c'est vraiment celui qui est
0: au bord de l'eau, absolument.
3: Et sur la place, je ne sais pas comment il s'appelle, sur la Tourny peut-être, je ne sais pas comment il s'appelle, la place où il y a les platanes.
0: Eh ben c'est là.
3: Eh ben voilà, eh ben quand j'avais 16 ans, je voulais gagner un peu de sous parce que je voulais me payer un jean.
0: Ouais.
3: Ah, c'est
0: Et vous avez pu acheter votre jean.
3: J'ai pu m'acheter mon jean.
0: Oh, génial. Vous en gardez un bon souvenir ou pas?
3: Ah oui. Et à l'époque, il me semble, c'était des gens qui étaient déjà âgés. Je pense que ça fait longtemps.
0: Ah, ça fait longtemps parce que là, c'est des nouveaux propriétaires. Voilà. Bon.
3: Ouais,
0: alors, Marie-Hélène, peut-être la chance d'y retourner. Et cette fois-ci, pas pour faire la plonge, mais pour déguster la bonne cuisine de Lionel.
3: D'accord.
0: Trois questions, deux bonnes réponses et ce sera gagné. D'accord pour vous, Marie-Hélène?
3: D'accord.
0: Première question, la voici. Quel poisson a été mis à l'honneur par le chef Lionel Lascaux?
3: L'esturgeon.
0: Parfait, tout va bien Marie-Hélène. Deuxième question. Combien d'ingrédients secrets met-il dans son foie gras mi-cuit?
3: Oh purée, j'ai...
0: J'allais vous faire une proposition. 8,
3: ah bon, d'accord.
0: 8 ou 15?
3: Alors, je dirais... Bon, pour moi, ça serait plus logique que 8, mais je sais pas.
0: Ben voilà, mais c'est parfait. Et sur quelle commune, allez, on fait un sans faute, sur quelle commune se trouve Auberge de la Vézère? Le restaurant, c'est sur quelle commune?
3: Montignac.
0: Ben voilà, c'est gagné, Marie-Hélène.
3: Génial.
0: Deux menus du jour au Top du Périgord, ce très beau restaurant. Le vice-président vous accueillera à l'Top du Périgord, Auberge de la Vézère à Montignac, à condition que vous me dites la radio numéro 1 en Dordogne que vous écoutez, c'est laquelle?
3: C'est ici, Périgord.
0: Ben voilà, c'est parfait.
3: Même au boulot, j'écoute.
0: Eh ben c'est nickel. Passez un bon moment avec la personne de votre choix et régalez-vous.
3: Merci.
0: Merci à vous et à bientôt.
3: À bientôt, merci.
0: 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De la création de la grotte originelle jusqu'à la prouesse du fac-similé de Lascaux 4, un voyage captivant aux origines de l'humanité qui arrive juste après ça.
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0: Elle voulait jouer cabaret, c'était Patricia Cass.
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0: L'ESCO 4 à Montignac-l'ESCO en Dordogne, c'est le premier facsimilé au monde à reproduire l'intégralité de la grotte originelle. Cette année, le Centre international de l'art pariétal célèbre ses 10 ans et tout l'été sur votre radio ici Périgord, Clément Leblond vous emmène sur les traces de nos ancêtres. Aujourd'hui, il évoque l'ère glaciaire, le climat et le paysage au micro de Christophe Tasté.
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3: L'environnement dans lequel vivaient nos ancêtres il y a 21 500 ans, ceux qui ont peint Lascaux, était bien différent de celui que l'on a autour de nous aujourd'hui. Aujourd'hui, on est sur un environnement plutôt boisé. Il y a 21 500 ans, on est en pleine dernière ère glaciaire, ce qui fait que les températures moyennes en hiver

0: Dans ces grandes steppes vivaient des milliers d'animaux, comme des chevaux, des rennes, des lions, des cavernes. Et quand je dis des milliers, un troupeau de rennes, ça peut aller jusqu'à 3000 animaux. D'ailleurs, Jean-Michel Geneste estime que pour 9 homo sapiens dans la région, on avait 4 à 12 000 animaux. Donc on parle vraiment d'une macrofaune. Parmi ces animaux, il y a un animal dont on parle pas beaucoup, je trouve, c'est le lion des cavernes. C'est vrai que tout le monde a en tête le smilodon, le tigre à dents de sabre. Hein. Il existe bel et bien il y a 21 500 ans, mais sur le continent américain, nous ici on a leur cousin, le lion des cavernes. C'est un animal absolument immense. Hein. Et on a trouvé des squelettes de lion des cavernes mal adultes, qui de la tête au bout de la queue mesuraient environ 3,50 m de long. Pour 1m30 au garrot, 25 à 30% plus imposant que le lion que l'on connaît aujourd'hui. On sait aussi, puisqu'on a retrouvé des lionceaux piégés dans le pergélisol, que ces lions n'avaient pas de crinière. Mâles comme femelles ne possédaient pas de crinière. Et d'ailleurs, c'est ce qu'on voit ensuite dans l'art pariétal. Tous ces lions dans les grottes n'ont jamais de crinière. Ils nous montraient bien ce qu'ils avaient autour d'eux finalement il y a 21 500 ans.
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2: En attendant ce rendez-vous qui sera tout au long de cet été, demain, on s'intéressera à l'Homo sapiens. Tout cet été, notre radar des tendances, c'est Muriel Jordan qui capte les signaux faibles de notre époque et aujourd'hui focus sur une fonction que l'on active sans même y penser. Le mode, ne pas déranger. Ça arrive juste après Taylor Swift.

0: Acolyte, c'était Taylor Swift.
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0: Et tous les jours à 10h51, on va retrouver notre radar des tendances. Muriel Jordan qui décrit pour vous chaque matin un phénomène de société qui raconte notre monde. Et aujourd'hui, on s'intéresse à l'option « ne pas déranger » qu'on peut activer sur nos smartphones.
3: Ah oui, on l'aime cette option ne pas déranger. On l'aime parce qu'elle nous donne l'impression de reprendre le contrôle sur nos discussions, sur nos réseaux sociaux. On l'aime parce qu'elle nous offre de la tranquillité d'esprit. Bref, ce mode ne pas déranger, bah c'est comme si nos cerveaux passaient de ça à ça. Pas étonnant que la génération Z, la Gen Z, comme on dit, ces jeunes nés entre 97 et 2012, ne jurent que par ce mode ne pas déranger. Et oui, parents, grands-parents ou oncles, tantes, il faut que je vous annonce un truc, si vous n'étiez pas au courant, les ados mettent leur portable en ne pas déranger toute la journée. Et c'est pour ça que vous pouvez pas les joindre. Plein d'adolescents ont la phobie des appels téléphoniques. Ils sont angoissés quand on les appelle, ils ne décrochent pas et ils appellent peu. Ils préfèrent vraiment le SMS. Cette peur porte un nom, la téléphobie. Et ils sont nombreux à la partager sur les réseaux sociaux.
4: Ceux qui fuient à tout prix toutes les conversations téléphoniques. Tu les appelles, limite, tu les agresses. D'ailleurs, ils décrochent jamais et quand eux doivent passer un coup de fil, ils vont toujours angoisser et reporter jusqu'au dernier moment.
5: Je sais pas pour vous, mais moi perso, je déteste appeler des inconnus au téléphone. J'avais trouvé une solution, c'est que je préparais tous mes appels en avance sur un post-it.
3: Selon une étude britannique parue fin 2024, 56% de la génération Z est atteinte de téléphobie à cause de mauvaises nouvelles. Bah oui, ils imaginent immédiatement le pire quand le téléphone sonne sans prévenir.
0: Et c'est cette phobie, Muriel, qui explique l'usage permanent du mode ne pas déranger chez les ados ?
3: Oui, sans doute, parce que d'après cette étude, 37% des 18-34 ans préfèrent un message audio à un coup de fil de crainte de devoir décrocher et chercher les mots en direct. Voilà, ils sont face à une véritable peur parfois de décrocher en direct, de faire face à une mauvaise nouvelle, d'être pris de court. D'ailleurs, sur TikTok, le hashtag NPD comme ne pas déranger ou DND, do not disturb, cartonne.
6: Mon téléphone, il est en mode ne pas déranger depuis 2 ans. Et franchement, je pense que je vais mourir avec cette option activée.
7: T'as un truc à faire et tu ne veux pas être dérangé par les notifications de ton téléphone ? Tu peux le mettre en muet pour une durée déterminée. Comme ça, tu oublieras pas de remettre le vibreur ou la sonnerie.
3: Et comme disait MC Solar en 1997... Oui, les temps changent. Avant, il y a 20-30 ans, on kiffait recevoir des messages. Moi, quand j'entendais la notif d'un message, je me précipitais sur le chat ou sur mon téléphone à clapet, impatiente de savoir si c'était ma meilleure pote ou mon crush de l'époque. Bah, aujourd'hui, c'est l'angoisse de la notif. Bref, le mode ne pas déranger, c'est très tendance chez les ados. Donc, je vous conseille soit de leur envoyer un SMS, soit de prendre rendez-vous avec eux pour un coup de téléphone.
0: Et moi, je vous conseille de réécouter ces tendances sur ici.fr. À suivre, de la musique avec Maxime Le Forestier. Restiez né quelque part et juste après, je vous dirai tout sur votre jour entre 11h et midi.
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0: Maxime Le Forestier avec Né quelque part. 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
0: Excellente matinée à vous tous, il est 11h. Les infos Thibaut Delmar.
2: On respire enfin ce matin, ça y est, la canicule est derrière nous, mais Météo France prévoit déjà un retour des fortes chaleurs, voire de la canicule pour la fin de semaine. Dans le journal à midi, nous sommes avec un prévisionniste de Météo France qui nous dira que ça va bien baisser les prochains jours, mais qu'il ne faut pas trop s'y habituer. La gabarre de Terrasson est tombée en panne hier en pleine promenade avec des visiteurs sur la Vézère. Elle naviguait lorsque le moteur s'est coupé, il est tombé en panne. Impossible de revenir sur le quai sans assistance. Ce sont 4 pompiers qui ont dû intervenir avec leur bateau pour ramener les visiteurs sur la terre ferme. Les orages sont peut-être à l'origine de 3 incendies au moins ces dernières heures. Ce week-end à Sénac et Saint-Julien, 3000 mètres carrés de forêt ont brûlé samedi soir. La foudre serait tombée en lisière de forêt. En moins d'une heure, les pompiers avaient réussi à venir à bout de ce feu. À Angoisse, c'est hier matin que la foudre est tombée sur une maison. Elle a été en partie détruite, mais là aussi, les pompiers n'ont pas tardé à arriver pour éviter que tout ne brûle. Et puis une autre maison a brûlé. Au même moment, c'était au Coux et Bigaroc, mais là, nous ne sommes pas certains que ce soit la foudre qui est à l'origine de ce feu. Notre cycliste périgourdin Quentin Paché finit 23e des championnats de France de cyclisme hier à la Tour du Pin. C'est à côté de Bourgoin-Jallieu, dans le nord de l'Isère. Il a fini à plus de 6 minutes de son coéquipier de la Groupama FDJ, Romain Grégoire, qui est sacré champion de France pour la première fois, lui, de sa carrière. Et puis, vous savez, qu'est-ce qu'on verra au bord des terrains lors des matchs du BBD face à l'ASVEL?
0: Quoi?
2: Tony Parker. Wow. On apprend que c'est Tony Parker qui a été nommé coach de ce club pour la saison prochaine. Alors, il était déjà co-président, donc il s'est autonomé coach de ce club de l'ASVEL pour la rentrée prochaine. Tony Parker, qu'on a connu meneur des Spurs de San Antonio et évidemment de l'équipe de France.
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4: Tony Parker au Palio, ça, c'est
5: incroyable, il va y avoir d'ambiance.
4: Il y aura du monde.
2: Pour la météo, Marie-Dominique, on s'habitue à cette température très vite. Hein.
5: Ça fait du bien.
2: Ah oui.
5: Hein. Et puis d'être en vigilance vert, c'est pas
2: oui,
5: mal aussi.
2: C'est
5: hein.
2: Ça.
5: Ça change un peu. Alors, il y a de la grisaille pour l'instant, il y a des nuages. Mais selon Météo France, le retour du soleil est prévu cet après-midi avec des températures qui vont aussi entre 28 et 30 degrés. 28 à Nontron, 29 à Mareuil, Thiviers et Sarlat, 29 degrés. 30 degrés à Périgueux, Bergerac, Bonpont ou encore Ribérac. Ça fait du bien en dessous de 30 degrés.
4: Ça fait
5: hein.
4: du bien, ouais. Ça paraît presque frais.
5: Presque frais. Ça va continuer comme ça toute la semaine. On verra pour plus tard après. Ouais. Prochaines infos, ce sera à midi. Merci Thibaut.
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0: Et toute l'équipe d'ici Périgord est ravie de passer cet été avec vous. C'est Daniel Balavoine qui vous accompagne tout de suite avec l'Aziza.

0: d'Avoine, c'était l'Aziza.
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0: Et c'est vrai que cet été, Issy Périgord vous invite à jouer les aventuriers. Entre 11h et midi, vous partez à l'assaut d'un mystérieux château, celui d'Issy Périgord. Le principe est simple, une question, une bonne réponse. Et si vous êtes sélectionné, à vous l'honneur d'abaisser le pont-levis. Les portes grincent et devant vous, 9 salles. Vous pouvez en ouvrir jusqu'à 3. À la clé, des cadeaux à foison, des concerts, des sorties, des invitations exceptionnelles. Julien Doré en ciné concert, Gilbert Montagnier, les soirées années 90 à la fête du pain de Mansignac, des balades du côté de Lascaux, le Jacou Parc, le château de Loos et bien plus encore. Mais attention, dans ce château, tout se mérite. Et une porte mène droite aux oubliettes. Il faut donc faire le bon choix. Pour jouer avec nous, une seule question, que voici. Quel métal est utilisé dans les fils électriques pour conduire l'électricité ? Si vous avez une idée de quel métal est utilisé dans les fils électriques pour conduire l'électricité, eh bien vous nous appelez maintenant. Bonne chance.
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0: I'm so excited. C'était les Panther Sisters.
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0: Eh bien, c'est la question que nous allons poser à Anthony Dubuc. Bonjour Anthony.
2: Bonjour madame.
0: Anthony qui écoute la radio en plein cœur de la forêt. On peut dire votre métier?
2: Oh oui, bûcheron mécanisé.
0: Voilà, ça va, c'est pas trop chaud, ça fait du bien cette température là. Hein.
2: Ah, cette température, oui, ça fait du bien.
0: Bon, allez, on prend un petit break, une petite pause, le temps de jouer avec nous. Quel métal est utilisé dans les fils électriques?
2: Le cuivre.
0: C'est parfait, on peut abaisser ensemble le pont-levis. Anthony, vous partez à la conquête du château, vous avez le droit d'ouvrir les pièces du château qui sont les latrines, les appartements de la reine, la chambre du roi, le donjon, la salle de bal, les cuisines, les écuries, la salle d'armes, la chapelle. Vous avez droit d'ouvrir jusqu'à 3 portes. On commence par laquelle?
2: On va commencer par la chapelle.
0: Par la chapelle, j'ai pas la chapelle. Ah si, j'ai la chapelle, pardon, excusez-moi. Est-ce que vous aimez, Anthony, visiter les châteaux?
2: Ah oui.
0: Parce qu'ici, Périgord est partenaire des plus beaux sites en Dordogne et on est heureux de vous offrir 2 invitations pour le château de l'Eau. C'est à Tenac. On est à 5 km de Montignac, en direction des Aizis. Et c'est un château qui domine la Vézère, qui est enfermé dans les murailles bordées de douves profondes. Une forteresse médiévale hein, qui date de 1576.
2: Ah oui, je prends ça.
0: On y va, direct, banco?
2: On y va.
0: Eh ben, c'est gagné, Anthony.
2: Merci.
0: Oh, ben, c'est rapide. Attendez, pour valider ça, quelle est donc la radio numéro 1 en Dordogne?
2: Ici Périgord.
0: Voilà, tout va bien. Bon, ça va être plus rapide pour retourner au travail, alors.
2: Ah, voilà, exactement.
0: Bon, ben, en tout cas, c'est très gentil d'être fidèle à Ici Périgord. Je vous souhaite un bel été.
2: Merci, vous aussi, au revoir.
0: À bientôt, au revoir. Eh ben, ça, c'est du rapide. Hein. Allez, mais il reste encore un tas de cadeaux à gagner. Vous aimez Julien Doré? Eh bien, j'ai 2 places ciné-concerts à découvrir au CGR de Périgueux. J'ai des entrées aussi assises pour le concert événement 90 du 14 juillet à la fête du pain Monsignac. Plein d'autres cadeaux. Attention, ne tombez pas dans les oubliettes. C'est ce que je vous souhaite. Et pour jouer avec nous, il suffit tout simplement de répondre à cette question. Combien de zéros y a-t-il dans 2 millions? Bonne chance.
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0: Zazie signe son retour 3 ans après la sortie de R, son dernier album. La chanteuse partage avec vous, peu importe, c'est son tout nouveau titre, entraînant aux accents, vous allez voir, assez électro.

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1: Le nouveau titre de Zazie, c'était Peu importe. 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Une question, et si vous êtes sélectionné, le pont-levis s'abaisse, vous ouvrez jusqu'à 3 portes, vous gagnez des cadeaux, vous tombez dans les oubliettes. Et on va jouer dans quelques instants en compagnie de Brigitte de Bergerac.

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2: Le donjon ou les cuisines, quelle porte allez-vous ouvrir ?
3: Et bonjour Brigitte de Bergerac.
4: Bonjour Marie-Dominique.
3: Comment allez-vous ma chère Brigitte ?
4: Ça va, merci. Et vous-même ?
3: Moi très bien, vous avez vu cette petite douceur que nous avons aujourd'hui, ça fait bien.
4: On fait des grands courants d'air là.
3: Ouais, ça fait, il a fait chaud à Bergerac aussi. Hein.
4: Ouais, on a eu des 43 à l'ombre. Hein.
3: Allez, ça va beaucoup mieux là aujourd'hui. Oui. Et ça vous permet de jouer avec le sourire. Combien de zéros y a-t-il dans 2 millions selon vous Brigitte ?
4: 6.
3: C'est parfait, on abaisse le pour le vie. Et tout va bien. Vous connaissez le principe du jeu, ma chère Brigitte ?
4: Oui, tout à fait.
3: Est-ce que j'ai besoin de vous rappeler les pièces ?
4: Non, je les connais.
3: Elle connaît par cœur, merci Brigitte. Beaucoup. Alors, on ouvre quelle porte pour commencer ?
4: Alors, on va prendre les appartements de la reine.
3: Les appartements de la reine ? Allez, c'est parti, on y va. Qu'est-ce que vous faites le 14 juillet prochain, Brigitte ?
4: Ah ! Mais j'aurais voulu aller à Montignac.
3: Oh ben dis donc, vous savez quoi ?
4: Oui.
3: Sur le lit de la reine, il y a une enveloppe, je l'ai ouverte, il y avait deux entrées, place assise pour le concert événement 90 du 14 juillet à 21h30 à la fête du pain de Montignac. Les plus grandes stars seront là, Worlds Apart, Alain Théo, La Rousseau, La Sketchup, etc. etc. Qu'est-ce qu'on fait ?
4: Je vais prendre Marie-Dominique.
3: Là, c'est gagné. Oh, qu'elle est contente, la Brigitte.
4: Ah oui, elle est contente.
3: Eh bien, le rendez-vous est pris. Vous les aimez, ces années 80. Et puis, surtout, la fête du pain, vous connaissez ou pas, Brigitte ?
4: Oui, je connais très bien, oui.
3: Vous êtes déjà allée, donc tout va bien.
4: Oui, voilà.
3: On valide quand même. Dites-moi, quelle est donc la radio numéro 1 en Dordogne ?
4: Et c'est Périgord.
3: Ça va bien, tout va bien. C'est quoi le programme aujourd'hui, Brigitte ?
4: Pas grand-chose. Aujourd'hui, je ne sors pas.
3: On reste calme. On aère la maison.
4: J'ai aéré, j'ai pris une pâte à crêpes, et puis j'ai fait des crêpes, quelques crêpes. Voilà.
3: Vous savez, on est 30 ici à la radio, si vous voulez.
4: Oui, je sais, pas loin, sinon vous en aurez offert, vous savez.
3: Allez, profitez bien de cette journée, Brigitte, et surtout, profitez bien de cette soirée qui vous attend à la fête du pain de Signac. Ici, Périgord est partenaire de ce bel événement. Bravo à vous, on vous embrasse, Brigitte.
4: Merci beaucoup.
3: À bientôt.
4: Au revoir, à bientôt.
3: Les latrines, les appartements de la reine, la chambre du roi, le donjon, la salle de bal, les cuisines, la chapelle, la salle d'armes, les écuries. Ce sont 9 salles à découvrir dans ce château ici, Périgord. Tous renferment des superbes cadeaux, sauf une pièce où il y a les oubliettes. Et parmi les cadeaux, j'ai encore des places pour la fête du pain de Montignac. Gilbert Montagny est attendu le 12 juillet. Nous avons aussi le tribut Céline Dion qui sera là le 13 juillet prochain. Vous n'avez jamais eu l'occasion de visiter la grotte de Maxange au buisson de Cadouin. Et ce sera peut-être la possibilité parce que j'ai deux entrées. Nous avons reçu ce matin Jacques Houpark qui vous a expliqué un petit peu le programme puisque le parc va s'ouvrir le 1er juillet prochain. Et bien là, on a carrément un pass de 4 personnes. Énormément de cadeaux si vous ne tombez pas dans les oubliettes. Et cette question, quel ingrédient était si cher au Moyen-Âge qu'il était surnommé l'or noir ? Est-ce le café, le pétrole ou le poivre ? Vous avez une petite idée ? Eh bien, vous nous appelez.
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0: 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C'était Cock Robin. Tout l'été entre 11h et midi, vous jouez avec Ici Périgord au jeu du château. Et chaque jour aussi, Ici Périgord vous suggère des idées de sortie pour profiter pleinement de votre été.
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0: Et vous qui aimez la musique et la programmation d'Ici Périgord, vous allez aussi aimer cette expo, une expo spéciale chanson française à la médiathèque de Lamonzie-Saint-Martin. Marie-Noël Vincent, responsable de la médiathèque, nous dit ce qu'on pourra y voir.
2: Cette expo est essentiellement documentaire avec énormément de contenu historique et nous avons aussi des outils de démonstration, des moyens techniques utilisés pour la diffusion de la chanson française. Donc on parle de la TSF jusqu'à la diffusion actuelle sur Spotify en passant par les enregistrements phonographiques, les émissions radiophoniques et tout ce qui est vinyle, tourne-disque et phonographe. Il y a des costumes. On me propose aussi un quiz sur l'ensemble des panneaux documentaires.
0: C'est jusqu'à mercredi aux horaires de la médiathèque avec la possibilité d'avoir une visite guidée mais aussi de participer à un quiz pour tester vos connaissances. Vous pouvez même écouter des vinyles sur place, c'est plutôt pas mal.
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0: Allez, attention, petite corée des épaules autorisée. Préparez-vous, ça va jerker dans les cuisines de la voiture ou si vous êtes au travail. Thierry Hazard, le jerk, c'est maintenant sur votre radio Ici Périgord.

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1: La chambre du roi ou la salle de garde? 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
0: Et nous allons jouer avec Loélie d'Isaac. Bonjour Loélie.
2: Bonjour Marie-Dominique.
0: 12 ans. Alors toi, t'es chanceuse aujourd'hui parce que t'as pas école et tu vas m'expliquer pourquoi t'as pas école aujourd'hui.
2: Parce qu'aujourd'hui, c'est le brevet des troisièmes au collège.
0: Voilà, donc là, c'est chouette pour toi, non?
2: Oui.
0: Bon, alors moi, je vais te proposer donc cette question, comme ça tu seras bien prête le moment où il faudra passer les brevets et parler d'histoire. Quel ingrédient était si cher au Moyen-Âge qu'il était surnommé l'or noir, d'après toi?
2: C'est la poire qui a répondu.
0: C'est le poivre, c'est une excellente réponse. Et tu sais pourquoi? Parce qu'au Moyen-Âge, les épices comme le poivre étaient rares. Et la conquête d'Alexandrie en 642 par les Arabes a marqué justement le début de ce commerce. Et c'est pourquoi les épices les plus rares à l'époque, comme le poivre, furent utilisées comme monnaie d'échange. Et donc on appelait ça l'or noir. Bravo Loélie. Et bravo à ta sœur qui s'appelle comment?
2: Nina.
0: Bah bravo à toutes les deux. Allez, vous entendez le bruit là? On est en train d'abaisser le pont-levis ensemble et nous voici dans le château. 9 pièces, les latrines, le donjon, la chapelle, la salle d'armes, la salle de bal, les appartements de la reine, la chambre du roi, les cuisines, les écuries. Vous avez le droit d'ouvrir jusqu'à 3 portes. On ouvre laquelle?
2: La salle d'armes.
0: Ok Nina, on y va. Est-ce que vous avez déjà eu l'occasion de visiter une grotte?
2: Non.
0: C'est une question que je vous pose. Donc vous ne connaissez pas la grotte de Maxange qui est située au buisson de Cadouin?
2: Non.
0: J'ai deux invitations à vous offrir, car cette grotte, elle est appelée aussi la grotte aux étoiles. C'est l'une des plus belles grottes à concrétion de France. Elle renferme d'extraordinaires excentriques, des concrétions, enfin, c'est juste incroyable. C'est une visite de 45 minutes. Est-ce que ça vous intéresse ou pas?
2: Non.
0: Non, on les laisse là?
2: Oui.
0: Et on ouvre une deuxième porte. Laquelle, Loélie?
3: La cuisine.
0: La cuisine, d'accord Nina, on y va dans la cuisine. Allez, c'est parti. Est-ce que vous connaissez Gilbert Montagnier?
2: Oui.
0: J'ai deux entrées place assise pour le concert de Gilbert Montagnier le 12 juillet à la fête du pain de Monsignac.
2: On ne peut pas y aller.
0: Ah zut, on les laisse. Oh là là, les auditeurs qui nous écoutent, ils savent maintenant où se trouvent ces deux places. Donc on les laisse, Loélie. Et on ouvre une troisième et dernière porte. Attention, laquelle?
2: La chambre du roi.
0: Eh bien c'est parti dans la chambre du roi, on y va. C'est pas vrai, Loélie et Nina sont tombées toutes les deux dans les oubliettes. Désolée pour vous les filles. Bon courage à vous. On vous laisse là et à une prochaine. Ciao.
2: Merci beaucoup.
0: Ah bah non, faut pas me dire merci. C'est pas cool. Allez, bien sûr qu'on poursuit le jeu. Mais deux bonnes nouvelles. La première, c'est que vous savez maintenant, si vous avez été bien à l'écoute, où se trouvent les oubliettes. Et la deuxième chose, si vous aimez Gilbert Montagnier, si vous avez été bien attentive, vous savez d'ores et déjà maintenant où se trouvent ces entrées. Alors, vous composez le numéro et vous répondez à cette question. L'écrivain Victor Hugo a écrit Les Misérables alors qu'il était en exil. Sur quelle île a-t-il passé la majeure partie de cette période? À Sainte-Hélène, à l'île d'Elbe ou à Guernesey? Bonne chance!
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0: Toi et moi, c'était Guillaume Grand.
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0: Bonjour Romuald Dubug.
2: Bonjour Marie-Dominique.
0: Comment allez-vous?
2: Mieux.
0: Ouais, beaucoup mieux hein. Surtout quand on exerce le métier d'électricien, vous avez dû avoir chaud la semaine dernière.
2: Ouais, ça transpirait à grosses gouttes.
0: Bon. On va jouer ensemble, Romuald, avec cette question. L'écrivain Victor Hugo, qui a écrit Les Misérables alors qu'il était en exil, sur quelle île a-t-il passé la majeure partie de cette période?
2: Je pense que c'est Guernesey.
0: Mais c'est une excellente réponse. Bravo, Victor Hugo, qui a vécu une partie de sa vie donc en exil. Après la Belgique et Jersey, l'écrivain s'est retrouvé justement sur cette île anglo-normande de Guernesey pour y séjourner plus de 15 ans jusqu'en 1870 et à l'adresse exacte du 38 Hauteville Street. Voilà, je vous ai tout dit, ça c'est pour notre culture générale. En attendant, on a eu le temps d'abaisser le pont-levis. Et c'est à vous de choisir la porte qui vous ferait plaisir d'ouvrir. Vous avez le droit à ouvrir 3 portes. Est-ce que j'ai besoin de rappeler ces portes?
2: Non, c'est bon. C'est bon.
0: On va où?
2: Ah ben, si j'ai bien suivi, et j'aime beaucoup Gilbert Montagnier, je vais prendre les cuisines.
0: Allez, c'est parti, on y va dans les cuisines. Et en effet, il va falloir vous libérer le 12 juillet prochain, 21h30, 2 entrées, place assise pour le concert Gilbert Montagnier à la fête du pain de Monsignac d'Anticipé Rigor. Voilà, j'allais vous demander. Et la suite, Romuald.
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0: C'est notre Gilbert Montagnier Périgourdin. Il s'appelle Romuald. C'est cadeau. Il nous vient du Bug. Il est électricien. Et vous venez en effet de gagner ces 2 entrées. Je vous demande même pas si vous les voulez, Romuald.
2: Ah ben, je les prends. Je les prends.
0: Vous les prenez. En tout cas, c'est super. Bravo à vous. Passez une excellente journée. C'est quoi la radio numéro 1 en Dordogne?
2: Merci Marie-Dominique. C'est ici Périgord.
0: Ah, c'est parfait, Romuald. On vous embrasse. À bientôt.
2: Et à bientôt.
0: Vous voyez que dans cette heure-là, on aime s'amuser. Alors venez, vous aussi, vous amuser jusqu'à midi en répondant à cette question. Dans quel film d'animation Disney peut-on découvrir ces deux personnages, Timon et Pumba? Vous avez une petite idée de la réponse? Un film Disney, Timon, Pumba, vous me donnez le titre du film et c'est gagné, on pourra baisser le pont-levis ensemble.
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0: Le chanteur abandonné, c'était bien sûr Johnny Hallyday sur votre radio estivale, ici Périgord.
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0: Et notre dernière candidate, elle nous arrive de Bergerac et elle s'appelle Corinne. Bonjour Corinne.
2: Bonjour Dominique.
0: Corinne qui exerce le plus beau métier du monde, retraitée.
2: C'est ça.
0: Ça fait combien de temps?
2: C'est formidable.
0: C'est formidable, c'est vrai, vous confirmez?
2: Oui.
0: Ça fait combien de temps que vous êtes retraitée?
2: En fait, j'anticipe un peu, je suis à la retraite au 1er septembre, mais là, je ne travaille déjà plus.
0: Ah, d'accord. Bon, Corinne, dernière candidate aujourd'hui à jouer avec nous, mais je vous rassure, le jeu du château, c'est tout au long de cet été, entre 11h et midi. Est-ce que vous connaissez le principe, Corinne?
2: Oui, oui.
0: Voilà, 9 pièces à découvrir, remplies de cadeaux, sauf une, les oubliettes, dans laquelle nous avons mis Loélie et sa petite sœur, Nina.
2: Ah, elles sont entendues.
0: Ouais, elles sont... Ah, vous l'avez entendu, donc vous savez où se trouvent les oubliettes, peut-être?
2: Oui.
0: Alors, on va où pour ouvrir la première porte?
2: Moi, je voudrais aller sur la salle d'armes, s'il vous plaît.
0: Demandez aussi gentiment que ça, on y va de ce pas. Mais avant, on a abaissé le pont-levis. Un peu vite quand même, parce que je voulais vous demander dans quel film d'animation Disney on peut découvrir ces personnages Pumba et Timon.
2: C'est le Roi Lion.
0: Bon voilà, je savais que vous connaissez la réponse. Bravo Corinne. Allez, nous voici dans le château et on y va dans cette salle d'armes. Tout va bien. Et puis je pense que vous avez écouté Loélie qui est tombée dans les oubliettes, qui avait ouvert déjà cette porte de la salle d'armes. Et elle n'a pas pris quoi? Les entrées pour...
2: Maxange.
0: La grotte de Maxange, au buisson de Cadouin. Est-ce que vous voulez ces entrées?
2: C'est
0: gagné. Ici, Périgord, voilà, qui est partenaire de ces grottes de Maxange. Est-ce que vous les connaissez? Vous les avez déjà visitées?
2: Alors, pas du tout.
0: C'est vrai.
2: Je suis originaire de la Laine, donc tout près de...
0: C'est pas très loin.
2: Je ne les ai jamais visitées, donc ça sera l'occasion.
0: C'est l'occasion, d'autant plus que c'est une magnifique famille qui va vous accueillir là-bas directement. Les deux frères, Cyril et Olivier, et qui va vous ouvrir cette grotte de Maxange. Je peux vous assurer que la visite qui dure plus ou moins 45 minutes, on l'appelle la grotte aux étoiles, vous en aurez plein des étoiles dans les yeux. Je vous garantis, super. Corinne. Je vous garantis. Super. Vous pouvez être accompagnée par la personne de votre choix. Qui va vous accompagner?
2: Alors mon futur époux.
0: Oh, quoi? Comment ça, vous allez vous marier?
2: Je me marie au mois de fin août.
0: Mais c'est magnifique!
2: Et voilà, je me marie fin août et je suis à la retraite le 1er septembre.
0: Mais Mais c'est incroyable, vous allez vous marier où, sans indiscrétion, Corinne? Moi, je veux tout savoir.
2: À Hautefort.
0: À Hautefort. Magnifique. Près du château?
2: La mairie est en face du château et le mariage aura lieu face au château.
0: Mais est-ce que tout est prêt pour le mariage?
2: Il y a des petits détails à régler encore.
0: Oui, d'accord. Stressé ou pas?
2: Pardon?
0: Vous êtes stressé ou tout va bien?
2: Non, ça sera sympa, donc il n'y a pas de souci.
0: Combien d'invités?
2: Une centaine.
0: Quand même. Bon, on vous souhaite que du bonheur.

0: C'est gentil, merci
1: Corinne.
0: Beaucoup.
1: On valide tout ça avec le numéro 1, la radio numéro 1 en Dordogne, c'est qui?
0: C'est ici Périgord.
1: Mais tout est parfait. Merci d'avoir joué avec nous. Je croise les doigts. Que du bonheur pour vous, bien sûr, Corinne, pour ce beau mariage et belle retraite à l'avance.
0: Merci beaucoup.
1: À bientôt. Au revoir. Et le jeu du château, c'est terminé pour aujourd'hui, mais je vous rassure, hein, tout au long de cet été, nous allons jouer ensemble entre 11h et midi, des tas de cadeaux à gagner, sans tomber, bien sûr, dans les oubliettes.
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1: Ça c'est clair, c'est la radio de votre été. On va continuer à s'amuser, rien de plus simple. Vous restez surtout bien à l'écoute d'ici Périgord. Vous allez continuer avec Valérie Damidot et Éric Bastien. Ils sont présents à partir de midi. Bonjour tous les deux, et c'est quoi le programme aujourd'hui?
5: C'est l'été. Ta-da-ta-ta-ta-da. On est au taquet, on va gagner. Oui.
6: C'est pas le love boat, c'est le loose boat pour moi.
5: Eh oui,
6: parce on que a, je suis que père.
5: Eh oui, on a fini la saison sur un échec et une victoire pour le Damidoland. Est-ce que l'été sera pareil?
6: Je connais bien Goffer et je connais Isaac. Je vais aller au bar avant d'arriver à Acapulco. Il va me faire un petit cocktail qui va bien. Là.
5: Moi, je vais voir Diana Stubig. Allez, à tout de suite, mes petits chéris.
1: Le rendez-vous est pris, et bien sûr, juste après les infos de midi. Et surtout, on garde cette belle ambiance d'été. Direction les Antilles avec Cassa. Voici Zo Classé Sel Médicament nous dit sur votre radio ici, Périgord.
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0: Cassav, ils sont guadeloupéens, leur carrière a commencé en 1976 et on ne se lasse pas d'écouter ce titre, Zouk la Cécelle Médicament Nouni, sur votre radio, ici Périgord. Tout l'été, le Périgord s'anime de marchés gourmands et de marchés de producteurs nocturnes. C'est une ambiance musicale avec de bons groupes locaux, une atmosphère estivale, de la nourriture locale et des assiettes pour tous les goûts. Ce sont des soirées à ne pas manquer et les marchés des producteurs de Bouzic, ça commence dès demain, mardi 30 juin. Tous les mardis soirs, en effet, à partir de 19h, les producteurs locaux et les bénévoles vous attendent. Et attention, les couverts en plus sont fournis. Il suffit de passer juste une bonne soirée et de venir avec plein de copains et de profiter, bien sûr, de ce beau Périgord.
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0: Il est midi. Les infos, Thibaut Delmar.
2: Plus de courriers pour de nombreux habitants de Brantôme. Voilà 15 jours que certains n'ont plus rien dans leur boîte aux lettres. La Poste reconnaît que les derniers jours ont été particulièrement compliqués à cause de cette canicule, mais difficile à entendre pour ceux qui attendaient du courrier important, Alexandre Alves.
3: Comme tous les matins, Stéphanie sort de chez elle pour aller voir sa boîte aux lettres.
4: Donc voilà, la boîte aux lettres est vide. Et ça fait 15 jours que ça dure.
3: Avec son mari, ils ont une société d'emballage en bois et de palettes.
4: Très en colère, parce que déjà on ne reçoit pas les factures, donc on peut avoir des relances alors qu'on n'est pas responsable. On ne reçoit pas les règlements pour ceux qui payent par chèque. Ça impacte la trésorerie également, donc c'est des situations qui ne sont pas possibles.
3: Selon La Poste, il y a quelques problèmes de distribution, mais tout le monde reçoit son courrier, même avec un peu de retard. Tatiana n'est pas d'accord.
5: On le reçoit peut-être une fois tous les 15 jours, pas plusieurs fois par semaine comme ça nous arrivait avant.
3: Son compagnon a été flashé en voiture, ils ont failli ne jamais recevoir l'amende.
5: L'amende en général ça se reçoit vite, et puis là quand il a ouvert le courrier il restait que 2 jours. Là, on aurait reçu un peu plus tard, ça aurait été trop tard.
3: Avec plusieurs habitants comme Richard, ils échangent sur Facebook pour parler de leurs problèmes de courrier. Lui, il lui manque ses résultats médicaux.
6: J'ai des atteintes au canal carpien, donc en théorie, les examens qui doivent revenir par courrier, là, ils sont pas là. Plus de courrier, plus de nouvelles, plus rien. Ma convocation à Bordeaux pour mes examens, faut que ça vienne chez moi, d'une façon dont j'en ai besoin.
3: Si le problème continue, ils ont prévu d'organiser un rassemblement devant le bureau de poste de Brantôme, juste derrière la mairie.
2: La Poste qui reconnaît donc cette difficulté et une distribution partielle en ce moment, mais un retour à la normale est prévu dans le courant de la semaine. Les avocats de Périgueux manifestent dans une demi-heure devant le palais de justice. Le projet de loi SUR prévoit de réformer la justice criminelle et selon les magistrats et les avocats qui manifestent encore une fois ce midi, cela va limiter les droits des victimes et les droits des accusés. C'est un projet de loi qui est voulu par le gouvernement, défendu par le ministre de la Justice, Gérald Darmanin. Une voiture avec 2 enfants à l'intérieur, 4 ans et 9 mois, a fait plusieurs tonneaux hier soir du côté de Brantôme. La conductrice de 32 ans s'est endormie au volant. Selon les premiers éléments de l'enquête, c'était au niveau de Vieux-Mareuil. Sa voiture a dévié de sa trajectoire après cet endormissement. Elle s'est retrouvée dans un champ après avoir fait ses plusieurs tonneaux. Donc heureusement, personne n'a été blessé, mais tout le monde a été emmené à l'hôpital pour voir un médecin. Profitons de ces douces températures parce que ça ne va pas durer. Selon Météo France, on pourrait retrouver une vigilance canicule dans les prochains jours. Écoutez Arthur Dandois, il est prévisionniste à Météo France.
7: Chouken, là, on a eu un gros coup d'ouest qui a bien rafraîchi ces températures. On est redescendu jusqu'à mercredi. On s'attend à de températures à peu près similaires avec une légère baisse jusqu'à mercredi. Généralement autour de 15-20 degrés le matin jusqu'à 30 degrés dans l'après-midi. Et puis, à partir de jeudi, vendredi, on a un signal de température à la hausse. Donc, on va passer à 32, 33, 34. Et c'est vraiment à partir de samedi, dimanche, où là, on a le signal à la hausse qui se poursuit. Et on pourrait frôler, voire atteindre les seuils de canicule. Il va falloir affiner les choses d'ici là, mais c'est pas exclu qu'on repasse en canicule à partir de la toute fin de semaine prochaine. voire le début de la semaine d'après.
2: Mais donc, en attendant un peu de douceur, on voit ça avec vous dans un instant, Marie-Dominique. La gabarre de Terrasson est tombée en panne moteur. Et hier, c'était en plein après-midi, il y avait des visiteurs dessus. Elle naviguait sur la Vézère. Donc, le moteur s'est coupé. Impossible de revenir à quai sans assistance. Ce sont donc des pompiers qui ont dû intervenir avec leur bateau pour ramener les visiteurs sur la terre ferme. Et puis, la saison prochaine, sur les bords du terrain, lors des matchs du BBD face à l'ASVEL, on verra Tony Parker. On apprend que l'ancien joueur de l'équipe de France, l'ancien meneur des Spurs de San Antonio, est nommé coach de cette équipe. Alors, il était déjà co-président de cette ASVEL. On verra donc Tony Parker lors des matchs face au BBD la saison prochaine.
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2: Ces températures plutôt respirables vont perdurer au moins quelques jours avant que ça se réchauffe encore.
0: Et ça y est, les éclaircies s'installent progressivement. Aujourd'hui, au fil de l'après-midi, le soleil prend le large et le dessus. Le vent est discret jusqu'à 28 à 30 degrés dans l'après-midi. Attendu, 28 à Nontron, 29 à Sarlat et 30 degrés à Périgueux ou encore à Bergerac. C'est déjà l'heure pour moi de vous souhaiter bel après-midi. Merci d'avoir choisi ici Périgord. Et d'ici et là, restez bien au taquet avec Eric Bastien et Valérie D'Amido qui prennent le relais.
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10: Bonjour la France, j'espère que tu as passé un bon week-end. La France, j'espère que tu démarres bien ce lundi. J'espère que tu as un petit peu moins chaud, la France. Comment ça va, Eric Bastien?
11: Écoutez, ça va, j'ai froid.
10: D'accord, alors le il tient des propos incohérents. Céline, est-ce que tu peux appeler quelqu'un de médical? Je sais pas, le docteur Kirzek, s'il est là.
11: Mais attendez, on n'est pas habitué. J'ai mis une écharpe ce matin pour aller emmener mes enfants à l'école.
10: D'accord, ok, c'est bien. Bah écoute, c'est super. Moi, j'ai toujours chaud, mais tout va bien.
11: On l'a décongelée, Maria.
10: Mais Maria, elle est là.
11: En toutes circonstances.
10: La glace ne prend pas, là, avec toute cette chaleur. Alors, je vous rappelle que c'est une nouvelle semaine. Oh, c'est les émissions d'été.
11: C'est vrai.
10: Au taquet, en maillot de bain, sur la plage. Alors, le cadeau cette semaine, mes petits canards, c'est magnifique. 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
11: Mais vous le savez, Valérie. Chumalongo a toujours été inspiré par l'Espagne.
10: Bien sûr, par l'Espagne.
11: D'ailleurs, Joe Malongo a décidé de se rebaptiser Joe Malonga. Il est passé à la mairie de Barcelone, et il va se mettre en mode Joe Malonga. 32 dosettas, 6 verres en Vera. C'est lamentable et pas drôle ce que je suis en train de vous faire, mais une cafetière qui est à gagner à la fin de la semaine.
10: Appelez le docteur Kirzek. Allez, on accueille nos candidats du jour, Pascal et Claire. À tout de suite.
12: Bonjour.
10: Comment ça va?
12: Voilà.
10: Pascal, tu m'entends?
12: Oui, j'entends. Bonjour. Hein.
10: Ça va?
12: Ça va bien, oui. Un peu stressé, mais ça va.
10: Oh non, Pascal, tu joues avec moi. Déstresse-toi tout de suite, mon petit chat. Tu joues avec ici Roussillon.
12: Exactement.
10: Tu as 66 ans. Tu habites à Marquixane, en Pyrénées-Orientales.
12: Oui.
10: Comment appelle-t-on les habitants de Marquixane?
12: Des Marquichois et des Marquichoises.
10: Oh, mon petit Marquichois. Alors, tu es marié à Christiane, tu as 4 enfants, 4 petits-enfants. Oui. Du don, ça te fait
12: Exactement.
10: Du boulot ou pas? Ils habitent pas loin, ils habitent près de chez toi, tes petits-enfants?
12: Oui. Enfin, il y en a 3 qui habitent près de chez moi et il y en a une qui habite sur Paris.
10: Ah, voilà, d'accord. Il y en a 3 qui ont de la chance et une, malheureusement.
12: Oui, un peu moins.
10: Alors, tu es retraité. Oui. et tu as travaillé 35 ans dans la grande distribution. Tu faisais quoi ?
12: Oui, j'étais manager de rayon.
10: Eh ben alors, dis donc, t'es content d'être à la retraite et de plus manager les rayons ?
12: Oh oui, trop de stress, beaucoup de stress.
10: Oui, c'est trop stressant. Ouais. Surtout que petit, tu voulais être chanteur de variété.
12: C'est vrai, oui.
10: Et voilà. Et que ta passion, c'est le chant, que tu vas tout le temps au karaoké. Et la, ta chanson que tu adores, c'est celle que je suis en train de passer.
12: Oui.
10: J'aurais voulu. Mais je t'entends pas, chante. Pour pouvoir inventer ma vie.
12: Non, c'est pas ça.
10: Pour pouvoir inventer ma vie. Alors, moi j'adore.
12: J'aurais voulu être un chanteur.
10: Eh oui, voilà. Bon, t'adores chanter, hein, Julien Clerc, Gérard Lenormand, Léo Ferré. Et ton fils est pianiste et il paraît que vous vous entraînez pour chanter un truc pour l'anniversaire de ta fille.
12: Oui, qui s'est passé samedi.
10: Alors, c'était bien.
12: Oh, formidable, on a passé une soirée extraordinaire. J'ai un beau-fils qui avait tout organisé. Il a fait venir un DJ international.
10: Oh,
11: international?
10: Oh là là!
11: Genre David Guetta?
12: Oui, un DJ international. Je peux pas vous dire son nom parce que je me souviens plus. Mais il revenait d'Ibiza, là.
10: Oh là là!
11: Le mec avait David Guetta dans son salon, c'est
10: et
11: normal.
10: Voilà. Alors, mon petit Pascal, on va chanter, on va danser, on va surtout gagner. Je vais te poser la question, la première question, vrai ou faux. Tiens, je te mets un petit coup de Pink Floyd.
11: Ah, j'aime bien ça.
10: Ah, ça, c'est la chanson préférée de Eric Bastien.
11: Tous les matins.
10: Alors, écoute bien cette question. Les billets d'euros sont fabriqués en coton. Les billets d'euros sont fabriqués en coton. Vrai ou faux, top chrono, 5 secondes.
12: C'est vrai.
10: Oui, c'est vrai, ils sont 100% fibre de coton, ce qui leur donne un peu cette texture particulière qui est plus résistante et plus durable. Eh bien, bravo, premier point pour Pascal.
11: Eh oui, Claire est avec nous. Bonjour Claire, avec ici Poitou. Comment ça va Claire ?
13: Bonjour.
10: Hello.
11: Qui habite à Vouillé, dans les Deux-Sèvres. Est-ce que tu es en forme Claire ? Est-ce que tu as passé un bon week-end ?
13: Je suis au taquet, j'ai passé un bon week-end, il faisait presque frais, donc ça allait.
11: Ça va mieux ce matin quand même, on respire un petit peu. Hein. Quand même, la plupart des départements qui voilà, se sont éloignés de cette canicule. Bon Claire, je te mets pas la pression dès le lundi, mais voilà, moi j'en peux plus. Quand même des semaines, voire des mois, voire presque des années, que je ne suis pas foutu de gagner ne serait-ce qu'une émission le vendredi, une finale. Ça m'est arrivé une fois, jadis. Donc s'il te plaît Claire, puis-je compter sur toi aujourd'hui ?
13: Alors, ça met la pression, mais je vais faire ce que je peux.
11: Mais oui, ça va le faire, Claire. Qui est mariée à Guillaume, qui a deux filles. Comment elles s'appellent, tes petites, parce que sont petites, comment elles s'appellent?
13: Oui, c'est Louise et Gabrielle. Elles ont
11: 7
13: et 3 ans.
11: 7 et 3 ans. Bon, c'est les vacances scolaires à fin de la semaine, là.
13: Oui, ça fait du bien.
11: Oui, d'accord. Vous partez un petit peu? Vous savez déjà ce que vous allez faire cet été ou pas?
13: Alors, on va partir en août sur la Côte d'Azur.
11: D'accord. À quel endroit? On peut savoir ou c'est...
13: Du côté de Saint-Raphaël.
11: D'accord. Donc plutôt dans le Var. Profite bien. Est-ce que tu emmènes toute ton animalerie là? Parce que... Deux cochons, des poules et des canards. Tu fais comment?
13: Heureusement, on a les voisins qui sont sympas.
11: Bah merci les voisins. T'as un gros chien. T'as ton mari qui est gérant d'une ferme. Il y a 30 vaches et 6 moutons.
13: Exactement.
11: Et ouais.
13: Exactement.
11: Et vous allez pouvoir vous échapper un petit peu. Ça va aller.
13: Ça va faire du bien. On a des personnes qui sont chouettes et qui s'occupent bien de nos animaux quand on n'est pas là.
11: Bon, tant mieux. Claire, bienvenue. Allez, un premier point peut-être pour toi qui arrive tout de suite avec un extrait. Écoute.
10: C'est l'histoire de la vie.
11: C'est ça, c'est le cycle éternel pour moi. L'histoire de ma vie, la lose. Jamais, jamais un gagnant. En 2025.
13: Alors, si c'est sur le roi lion, je suis bien.
10: Non, c'est pas ça la question.
11: Ouais, c'est pas loin, mais bon. En 2025, il n'y a plus qu'en Afrique où on peut trouver des lions en liberté. Moi, je l'affirme. Est-ce que c'est vrai ou faux? Top chrono, 5 secondes. Les lions en liberté.
13: C'est vrai.
11: Tu dis qu'il n'y a plus qu'en Afrique, je dis c'est vrai. Non, c'est faux. Oui. Non, c'est faux. Bien que l'Afrique abrite une majorité des lions sauvages, il existe encore des populations, comme par exemple dans la forêt de Gir, notamment en Inde, où on peut encore trouver des lions en liberté. Désolé, Claire.
10: Allez, Pascal, un point. Claire, pas encore de points. Et là, tout de suite, encore une chanson pour Eric Bastien.
11: Ah.
10: Parce que, on a décidé de te faire plaisir.
11: Ah, c'est gentil.
10: On sait que t'aimes l'oseille. Bien allez, sûr. Money, money, money. Vous écoutez ici, vous écoutez à bas. Tout de suite, mes chéris.
11: Oh, j'adore.

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1: Ah bah, money, money, money, toujours 16. Oh, qu'est-ce que j'ai aimé cette chanson.
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1: Pas vrai, c'est pas parce que je suis auvergnat qu'on aime l'argent. C'est
0: tu parles. Allez, on joue avec Pascal qui joue avec ici Roussillon contre Claire qui joue avec ici Poitou. Pascal qui a 66 ans, qui est marié à Christiane, qui adore chanter. Alors, il pourrait que tu bricoles un petit peu. Tu viens d'emménager dans une maison et alors tu fais quoi dans cette maison? Qu'est-ce que tu bricoles?
3: Oh bah les placards, enfin beaucoup de bricoles avec mon beau-fils qui est de la partie. Donc je l'aide et puis on a monté la cuisine. Là je suis en train de faire le jardin. Enfin bon, le jardin je le fais à partir de 6h30 le matin jusqu'à 9h parce qu'après il fait trop chaud.
0: Ah bah oui.
3: Voilà, voilà. Et bon, il y a encore un peu de travail, mais c'est bientôt fini.
0: C'est bientôt fini. Il fait chaud là aujourd'hui dans les Pyrénées-Orientales?
3: Bah là c'est un peu couvert, mais samedi quand on a été à l'anniversaire dans la voiture il faisait 54.
0: Oula, oula.
3: Et là toute la nuit on a eu jusqu'à 1h du matin, il devait encore faire 32 ou 33.
0: Ah oui, c'était chaud là. Ça c'est chaud là.
3: Ah oui, là c'est chaud. Ouais.
0: C'est un petit peu chaud. Alors tu cuisines un peu, tu cuisines les pizzas, l'omelette,
3: les raviolis.
0: Ah, c'est bien les raviolis, dis donc.
3: Oui, en boîte. Hein.
1: Ah oui.
3: C'est vrai, oui, en boîte.
0: Ah oui.
3: Parce que les enfants me demandaient toujours, papa, fais la cuisine, tu vas nous faire quoi? De la pizza, des frites, non pas des frites, des raviolis.
0: Oh là là.
3: Parce que moi, non, je ne sais pas faire la cuisine. C'est ma femme qui s'en occupe.
0: Alors, qu'est-ce qu'elle sait cuisiner, Christiane?
1: Des raviolis.
0: Non. Tout, c'est-à-dire
3: tout, tout, tout.
0: Ah, elle sait tout faire.
3: Tout. Elle sait tout faire.
0: Oh bah dis donc, c'est bien ça.
3: J'ai un cordon bleu à la maison, elle sait tout faire.
0: Ah, c'est magnifique ça.
3: Ça c'est magnifique. Hein. Oui.
0: Bah oui, apparemment, c'est quoi ton plat préféré qu'elle cuisine?
3: Le plat préféré, je sais pas, le cassoulet.
0: Ah oui, d'accord, elle sait vraiment faire des trucs en plus hyper durs.
3: Bon. Le couscous.
0: Oh là là. Alors, tu es en tête. Tu as marqué un point.
3: Oui.
0: Tu vas en marquer un deuxième tout de suite. Tiens, je te mets un petit coup d'Indochine.
4: J'ai demandé à la lune.
0: Alors, moi j'affirme que l'Australie, le continent, l'Australie est plus large que la Lune. Est-ce que c'est vrai ou faux? Top chrono, 5 secondes. L'Australie est plus large que la Lune.
3: C'est faux.
0: Eh ben non, c'est vrai. La distance d'est en ouest sur l'Australie, c'est 4000 km et le diamètre de la Lune mesuré par la NASA, c'est 3004. Donc l'Australie est plus large que la Lune.
1: Claire, qui pour l'instant n'a pas de points, Claire qui est dans les Deux-Sèvres, à Vouillé, qui a 36 ans et qui est mariée à Guillaume. Dis-moi Claire, alors on découvre un petit peu ta vie avant de jouer, j'ai découvert que tu avais été mannequin chez L'Oréal. Waouh!
5: Oui,
1: mais raconte ça!
5: Dans mes jeunes années!
1: Ouais, c'est
0: dans
1: hier.
0: Mes jeunes années!
1: Mais raconte.
0: Genre comme si t'étais vieille!
1: Bah non, elle est toute jeune là! Oh, c'est quoi Claire, raconte?
5: Ben, en fait, c'était pour payer mes études et ils cherchaient des jeunes femmes pour aller sur des scènes. Et il y avait le coiffeur qui faisait des coiffures vraiment très particulières, vraiment en mode show,
1: ouais.
5: Avec des coiffures en l'air. Et puis, il y avait aussi la présentation des couleurs. Et donc, avec les copines, on faisait ça. C'était
1: génial.
5: C'était très sympa.
1: Bah, t'as défilé, bah, et surtout, tu as défilé un petit peu partout en France avec ces coupes de cheveux sur des shows coiffures.
5: Ouais.
1: Donc, bah, c'est une bonne manière de financer les études. Du coup, tu es devenue quoi aujourd'hui? Tu fais quoi dans la vie? Je t'ai pas demandé, Claire.
5: Alors maintenant, je travaille dans tout ce qui est la facturation en EHPAD. C'est un peu moins d'amour,
1: ouais.
5: Mais c'est très sympa aussi.
1: Bah oui, bah écoute, c'est le métier que tu fais aujourd'hui. Et j'imagine que tu le fais quand même avec passion. T'es sur un travail un petit peu plus calme. Mais petit, tu voulais être vétérinaire. Bon, t'es parti sur l'administration. Ok. Dis-moi, tu cuisines un petit peu ou pas, toi? Parce que j'ai l'impression que autant Pascal, c'est sa femme qui gère, autant toi, c'est l'inverse. Pareil que c'est cauchemar en cuisine avec toi, Claire.
5: Exactement.
1: Ah oui.
5: Non. Moi, on m'empêche de passer en cuisine. Et moi, je pourrais tenter, mais moi, on m'empêche de passer en cuisine parce que je n'ai pas les talents de la femme de Pascal. Je suis très, très, très, très nulle. Mais j'ai un mari qui cuisine très, très, très
1: bien. C'est génial, le mari 100% cuisine. Parce que plus personne ne veut de ton pâté chinois là, que tu faisais. Là, une espèce de recette. Là. Tes amis détestent.
5: Exactement. Bah oui. Vraiment ma spécialité, oui, personne ne veut y regoûter.
1: Oui, oui, non mais c'est revenu jusqu'à nous, hein, avec une espèce de recette québécoise, c'est immonde. Tu arrêtes ça tout de suite, Claire, tu arrêtes.
5: Okay.
1: Allez, voici ta question, elle vaut un point de plus, bonne chance. En parler, tiens, c'est marrant qu'on
0: un
1: parle de cuisine.
0: Un point tout court.
1: Oui.
0: Allez, dépêche-toi.
1: En parler de fromage.
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1: Il y a des chercheurs, Claire, qui ont découvert que notre cerveau fonctionne plus rapidement juste après avoir mangé du fromage. Est-ce que c'est vrai ou faux selon toi? Top chrono, 5 secondes.
5: Je pense que j'aurais dit vrai, mais je vais dire faux quand même parce que j'aime le fromage.
1: Eh, t'as raison. Non, non, c'est totalement faux. Le fromage n'a aucun pouvoir magique. En revanche, il paraît que les Français, ça joue sur leur humeur. Petit verre de vin avec modération, petit morceau de fromage et on a la patate.
0: Ouais, bah oui, évidemment qu'on a la patate.
1: Je vous ramènerai du Saint-Nectaire.
0: Un point Pascal, un point Claire. Et là, tout de suite, on va partir avec Florent Pagny. Si tu veux m'essayer. Allez, vous écoutez ici, vous écoutez Florent Pagny. On vous aime, à tout de suite.

0: Si tu veux m'écouter, bien sûr, je ne fais qu'écouter Valérie depuis 2 ans. Florent Pagny sur Ici, 12h25.
1: Ah là là.
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0: Encore pour 3 semaines.
1: Et nous sommes au taquet avec Pascal et Claire qui ont un point chacun. Alors, on va faire le quiz musical. Là, ça va être ton moment, Pascal. Donc, je vais juste dire un petit truc avant ce quiz. Alors, comme ça, on est impatients. Faut que ça aille vite.
3: Je vais vite.
4: Ah oui. C'est vrai que je suis très impatient. Oui, il faut que ça aille vite. Bon, c'est pas toujours bien fait, mais bon.
1: Ah oui. Après, t'aimes pas que ça traîne, quoi.
4: Ah non. Puis j'ai mon épouse, elle, c'est complètement le contraire.
1: Ah, ça doit.
4: Mon fils aussi, alors comme ça.
1: Oh là là là là là là là.
4: Oh là là.
1: Ça doit être sympa, ça. Tiens.
4: Ah oui.
1: Oh là là. Bon, alors, écoute, c'est le double mix, c'est-à-dire que tu as deux chansons qui vont s'enchaîner, et il va falloir que tu me dises à la fin quels sont les deux chanteurs ou un groupe ou des chanteurs, en tout cas qui chantent, qui sont les deux extraits. Écoute bien, c'est parti.
4: Je le dis à la fin.

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1: Alors, qui c'est qui chante? Allez, c'est parti.
2: Gypsy King et Danny Briand.
0: Oh là là.
1: Gypsy King et Danny Briand. Alors, est-ce que c'est la bonne réponse? Est-ce que... Oui! Yolale!
0: C'est chico, les gypsies.
1: Oh, ça va. Je suis amoureux et quand j'entends ta voix, je suis fou de joie. Et voilà, 2 points pour Pascal, bien ça sûr. Fait 3.
0: Non, mais c'est comme Monaco qui est en France. Hein.
1: Oui.
2: Valérie, est-ce que je peux raconter juste une anecdote sur Danny Briand?
1: Alors après, parce que on est à cause.
0: Non mais allez-y,
1: non,
0: c'est bon.
1: À cause d'Éric Bastien,
0: non, mais je voudrais pas que vous ayez un défaut.
1: Non,
0: allez-y.
1: Mais non, on la racontera après. Dépêche-toi.
0: Bon, alors Claire, qui collectionne les chaussures, Claire. Oui, Claire collectionne les chaussures, sauf que elle est pas d'accord avec ça. Son mari lui dit si.
3: Mon Dieu, quel bonheur d'avoir un mari.
0: Mais voilà, t'as combien de paires de chaussures?
4: J'en ai, je pense, au moins 50.
0: Ouais, donc si, tu collectionnes quand même les paires, 50. Toi, t'es convaincu que non, mais ton mari l'affirme. Alors, il est sympa, ton mari, parce qu'il t'a fait un meuble spécial pour tes chaussures.
1: Oh!
4: Oui. Un petit meuble avec des petits casiers pour mettre chaque petite paire de chaussures.
0: Ben oui, des petits casiers avec des lumières. Il lui a mis des petits luminaires et tout.
4: Oui.
0: Pour ses... Oh!
1: Dis donc, il est sympa, ton mari.
0: Il sait cuisiner, il fait des trucs. Il est génial, ce gars.
1: Ben oui, il est génial. Moi, j'ai pas mon mari, ma pauvre fabriqué des casiers.
0: Et qu'est-ce qu'il a des chaussures ou pas?
1: Bah, j'ai beaucoup de chaussures, oui, ça c'est vrai.
0: Combien? Mais bon. Plus que 50?
1: Oui, plus que 50.
0: Ah oui, quand même, oui. Bah alors, Régis, il faut y mettre. Voici ton quiz musical, ça vaut 2 points, il y a 2 artistes
1: calme-toi,
0: au groupe.
1: Calme-toi, tu vas trop vite.
0: Il y a l'anecdote de Danny Briand, moi j'ai hâte de savoir.
1: Oui, vas-y.
0: Allez Claire, on y va.

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1: Allez, on se concentre 10 secondes, Claire, qui chante ?
2: J'aurais préféré l'autre.
1: Oui, ah, c'est pas la réponse que j'attends, mais.
3: T'en as aucun des deux, là ?
2: Non.
4: Alors, et toi, Pascal, tu les as ? C'est qui ?
5: Oui, c'est Ringo Sheila et François Feldman.
1: Oh, il est trop fort.
4: Voilà.
1: Mais c'est oui.
4: Dans la Venise.
1: Sheila et Ringo, effectivement.
4: Et prends-en sur la Tamise.
1: La Tamise. Et François Feldman.
4: Que deviennent.
1: Mais Claire. Mais Claire.
4: Eh, oui.
1: Ah, c'est la chute, là.
4: Bah, c'est pas. Écoute.
1: Ah, ça va mal.
4: Alors, ça veut dire que Pascal, tu as 3, ça c'est magnifique. Claire, tu as 1. Là, on va écouter la réclame et après on écoutera l'anecdote de Patrick sur Dany Briand. Alors, c'est la réclame, mais pas que, c'est aussi l'actualité dans toutes vos régions.
1: Bien sûr.
4: Tu le sais, ça.
1: Il y a 44 stations.
4: 44 stations de votre radio
1: Ici.
4: Voilà.
1: Jusque-là, j'ai bon.
4: Jusque-là, t'as bon pour
1: une fois. Je passe en CM2.
4: Et pour une fois que t'as bon.
1: T'as vu ?
4: Allez, l'actualité dans vos régions, la pub et on se retrouve après.
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8: Offrez-vous une expérience insolite et rafraîchissante dès le début du mois de juillet. Vous partez au fil de l'eau avec les balades en Rabasca. Ça se passe à Périgueux. Alors le concept, vous embarquez en équipe de 6 à 12 rameurs à bord de ces grands canoës traditionnels. Au départ du moulin de Sainte-Claire, vous mettrez le cap sur la célèbre guinguette de Barnabé. Entre l'effort collectif et les anecdotes passionnantes sur la rivière de l'île, l'ambiance est garantie, mais le clou du spectacle vous attend au retour avec une descente à la lueur des flambeaux. Périgueux s'illumine alors sous vos yeux, dévoilant son histoire sous un tout autre jour, ou plutôt une tout autre nuit. Cette sortie de 2h30 comprend une pause boisson et des audioguides en anglais, qui sont également disponibles. L'activité est proposée en soirée de 20h30 à 23h au tarif de 16€ pour les adultes et 8€ pour les enfants de 7 à 11 ans. Pensez à réserver.
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1: 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C'est comme ça.
4: Et je rappelle que c'est une nouvelle semaine. Qui dit nouvelle semaine dit nouveau cadeau. Premier prix de la finale de vendredi, un séjour pour 4 adultes à Port Aventura World. Et donc, c'est 3 jours, 2 nuits en pension complète, hôtel 4 étoiles. L'accès illimité pendant 3 jours à Port Aventura Park. Un accès à Ferrari-Land, 100€ de carburant pour y aller. Si on ne gagne pas ce magnifique cadeau, il y a un deuxième cadeau, magnifique aussi, une machine expresso et eau, fabriquée par Malongo, 32 dosettes, 6 verres en verre. On reprend la compète avec Pascal qui a 3 et Claire qui a 1. Allez Pascal, on va écouter tout de suite Dany Briand et tu vas nous raconter ton anecdote. Tes yeux,
9: je suis amoureux,
4: mais pas. Alors qu'est-ce qui s'est passé avec Dany Briand?
5: Avec Dany Briand, c'était pas moi, c'était mon frère dans les années 2000. Il était technicien dans le sport et il allait lui livrer un vélo elliptique.
4: Ah.
5: Et donc il sonne, Dany Briand, il ouvre et il venait de se lever. Et lui, il était avec un diable et puis le matériel. Et il est rentré dans l'appartement, à Paris. Il est rentré dans l'appartement et il y avait une moquette blanche.
4: Pas
5: le problème, c'est qu'il y avait roulé dans une crotte de chien.
4: Oh, en merde.
5: Et donc, sur la moquette blanche, et c'est Dany Briand qui lui a dit, je crois que vous avez roulé dans la moquette était dans un état.
4: Mon Dieu.
5: Je ne sais pas s'il nous écoute, mais peut-être qu'il s'en souvient.
1: Je pense qu'il est en PLS, Dany, depuis jour-là.
4: Mais, ah oui, d'accord, je comprends. C'est un peu compliqué de mettre de la merde de chien sur de la moquette blanche. Oh.
1: C'est moche.
5: Oui, il ne l'a pas vu. Dans la rue, il a roulé sur les pieds, comme ça, dans l'appartement.
4: Oh là là. Oh, c'est bien, c'est sympa. Dany, si tu nous écoutes, on s'excuse. Alors.
1: En même temps, ça fait briller le sol, hein, Dany.
5: Oui.
4: Ah là là. Quand j'entends tes blagues, j'ai envie de crever. Alors, aïe. Bien, alors, nous allons parler du fait que tu veux être un aigle. Si tu étais un animal, tu voudrais être un aigle, un grand aigle qui volerait partout dans les airs.
5: C'est vrai.
4: Ah oui, d'accord. T'aimes les... Ah, tiens, il y a Pascal qui vient de passer. Voilà.
5: Oui.
4: Ok, alors mon petit Pascal...
1: Très, très belle anecdote.
4: Bah, j'aime bien l'idée qu'il veuille être un aigle. Les gens, il y en a, ils veulent être des gorilles, des chiens, des chats. Lui, il veut être un aigle, il veut voler.
1: L'aigle royal.
4: L'aigle royal.
5: C'est majestueux, un aigle.
4: Ben oui, c'est magnifique. Alors Pascal, tu es en tête avec 3 points. Je te propose de marquer 3 points de plus avec la question à choix multiples. Je vais te poser la question, te faire des propositions. Et à mon top chrono, tu auras 10 secondes pour me donner ta réponse. Alors, aujourd'hui, lundi 29 juin, se poursuivent les épreuves du brevet des collèges. Alors,
1: c'est l'heure.
4: Le BEPC, là. Mais alors, est-ce que tu sais combien de candidats passent chaque année le brevet des collèges en France? Écoute bien. 450 000. 650 000. 850 000. Un seul, Éric Bastien, qui ne l'a toujours pas depuis 40 ans.
1: Ah non,
4: alors, combien de Français passent le brevet des collèges chaque année? 450 000, 650 000, 850 000 ou que Éric Bastien? Top chrono, 10 secondes.
5: Je dirais 650 000.
4: 650?
5: Oui, 650 000.
4: Et non, c'est plus, c'est 850 000. Ah. Et oui, et l'année dernière, ils étaient même 849 300. C'est encore, tu vois, très précis. Bon, bah, pas de points, mais voilà, tu as appris un truc.
1: Bon, et bonne chance, évidemment, à tous les collégiens et aux parents qui vont récupérer les collégiens tout à l'heure. La rencontre avec Guillaume, on va s'en dire un petit mot. Claire, à Issy-Poitou, qui habite Vouillé, dans les Deux-Sèvres, elle est mariée à Guillaume. Ça fait combien de temps que vous êtes mariée, d'ailleurs?
0: Ben, ça va être nos 2 ans cette année.
1: 2 ans cette année, donc jeune mariage. On va parler du mariage, mais avant ça, la rencontre. La rencontre, c'est un peu en mode... Eh oui, parce que, si j'ai bien compris, vous travaillez chacun d'un côté, vous habitez chacun d'un côté, et le point commun, c'est que vous êtes tous les deux dans une coloc. Sauf qu'un jour,
0: exactement,
1: tu vas nous raconter, il y a une soirée intercoloc.
0: Et oui, et là, la soirée intercoloc où nos deux colocs se rencontrent, et bien là, coup de foudre avec le coloc de la coloc d'en face.
1: Ah ouais, toi, t'as eu coup de foudre direct à Guillaume. Tu t'es dit tout de suite, mais c'est quoi un coup de foudre? C'est-à-dire que tu le vois, tu te dis, tu sais que c'est l'homme de ta vie, direct.
0: Ah, c'est lui, oui.
1: Ah ouais, quand même. Ah, c'est impressionnant.
0: Oui.
1: Il t'a parlé tracteur.
0: Oui, il m'a parlé tracteur. Donc, bah, je sais pas, moi qui adore les animaux, la vie à la ferme, et bien ça, plaf. Ça fait l'étincelle.
1: Ben oui, je rappelle que ton mari, il est gérant d'une ferme de 30 vaches et de 6 moutons. Bon, ça a été le gros coup de foudre. Ça, c'était il y a une petite dizaine d'années. Et puis ben, voilà, ça l'a fait. Hein, un moment important. Donc, mais alors du coup, il y a une histoire de parrainage. C'est quoi l'histoire avec les colocs?
0: Eh ben, on est tous restés amis. Alors, il y en a qui sont aussi mariés entre eux.
1: D'accord.
0: Et puis maintenant, eh ben, les colocs, c'est les parrains, marraines de nos enfants.
1: D'accord. Ah ouais. Donc, une belle histoire. 2 ans de mariage. Alors, vous vous êtes mariés en mode cachotier, vous l'avez dit, à personne.
0: Oui, c'était un mariage secret. On était là pour fêter le baptême de ma deuxième.
1: Gabrielle.
0: En fait, on a dit à tout le monde, exactement, on a dit à tout le monde, venez, on va faire une photo dans le parc de la mairie parce que c'est beau.
1: D'accord.
0: Et en fait, il y avait le maire qui nous attendait, qui nous a mariés en direct.
1: Mais tout le monde a dû être bluffé parce que personne n'était au courant. Comme tu dis, ils sont venus pour le baptême.
0: Personne n'était au courant.
1: Et même les parents, personne. Si vous avez encore vos parents, je ne sais pas, mais ils n'étaient pas du tout au courant non plus.
0: Non, il n'y avait vraiment personne sauf nos deux témoins respectifs. Ils étaient obligés parce qu'il fallait fournir des documents. Mais sinon, personne n'était au courant. Alors tout le monde a adoré, sauf la belle-mère qui n'a pas trop aimé.
1: Voilà, je savais bien qu'il y avait une histoire. Elle n'a pas aimé, parce que c'est la mère de Guillaume. Elle n'était pas contente de ne pas être au courant. Voilà. Elle s'est détendue ou pas depuis?
0: Oui.
1: Comment elle s'appelle?
0: Elle nous en reparle encore.
1: Ah oui, tu vois, comment elle s'appelle?
0: C'est Marie-Christine.
1: Bon, Marie-Christine, ils sont heureux depuis 2 ans. Allez, cool, Marie-Christine, on t'aime. Allez, voici ta question. Elle arrive à choix multiples. Nous sommes aujourd'hui, et Valérie l'a dit, avec tellement d'aisance verbale.
4: Bien sûr.
1: Que nous sommes le 29 juin aujourd'hui. Alors ok, c'est les épreuves du brevet. Mais c'est également l'anniversaire de la commercialisation du premier iPhone. Est-ce que tu sais, Claire, en quelle année le premier iPhone est sorti? Voici les propositions. Il est sorti en 2005. Il est sorti en 2007. Il est sorti en 2010. Il est sorti l'année de la création du Dami d'Hollande, c'est-à-dire cette année, il y a quelques semaines encore, grâce à Valérie Damido. Top chrono, 10 secondes. 2005, 2007, 2010, ou bien 2026, Dami d'Hollande iPhone.
0: Je vais dire 2007.
1: Bon, évidemment, Dami d'Hollande, c'est une blague. Tu dis 2007, présenté par Steve Jobs en janvier.
4: Steve Jobs.
1: Oui, c'est en janvier 2007, premier iPhone qui a été mis en vente le 29 juin de la même année. Bah, ça fera 20 ans l'année prochaine. Et figure-toi qu'en 74 jours, c'est-à-dire en deux mois, ils en avaient vendu 1 million d'exemplaires.
4: Magnifique. Allez, Pascal, tu as 3, Claire, tu as 4. Et il reste encore la question cachée, le bingo. Mais là, tout de suite, un jour, j'irai à New York avec toi. Merci, allez, on y va. C'est Téléphone, c'est Jean-Louis Aubert, c'est New York avec toi. Vous écoutez ici, on vous aime.

0: Ici?
1: Ah, je suis à Rennes, New York,
0: d'accord. Bah oui, c'est ici qu'il nous a emmenés. C'est Jean-Louis Aubert. Enfin, c'est téléphone surtout.
1: Ouais,
0: ici.
1: Mais c'est Jean-Louis qui chante.
0: Bah, c'est Jean-Louis, mais il y a Richard Kolinka à la batterie aussi, quand même. Pas
1: oui, d'accord, mais enfin, c'est Jean-Louis aussi,
0: oui,
1: Richard.
0: Il enfin,
1: chante.
0: Il y a Louis Martinet qui est à la guitare également. Il y a Corinne aussi.
2: Votre jeu.
1: Oui, d'accord,
2: midi,
1: ok.
2: C'est
0: ici. Mais toujours me contredire, de toute façon.
1: Oui, mais c'est Jean-Louis qui chante.
0: Oui!
1: Allez!
0: Non, mais c'est vrai, mais bon.
1: Bisous. Allez, Pascal, tu as 3, Claire, tu as 4. Alors, notre petit Pascal qui joue avec ici, Roussillon. Il paraît que toi, si tu avais dû déjeuner avec quelqu'un, tu aurais adoré déjeuner avec le général de Gaulle.
3: Exactement.
1: Alors, il paraît que ton papa avait le portrait du général de Gaulle. Et que, d'ailleurs, ton papa, il était résistant, il avait voulu le rejoindre en Angleterre. Et qu'est-ce qui s'est passé?
3: Ouais. Non, il n'a pas rejoint en Angleterre. Il a été arrêté par la police espagnole, ici au Pertus, et ils l'ont ramené en France, et il a été la police française l'a incarcéré.
1: Sympa. Voilà.
3: Donc il n'a pas pu prendre le bateau pour rejoindre le général de Gaulle. Donc, mais il a été à son enterrement. Il avait dit à ma mère, si le général de Gaulle décède avant moi, on ira à son enterrement. Et il était à son enterrement, et il était à côté du général Massu, dans la foule.
1: Eh ben voilà.
3: À Colombey, les deux églises. Ouais.
1: Ok.
3: Et il est mort deux ans après, mon père.
1: Ah.
3: Après le général de Gaulle, pas lui.
1: D'accord, ok.
3: Voilà.
1: Eh bien, mon petit chat, je vais raconter une petite anecdote qui parle de mobylette. Et oui, parce que Pascal, quand il a 14 ans, il décide de partir en vacances avec deux copains en mobylette. Voilà, et voilà, ils ont fait le trajet Lille, la Bretagne. Alors, combien de temps pour y aller?
3: 3 jours.
1: Et voilà, ça fait quand même 2500 km en 103 Peugeot, hein.
3: Oui, aller-retour avec là-bas, oui, à peu près 2500 km en Peugeot 103. Oui.
1: Eh ben dis donc, il paraît que tu t'es même tombé parce que tu t'es endormi en roulant?
3: Oui, dans la nuit, oui, parce qu'on roulait la nuit aussi et je suis tombé, je me suis endormi au guidon et je suis tombé et les copains m'ont tiré parce que j'étais sur une route nationale, en plus il n'y avait pas de lumière donc, et qu'il y avait de la circulation.
1: Ouais. Eh dis donc, t'as pas intérêt parce que la mobylette, ça contient pas beaucoup d'essence. T'as pas intérêt à tomber en panne d'essence parce que les stations.
3: Non. Bon, ça consommait pas beaucoup non plus. Il fallait souvent s'arrêter à la pompe à essence pour mettre de l'essence.
1: Ah bah oui.
0: Ça va pas vite, en plus une mob.
1: Bah une mob, c'est 50, super, mais il y a 50 ans pour trouver des pompes à essence sur la route Lille-Bretagne,
3: c'était pas évident, non, c'est
1: voilà,
3: sûr.
1: Non,
3: c'est un beau souvenir.
1: C'est un beau souvenir.
0: Mais surtout pourquoi aller jusqu'en Bretagne choisir ça?
1: Mon père, il a fait la Garenne Colombe, le sud, en vélo avec ses copains. Donc tu sais, ça c'était leurs vacances. Mais pas les mêmes vacances.
0: Non.
1: Alors écoute bien, là tu as 3. Tu peux marquer 5 points de plus.
3: Oui.
1: Et avec la question cash, tiens une petite chanson.
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0: à la boisson qui est composée de pastis et de sirop de menthe et évidemment de l'eau. Comment ça s'appelle quand on met du pastis et du sirop de menthe et de l'eau? Ça s'appelle, top chrono, 10 secondes.
1: Un perroquet.
0: Et c'est une bonne réponse, bien sûr, un perroquet. Et si on met de la grenadine, c'est une tomate. Voilà, 5 points de plus, tu as 8.
2: Bon, tout ça avec modération, bien évidemment.
0: Oui.
2: Il faut le dire. Claire, comment ça va? Tu veux un petit apéritif? Qu'est-ce que je te sers? Une grenadine, une menthe à l'eau, qu'est-ce qu'on se prend? Limonade.
3: Une petite grenadine.
2: Une petite grenadine pour les gamines, comme on dit.

0: voyez les différences entre les paysages. Du fait que peut y avoir des déserts, il peut également y avoir tout au bout des icebergs, tout quoi, ce mélange m'attire et donc j'aimerais bien que ce soit mon prochain voyage.
1: Bon, et tu en as parlé à Guillaume, ton mari ?
0: Oui.
1: Et alors ? Il n'est pas d'accord ?
0: Ah si, je pense que ce sera pour l'été prochain, enfin j'espère.
1: Ce qui est fou, c'est que tu nous as raconté que tu étais mariée depuis 2 ans. Et je découvre que ton mari est nul en date et que pour qu'il se rappelle du nombre d'années de mariage, vous faites un voyage chaque année. Et ton mari ne sait pas compter jusqu'à 2 ?
0: Non, mais au moins, il sait, pour nous, 1 an, on était en Autriche pour le A,
1: okay.
0: Le B pour les 2 ans au Baléares, et okay. Comme ça, le C pour les 3 ans.
1: Ah, génial! Le D, le Danemark, voilà. Le E, l'Éthiopie, F, la Finlande.
2: Ah, tu sais, eh, dis donc.
0: Exactement.
2: Oh, c'est bien, Eric connaît son alphabet.
1: Exactement, à passer F, je ne vais pas au-delà. Alors là, c'est juste pour le fun et pour le plaisir. Parce que tu nous as dit que si tu étais un animal, tu serais un canard. Alors on s'est dit, allez!
3: C'est la danse des canards.
1: C'est juste pour le plaisir. On adore.
2: Ouais,
1: on adore.
2: C'est juste pour le plaisir. Oui.
1: Bon, et Claire, faut pas prendre la voiture, hein, Claire. Hein. Faut y arrêter la voiture.
0: Non.
1: Ah oui. Combien d'accidents?
0: 5.
1: Voilà, donc le Ferrari Land, on va peut-être pas y aller à Barcelona en Espagne. 5 accidents et à chaque fois, c'est pas de ta faute.
2: Bien sûr.
0: Non.
2: Évidemment.
0: C'est les autres.
1: Bien sûr, c'est les autres. Voilà. Bon, enfin, ton mari t'a demandé d'arrêter. T'as quand même passé 2 fois ton permis, hein.
0: Oui.
1: Bon.
0: Non, c'est pas très compliqué.
1: Non, mais sois prudente quand même sur les routes. Voici ta question. Elle vaut 5 points. C'est une question cash. Il n'y aura pas de proposition de réponse. Quel célèbre magazine de bande dessinée fut lancé par le Parti communiste français en 1969? Top chrono 10 secondes. Un magazine de BD lancé par le Parti communiste français en 69. Très connu.
2: Attends, est-ce que tu sais, Pascal ?
4: Charlie Hebdo, non ?
2: Non, Pif Gadget.
1: C'est Pif Gadget.
4: Pif Gadget.
1: Et oui, pour accompagner le journal, ils avaient eu cette idée de génie d'offrir un gadget dans chaque numéro. Il y a beaucoup qui s'en souviennent, hein, d'ailleurs, il y avait plein de petits trucs.
2: Ah bah moi, j'ai plein de trucs, quoi.
1: Ouais.
2: Alors, ça fait 8 pour Pascal, 4 pour Claire. Oh. Et là, tout de suite, vous écoutez ici, on va écouter Le Petit Pêcheur de Manon Lisa. À tout de suite, mes chéris.

0: Ah bah c'est une nouveauté, Manon Lisa, ça s'appelle Petit Pêcheur et c'est sur ici à 12h52.
1: Et à 12h52, c'est l'heure de la réclame, j'adore.
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0: Ce soir, c'est soirée d'amido.
1: Allez, c'est soirée Pascal et Claire. Hein. Pascal à 8, Claire à 4. Mon Dieu, qui va gagner et qui va l'emporter?
0: Mon Dieu.
1: Alors, une dernière anecdote avant d'encourager mon candidat. Alors, comme ça, Pascal, on part avec tes frères et ton beau-frère à la pêche au brochet. On passe le péage de Saint-Arnoux. Il y a des douaniers, surtout une petite douanière. Il y a un de tes frères qui dit, t'as vu, elle a un sacré pétard. Fenêtre ouverte, qu'est-ce qui s'est passé?
5: Ce qui s'est passé, c'est que mon frère disait un sacré pétard, mais il parlait du pistolet. Mais elle, elle a pris ça pour elle. Donc, ils nous ont arrêtés après le payage. Ils nous ont fait sortir, ils nous ont fouillé. Ils ont fouillé le coffre. J'ai un frère qui a même levé les mains. Il y a un douanier, il a dit non, non, baissez les mains, monsieur. Voilà.
1: Ouais, elle a parce un sac... qu'elle pensait que bah, qu'on parlait de son cucu, bien sûr. Bah oui, non, il parlait pas de ça. Bah, oui. Bon, voilà. Bon,
5: bah, non, pas du tout. Non, non, pas du tout. Non, non, non, non. Non, non.
1: Voilà.
5: Voilà, c'est encore une anecdote.
1: Ok. Voilà. Alors, mon petit Pascal, tu es en tête, mais tu sais qu'il y a le bingo. Donc, il va falloir que tu l'emportes. Pour t'encourager, je vais te mettre une petite chanson de Julien Clerc. Tiens.

0: que je ne connaissais pas cette chanson de Julien Clerc, alors que franchement, j'adore Julien Clerc. Hein.
1: Valérie, écoutez, vous ne pouvez pas me faire plus plaisir que de m'avoir passé cette chanson. C'est extraordinaire.
0: Bah, tu remercieras Céline, la réalisatrice, qui a été bien cherchée dans la cave et le grenier de Radio France. Alors,
1: formidable.
0: Écoute bien ton bingo, il est très simple. Tu vas devoir trouver à mon top chrono, et tu auras 10 secondes pour le faire. Tu vas devoir trouver un maximum de mots qui riment comme canicule. Donc des mots qui riment en hule. Voilà, comme canicule en fait. Un maximum de mots qui riment comme canicule. Tout ce qui rime en hule. Allez, top chrono, c'est parti. 10 secondes.
1: Alors, catapulte. Culbute, non, ça va pas.
0: Non. Alors, ça veut dire que tu n'as rien, hein, parce que opercule, clavicule, ondule, accule, annule, bidule, bascule, calcul. Voilà, tu as zéro, mon chéri. Alors là,
1: je me suis planté comme une grosse buse.
0: Ça m'arrange pas bien, ça.
2: Bon, alors.
1: Je me doute bien.
2: Claire, tu as 4, il a 8. Mais là, il a rien fait du tout dans notre bingo.
0: Ouais, c'est pas la peine de le rajouter.
2: Non, je lui réexplique juste là.
0: Allez, ça va.
2: Claire, il suffit de marquer, comment dire, un point. Ouais. En un point, tu encaisseras les 10 points que valent le bingo chaque jour. Et tu reviendras vendredi. Ce qui fait
0: alors que moi, j'avais encore plein d'anecdotes sur Pascal à rencontrer.
2: Oui, c'est bien dommage, tant pis.
0: Quoi?
2: Vous ne pourrez pas les raconter vendredi.
0: Oui, c'est vrai, mais bon.
2: Je sais pas, appelez-vous, prenez son numéro de portable.
0: Allez, ça suffit.
2: Passez le voir cet été. Claire! Claire! Claire, ça va?
3: Oui,
0: j'ai cru que tu faisais un malaise.
2: Tu vas bien, rassure-moi, Claire. Ça va ou pas, là?
3: Non, je suis très concentrée.
0: C'est pas gagné encore. Hein, elle peut faire zéro. Hein.
2: Et on a déjà vu, Madame Damido, des situations comme ça.
0: Oui, nous avons déjà vu.
2: Où l'autre a fait zéro. Hein. Donc attention.
3: Mais c'est pour ça, là, j'ai vraiment la pression.
2: Oui. Alors, pour t'encourager, te détendre un petit peu, on va te faire écouter une artiste que tu adores. Tu vas d'ailleurs la voir en concert au mois de mai. C'est Céline Dion.
0: Est-ce que vous avez remarqué, vous qui nous écoutez, que dès que cette chanson passe quelque part, dans un baptême, un mariage, un anniversaire, que sais-je, toutes les filles hurlent « Ah, j'adore !» Et elles vont toutes sur la piste chanter ça. Je n'ai jamais vu ça, une chanson qui provoque ça. C'est un truc de malade.
2: Ça, c'est Jean-Jacques Goldman.
0: C'est super.
2: C'est l'effet Jean-Jacques Goldman.
0: Oh là là là.
2: Mais t'as tes places pour mai 2027, alors. 2027, hein.
3: Oui. Ouais, c'est 2027,
0: Si c'est 2026, c'est foutu.
2: Eh oui, parce qu'en mai, je sais plus où elle passe, mais elle vient. En septembre, elle est à Paris.
0: Mais en mai, c'est parti, là. C'est fini, on est fin juin.
2: Ah, en mai 2027.
0: Oui, voilà.
2: Et il sera passé plein de choses en mai 2027. Oula, ma bonne dame. Bon.
0: On y va.
2: On est chaud.
0: On est chaud, cacao.
2: Claire, on a besoin d'un point.
0: Ouais.
2: Claire, qui connaît toutes les dates par cœur. Elle connaît la date d'anniversaire de sa voisine, par exemple.
0: Oui, bon, allez.
2: On a rien à faire. Claire, dont la fête est le 11 août, rappelons-le. Moi aussi, je le sais.
0: Bon, allez, sans plus attendre.
2: C'est bon, on a le temps, on n'a qu'un point à marquer.
0: Oui.
2: Allez, on y va. Maximum de rimes en heure. En heure comme le mot fraîcheur. Tu vois, fraîcheur, c'est fini par heure. Top chrono, on y va. 10 ans.
3: À la bonne heure, une fleur. Bonne humeur.
2: Bien sûr. Pas la bonne heure.
3: Acteur.
2: Oui. Petit dernier ? Allez.
0: Elle a marqué 4. Elle en a marqué 4.
2: C'est gagné ! Bravo !
0: Bon, eh bien, c'est toi, ma petite chérie, qui sera avec nous vendredi pour tenter de remporter le séjour à Port Aventura World. Mon petit Pascal, je suis désolée.
2: Désolé, Pascal.
0: Bravo d'avoir joué avec nous quand même. Hein ?
1: Je gagne rien ?
0: Bah non, mon cœur, tu gagnes rien, je suis désolée. Tu gagnes des bisous virtuels. Voilà, qu'est-ce que tu veux que je te dise ? Bon, je remercie Céline à la Réal, je remercie Cricri à la Technique, je remercie Alex au Standard, Maître Coupez au Savoir, Eric Bastien à la Vanne. Et voilà.
2: Et d'un candidat.
0: Allez, stop. Et je vous dis tous que je vous aime, prenez soin de vous, faites attention à vous. Et on se retrouve dès demain pour Au Taquet.
4: Bonjour.
2: Wendy Bouchard, bienvenue.
0: Hola Wendy Chouchou.
4: Bonjour chers amis, tous
2: ça
4: les
2: va?
4: Deux, vous avez bien,
2: oui.
4: vous êtes rafraîchis comme il fallait ce week-end
2: oui.
4: à peu près,
2: oui,
4: vous avez trouvé cette fraîcheur.
0: Oui, j'ai passé le week-end dans la piscine de ma belle-mère.
4: Bon, voilà. Alors ça c'est bien, nous allons continuer dans cette grosse séquence à interroger les responsabilités et surtout notre avenir avec Corinne Lepage, notre invitée notamment.
0: Bonne émission
4: vous
0: chérie.
4: Les amis.
0: À demain.
4: À demain.
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2: Allez, bienvenue, la France qui respire un petit peu mieux aujourd'hui. Vous écoutez ici.
0: Vous écoutez ici, il est 13h, je vous aime, faites attention à vous. Et c'est ma France.
2: Belle journée, et ma France est avec Wendy Bouchard.
0: Yes.
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4: Bonjour à tous, merci d'être à l'écoute de Ma France. Une France qui respire davantage, oui, même s'il ne faut pas baisser la garde et continuer de surveiller les plus fragiles qui ont été profondément secoués par cette canicule. Le gouvernement réunit une cellule de crise, 14 ministres convoqués en fin de journée pour faire le bilan, notamment humain. 1000 morts de plus en 4 jours sous des températures à 40 degrés. Face au procès en impréparation, les ministres réagissent alors qu'une nouvelle vague de chaleur pourrait être attendue. Mais attention, vous l'entendrez à ce que vous lisez sur les réseaux sociaux. En Lorraine, au lendemain de la mort de 11 personnes dans un crash d'avion sur l'aérodrome de Nancy, les enquêteurs tentent de comprendre les raisons de ce drame. Le retour du projet de loi d'urgence agricole au Sénat, la réintroduction d'un pesticide controversé notamment, soulève la colère des médecins. Et puis les Français entrent dans un nouveau tournoi avec des matchs à élimination directe au mondial de foot. France-Suède à suivre demain 23h pour les 16e de finale et le journal du mondial arrive dans ma France. 13h15 pour réagir à cette séquence caniculaire inédite. J'accueille l'ancienne ministre de environnement, Corinne Lepage, avocate spécialisée dans ces questions écologiques. Elle publie un petit plaidoyer formidable pour lutter contre la régression environnementale. Elle veut remettre la santé et les Français au cœur du projet. Nous l'avons tous ressenti, cette sensation d'air frais que nous avions oublié, une respiration plus facile, une meilleure récupération. De Granville à Châteauroux, de Lille à Auxerre, plus aucun département n'est en vigilance rouge. Cette vague de chaleur a donc perdu en intensité avec des températures qui toutefois restent en moyenne jusqu'à 3 degrés au-dessus des normales de saison. On revit, la nature aussi, c'est un répit salutaire après cette canicule éprouvante. L'ambiance est plus détendue, par exemple au marché de Panazol. Nous sommes près de Limoges, avec vous Garance Caillet.
6: Entre les étals, les clients ne parlent que de ça.
7: Le moindre souffle d'air, on se sent revivre. Là, on prend le temps de flâner, de regarder, de discuter.
6: Ce grand bol d'air soulage aussi les commerçants. Exemple avec l'Inéré Saint-Yves. Il est traiteur et devant lui, d'énormes marmites.
8: Alors, on fait tout ce qui est paella, couscous. Et après, on fait de la rougaille saucisse, spécialité de La Réunion.
6: Ce matin, ça va. Il est à l'ombre. Mais ces derniers jours, il a dû s'adapter.
8: Une vraie catastrophe. Moi, j'arrive sur les marchés assez tôt, vers 5h, pour cuisiner. Parce qu'après, il fait très très chaud.
6: Mais pendant la canicule, ses clients ne sont pas venus. Ses couscous et ses paillas ont donc fini à la poubelle.
8: J'ai jeté au moins une quinzaine de plats. Quoi. C'est des journées perdues. Vaut mieux rester à la maison que d'avoir des pertes.
6: Il fera entre 28 et 30 degrés tous les jours cette semaine sur la majeure partie de l'Hexagone. Un vrai défi pour Johan Desblés qui vend des produits laitiers sur les marchés.
9: Tous les équipements froids, comme nous, on fait des lactiques et réussissent pas à suivre les températures. Les remorques frigos, c'est pas fait pour des différentiels de 50 degrés, on ne peut pas réellement monter 200. Quoi.
6: Et sur les marchés, les commerçants vont continuer à subir. Selon Météo France, la vague de chaleur s'étendra jusqu'à la mi-juillet.
4: Ouais, car à peine sommes-nous sortis de cette canicule qu'une nouvelle vague de chaleur est annoncée donc. Scénario qui reste possible si un anticyclone se bloque de nouveau entre la France et les îles britanniques. Mais sur les réseaux sociaux, cette information s'emballe. Certains avancent même des dates établies pour ces températures qui seraient encore plus élevées que celles que nous venons de vivre. Et pourtant, Antoine Deyana, vous avez enquêté pour la cellule d'investigation de Radio France, il est encore très tôt pour être aussi précis.
2: Carte rouge vif à l'appui, ses comptes en quête de clics annoncent déjà une canicule plus longue, plus intense, jusqu'à 45 degrés dès le 6 juillet. Ces posts très viraux, l'un d'eux vu près de 3 millions de fois, jouent sur l'angoisse des gens qui sortent à peine d'une semaine caniculaire très intense. Alors d'abord, c'est faux, hein. Aucune prévision officielle n'annonce une telle température la semaine prochaine. Et comme le répond la chaîne Météo à l'un de ses posts sur Instagram, affirmer aujourd'hui qu'une canicule sera plus chaude et plus longue, c'est impossible. Météo France annonce tout de même qu'un scénario avec de fortes chaleurs est très probable la semaine prochaine. On sera sans doute autour des 30 degrés selon les prévisions actuelles, mais l'intensité précise reste, elle, incertaine. Les prévisionnistes utilisent un indice de confiance, une note sur 5 qui grimpe à mesure que l'échéance approche. Par exemple, pour la semaine du 14 juillet, l'indice de confiance est de 2 sur 5.
4: Merci Antoine. Avant les projections, il y a le temps présent et le bilan de cette canicule que le Premier ministre dressera à 18h place Beauvau en cellule interministérielle de crise. Rendez-vous orchestré aussi pour anticiper au mieux d'éventuels épisodes, dit le Premier ministre. Le ministre de l'Intérieur le redit, lui, face aux accusations d'impréparation de l'opposition. Ce n'est pas un fiasco, nous étions préparés, voilà ce que souligne Laurent Nunez. En attendant, car il ne s'agit que d'un bilan, les premiers chiffres, Morgane Guillaumard, sont cruels.
10: Rien que depuis mercredi, on dénombre 1 000 000 de victimes supplémentaires par rapport à d'habitude dans notre pays. Un premier bilan dressé par Santé publique France qui va à coup sûr s'alourdir dans les jours qui viennent. Et les victimes, ce sont surtout des personnes âgées, seules, isolées, à la maison. La sécurité civile note une augmentation de 40% des décès à domicile. Constat dressé aussi par ceux qui s'occupent des défunts. Véronique Bertrand est la directrice de 2 entreprises de pompes funèbres à Paris. Ce week-end, elle a pris en charge une 15aine de personnes décédées contre 45-50 en moyenne en un mois.
11: Beaucoup de sollicitations de décès à domicile en fait, et puis la complexité de la situation puisque nous n'avons plus de place dans nos chambres funéraires sur Paris, Île-de-France. Donc on est parti en fait faire des transferts sur des départements voisins, donc qui ont pu nous accueillir en fait dans d'autres chambres funéraires, notamment donc à Voves dans le département du 28. On a adapté en fait dans les domiciles des défunts afin qu'ils ne soient pas laissés en l'état en fait et que le corps puisse être mis dans un lieu un peu plus sécurisé.
10: Et elle ajoute que les places qui vont se libérer aujourd'hui pour des départs en obsèques seront malheureusement vite reprises par d'autres victimes des fortes chaleurs.
4: Oui, malgré la baisse des températures dont nous parlions, Morgane Guillaumard, il faut rester vigilant.
10: Oui, c'est pas parce qu'il n'y a que les températures redescendent qu'il faut baisser la garde. Ces derniers jours, les corps ont été mis à rude épreuve, on dort mal, on récupère moins bien. Il risque donc d'y avoir un contre-coup de cet épisode de chaleur, surtout pour les personnes les plus fragiles. Il faut profiter de ce court moment de répit pour se reposer, continuer à bien s'hydrater. Les hôpitaux, eux, s'attendent d'avoir arrivé un flux de patients très important cette semaine, surtout des personnes âgées déshydratées ou très fatiguées. Et d'autres victimes seront à déplorer aussi parce que leurs corps vont être découverts en ce début de semaine avec le retour des aides à domicile, des aides ménagères chez leurs patients. Philippe Juvin, le chef des urgences de l'hôpital Pompidou à Paris, alerte. On va rouvrir les portes des maisons et découvrir des personnes en très mauvais état ou encore mortes à cause de la chaleur.
4: Image tragique, merci Morgane. Après ces grosses chaleurs, des orages violents ont éclaté ce matin. En conséquence, 20 000 foyers restent privés d'électricité selon Enedis, après le passage de vents de grande intensité samedi soir dans les Hauts-de-France, dans le centre-Val de Loire et l'ouest de l'Île-de-France. Alors que les collégiens de 3e continuent les épreuves du brevet et que les enfants du primaire terminent leur cours vendredi, eh bien, quelques jours des départs pour les grandes vacances, ces chaleurs accablantes ont poussé certains Français à revoir leur programme de vacances, repréciser l'hébergement, la destination et pour être certain de trouver de la fraîcheur dans les réserves. Alexis Morel, c'est très clair, ses critères de recherche sont présents ces derniers jours.
12: Elle a beaucoup souffert ces derniers jours dans son petit appartement bordelais. Alors pour cet été, Alice est en train de revoir ses plans, fini la plage.
13: Là, je voudrais bien aller à la montagne, quoi. De l'air frais là, et de l'eau.
12: Et elle n'est pas la seule, les réservations de logements en montagne bondissent de 9% par rapport à l'an dernier sur le site de location entre particuliers, PAP Vacances. Mais les plus fortes progressions sont ailleurs, explique sa PDG Corinne Joly.
14: Toute la façade nord-ouest du pays, avec des progressions de 13% sur la Manche, 13% aussi en Bretagne.
12: Mais des régions réputées plus fraîches, même si ça n'a pas forcément été le cas la semaine dernière. Et quand ce n'est pas la destination qui change en fonction des températures, c'est le choix du logement, avec un critère devenu prioritaire pour Claire de région parisienne.
15: C'est climatisation automatiquement, quitte à payer un peu plus cher, impératif. On ne veut pas souffrir la nuit, sinon c'est plus des vacances.
12: Même si certains hésitent pour des raisons écologiques, oui, la clim s'impose à la dernière minute, confirme Xavier Rousselou de la plateforme Hôtel.com.
16: Les recherches d'hôtels avec climatisation ont bondi de 110% par rapport à la période précédant les vagues de chaleur que l'on a connues récemment.
12: Avec donc une pression à s'équiper pour les hôtels qui ne le sont pas encore, sous peine de perdre des clients.
4: Enfin, la LPO déplore un drame pour la faune sauvage et la saturation de ses centres de soins avec des milliers d'oisillons, en particulier des hirondelles et des martinets qui ont sauté du nid terrassés par les fortes chaleurs. Le centre de soins du zoo de Beauval, pour les mêmes raisons, lance sur ICI Touraine, et c'est un appel que nous relayons, un appel aux bénévoles pour venir nourrir aux eaux les oiseaux en souffrance. Ils ont besoin de bras pour les aider, notamment pour les 3 semaines qui viennent. En Lorraine maintenant, au lendemain de la mort de 11 personnes dans le crash d'un avion sur l'aérodrome de Nancy, qui a fait de ce drame l'accident d'aviation légère le plus meurtrier en France, les investigations se poursuivent. L'appareil décollait pour un baptême de parachutisme avec 5 moniteurs et leurs élèves. Alexis Arad, vous suivez cet accident tragique ces dernières heures avec l'équipe d'ICI Lorraine. 2 enquêtes ont été ouvertes, l'une par le bureau d'enquête et d'analyse, l'autre par la justice, pour chercher à déterminer les éventuelles responsabilités dans ce drame. Cela dit, Alexis, les enquêteurs ne pourront pas se fier à des outils qui sont d'importance dans de tels accidents.
17: Lors des crashs d'avions, des boîtes noires, ces enregistreurs de vol qui permettent de retracer les données de vol et les dernières paroles prononcées dans le cockpit avant les catastrophes. Mais pour cet avion, le Pilatus, les boîtes noires ne sont pas obligatoires. Et en leur absence, il faudra donc surtout trouver des témoignages, ceux des personnels de la tour de contrôle de l'aéroport et des riverains et des familles qui étaient présentes sur place au moment du crash. Il va falloir aussi analyser des vidéos qui auraient pu être tournées lors du décollage, que ce soit depuis le sol ou depuis la cabine de l'appareil avec des caméras embarquées ou des téléphones que les enquêteurs vont chercher dans la carcasse.
4: Et quelles informations pourraient apporter ces vidéos dans cette enquête, Alexis ?
17: Eh bien, des détails très précieux comme la position des passagers. On sait que l'avion était à pleine capacité. Il pourrait y avoir eu un problème d'équilibre ou bien voir si certaines paroles prononcées peuvent éclairer sur les circonstances de l'accident. D'autres données seront étudiées comme la trajectoire de l'avion dont le transpondeur a transmis des coordonnées. Les restes du moteur seront examinés et puis les registres techniques de l'avion seront consultés pour savoir si toutes les maintenances nécessaires avaient bien été effectuées. Toutes les pistes sont ouverte de la défaillance matérielle à celle du malaise du pilote alors qu'il faisait encore très chaud hier à Nancy.
4: Merci Alexis Arad pour ICI Sud-Lorraine et toutes les informations dans la précision apportée aussi sur la page ICI Lorraine sur les réseaux sociaux et sur ICI.fr. Dans l'actualité encore, le retour aujourd'hui, lundi, du projet de loi d'urgence agricole au Sénat. Le gouvernement est d'ores et déjà en désaccord avec la volonté des sénateurs d'imposer un droit prioritaire à l'eau pour les usages agricoles. Dans ce texte, il est aussi question de la politique d'abattage du loup, un texte modifié notamment par les députés avec un amendement qui autorise la réintroduction à titre dérogatoire de 2 insecticides très controversés, notamment l'acétamipride. Plusieurs médecins et associations de patients sont vent debout, Victor Delande, et il publie une tribune dans Le Monde pour dénoncer cette nouvelle régression coupable pour l'environnement et pour notre santé.
18: Dans cette tribune, les médecins rappellent d'abord des faits scientifiques. Ces produits phytosanitaires sont dangereux pour la biodiversité et pour la santé humaine. Pierre Sujobert est professeur d'hématologie aux Hospices Civils de Lyon.
19: L'acétamipride diffuse dans l'eau. On en retrouve dans à peu près tous les liquides humains qu'on peut prélever. Dans le sang, dans les urines, dans le sperme, dans le liquide céphalorachidien qui baigne le cerveau. C'est un produit qui est toxique pour les neurones et qu'on retrouve dans le cerveau des enfants. Plus une femme a été exposée à l'acétamipride pendant sa grossesse, moins le périmètre crânien de son enfant un être sera grand, ce qui traduit des troubles du neurodéveloppement.
18: Sans oublier que de plus en plus de travaux scientifiques suggèrent un effet perturbateur endocrinien de l'acétamipride. Pour les signataires de cette tribune, ce vote au Sénat est donc extrêmement important.
19: L'enjeu, il est également démocratique. Est-ce qu'on croit encore que les choix politiques sont fondés, guidés par une évaluation rigoureuse, scientifique ? Là, c'est vraiment un cas d'école. Si les sénateurs votent cet amendement, malgré le consensus absolu, alors je suis très inquiet en fait sur les perspectives démocratiques.
18: Les médecins qui ont signé cette tribune rappellent enfin que les sénateurs ne peuvent ignorer la mobilisation exceptionnelle l'été dernier de millions de citoyens en faveur d'un environnement plus sain.
4: Oui, mobilisation autour de la loi Duplomb, c'était en juillet dernier. La régression et de la protection de l'environnement et donc les atteintes à la santé publique, on en reparle dans quelques instants avec notre invitée, ancienne ministre de l'écologie, Corinne Lepage. Les choses très sérieuses commencent demain pour la France en Coupe du Monde. Les Bleus rencontrent la Suède en 16e de finale. C'est un autre tournoi qui commence, une défaite et ce sera l'élimination directe. Les joueurs le savent et ils font confiance à Didier Deschamps pour le leur rappeler.
20: La première compétition, elle est finie. Là, il y en a une deuxième pour ceux qui, et il y en a quelques-uns qui ont déjà fait Coupe du Monde. Là, on bascule. C'est la même compétition, mais c'est une autre compétition. Il y a le coup près après chaque match. La confiance, vous l'avez, on est capable et vous avez été capable de faire de très bonnes choses. Il y a des choses qu'on peut améliorer, bien évidemment. On avance, et plus on avance, hein, on monte la montagne. Donc en face, on aura de plus en plus de répondants aussi. OK ?
4: France-Suède. 16e de finale demain, 23h. Le journal du Mondial à suivre dans quelques instants. Enfin, avis aux professionnels. Si vous voulez aller travailler en Bretagne, la région manque de maîtres crêpiers. C'est un métier en tension dans une région où les crêpes et les galettes sont incontournables. Difficulté pour les propriétaires de crêperies à trouver des pros avec le bon tournement. Vous l'avez constaté à Auray, dans le petit port de Saint-Goustan, où il y a précisément plusieurs crêperies. Jean-Michel Naga.
3: Isabelle Montfort a ouvert sa crêperie en novembre et elle a eu beaucoup de mal à trouver une crêpière.
21: J'ai regardé sur France Travail, niveau crêpier, il n'y avait rien du tout. Et sur Indeed, rien. Le crêpier est très demandé. Dès qu'il y en a un de disponible, il est très rapidement pris.
3: Et forcément, ils sont plus exigeants sur le salaire.
21: Ah bah c'est 2500. Moi, je viens de m'installer, donc je ne peux pas me permettre de donner ce qu'ils demandaient.
3: Et tout le monde a autant de difficultés à trouver?
21: Ah oui. J'ai eu d'autres professionnels crêpiers qui m'appelaient me demandant t'as trouvé quelqu'un, enfin c'est ils trouvent pas. Ça fait 2 ans que c'est comme ça, que c'est compliqué.
3: Basile est crêpier justement dans l'établissement voisin et il reconnaît que son métier est très recherché.
22: Un bon crêpier, c'est pas évident. Le problème, c'est le logement aussi. Toutes les crêperies qui logent, ils ont des crêpières. Ici, ils logent.
3: 4 logements réservés aux saisonniers et en priorité aux crêpiers. C'est une stratégie gagnante pour Juliette, la responsable de salle.
23: Les personnes se déplacent de Paris ou d'autres que s'il y a un logement. Donc c'est vrai que là-dessus, on y travaille depuis plusieurs années parce que c'est vrai que c'est de plus en plus compliqué. C'est deux, trois dernières années, on va dire, de post-Covid, quoi. Depuis que les logements sur Saint-Goustan ont un peu flambé, quoi.
3: Les crêpiers sont en position de force, mais ils font souvent un autre choix, celui d'ouvrir leur propre crêperie en Bretagne.
4: Merci. C'est Jean-Michel, il est 13h15.
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4: Et dans Ma France, alors que nous sortons douloureusement de cette nouvelle canicule éprouvante et meurtrière, les urgences et les questions de fond se remettent à plat alors que le vivant, alors que la nature viennent de vivre un terrible préjudice. Avec nous, une femme qui voue sa vie à la défense de cet environnement si fragile, et l'actualité nous le rappelle. Bonjour Karine Lepage.
24: Bonjour Wendy Bouchard.
4: Merci d'être avec nous.
24: Merci de l'invitation.
4: Qui publiait un livre formidable, qui est sorti il y a quelques jours et qui tombe, si j'ose dire, à point nommé pour nous faire réagir. C'est le discrédit écologique dans la collection Tract de chez Gallimard. C'est un petit livre de 70 pages qui se lit très vite et dont vous souhaiteriez finalement que chaque Français s'empare pour dire plusieurs choses. D'abord, c'est un filigrane de votre ouvrage. Au commencement, chers auditeurs, était la santé. Quand on vient de vivre ce qu'on a éprouvé, on le sait très bien, Corinne.
24: C'est-à-dire, je pars de... Ma réflexion, elle est très simple. Il y a un discrédit écologique. Pourquoi ? Première partie du bouquin, c'est une analyse, oui. Donc je ne vais pas rentrer dans les détails, mais simplement, je renvoie dos à dos les écophobes, souvent à l'extrême droite, et les wokistes, de l'autre côté, qui, à mon sens, ont oublié l'écologie, parce que l'intersectionnalité et le fait qu'on mélange toutes les luttes fait que l'écologie en est une parmi beaucoup d'autres, et donc ça passe à l'as. Et plus ça monte à l'extrême gauche et plus ça monte à l'extrême droite et ainsi de suite. Et donc, l'écologie est la victime de tout cela. Alors que, et c'est ma thèse, c'est un sujet qui devrait être totalement consensuel, désidéologisé, tout simplement parce que c'est notre vie. Et donc, c'est la raison pour laquelle je me dis comment est-ce qu'on fait pour que les gens se réapproprient le sujet et comprennent que c'est vraiment leur intérêt. Et je crois que la meilleure manière, c'est de parler de la santé. Parce que la santé, c'est quelque chose qui est compris par tout un chacun, qui, certes, peut revêtir des aspects différents si vous habitez à la campagne dans une grande ville, si vous êtes très aisé ou au contraire si vous vivez contre le périphérique. Tout ça, c'est vrai. Mais il n'empêche que les maladies que nous avons du fait de la pollution de l'air, de la pollution de l'eau, de la pollution des sols, eh ben, elles touchent tout le monde. Et donc, c'est la raison pour laquelle je propose de repartir de la santé en posant une question très simple. Qu'est-ce que chacun peut faire pour sa santé ? Très vite, on se rend compte qu'il y a des limites. Je peux faire attention à ce que j'achète, même si acheter bio, par exemple, c'est plus cher. Donc, il y a un problème de pouvoir d'achat. Alors qu'à mon sens, ça devrait être moins cher, mais ça, c'est un avis personnel. Et mais, pour l'eau et pour l'air, très franchement, on atteint très vite les limites, parce que l'air, on peut rien faire du tout, et l'eau, pas grand-chose. Donc, on voit bien qu'on a un besoin de réglementation. Et donc, on se rend compte qu'on remonte la chaîne des causes et que partant de ma vie quotidienne et de ma santé, ben, je pose des questions de base.
4: C'est ça.
24: Qu'est-ce qu'il faut faire pour avoir une eau propre, un air respirable et des aliments qui sont bons pour la santé, non pas mauvais. On parlait des néonicotinoïdes il y a un instant et de la réflexion des médecins. Pour moi, aujourd'hui, le sujet de la pollution chimique est un sujet aussi important que le sujet climatique.
4: Et ça, c'est formidable, parce que vous dites, vous repartez de la base, vous posez des questions de base, et les citoyens, on entendait en effet ces patients, ces médecins, brandissent ces sujets. Mobilisation, 2 millions de pétitionnaires pour la loi Duplomb. Ça repart ici avec ce sujet sur la loi d'urgence agricole. On reparle, et vous l'évoquez, le cadmium, les PFAS, tout ça, c'est notre vie quotidienne. Et ce que nous venons de vivre avec ces organismes éprouvés, ces 1000 décès supplémentaires, on est dedans, Corinne Lepage.
24: On est complètement dedans. On est complètement dedans, et avec une forme de déni quand même, parce que quand on nous dit c'était pas prévisible, si, je suis désolée, les scientifiques le disent depuis très longtemps. Moi j'avais publié un papier dans Le Monde en 2003, au moment de la canicule, en disant changement climatique, la révolution ou la mort. J'avais déjà la certitude que c'était bien lié au changement climatique. Quant à l'adaptation, très franchement, on en est loin. Oui, bien sûr qu'on a besoin de climatisation, parce qu'il faut éviter que les gens meurent. Mais c'est pas ça qui va résoudre le problème de l'adaptation. Il va falloir faire beaucoup d'autres choses.
4: Mais déjà là-dessus, on est en retard, cela dit.
24: Déjà, on est très en retard là-dessus. Ouais. Mais il va falloir faire beaucoup d'autres choses qui concernent notre vie quotidienne, l'aménagement de nos villes, nos horaires de travail, le type d'aliments que l'on va consommer, etc. etc. Et on voit bien que tout ça est lié, concerne la santé, mais aussi l'environnement, parce qu'il ne faut pas oublier que ce qui est mauvais pour la nature, généralement, n'est pas terrible pour l'homme.
4: Oui, mais vous le dites d'ailleurs, au commencement était la santé, vraiment, ça c'est un slogan qu'il faut soutenir. Vous ajoutez le sujet de la sécurité à la santé, Corinne Lepage. Oui. Également sujet de préoccupation prioritaire des Français, et sur l'antenne d'ici, on le sait bien. Il s'agit, écrivez-vous, de les persuader que l'environnement en fait aussi intégralement partie de notre sécurité quotidienne.
24: Écoutez, on en a eu une illustration formidable avec ce qui vient de se passer sur la canicule. Quand les trains ne circulent plus, quand les réseaux d'EDF, ou plutôt d'Enedis et de RTE, ne parviennent plus à satisfaire, quand les hôpitaux sont complètement submergés, c'est pas un problème de sécurité ? Bien sûr que c'est un problème de sécurité. La question climatique et la question sanitaire, c'est des problèmes de sécurité, et derrière, c'est aussi des problèmes de souveraineté.
4: Oui.
24: C'est-à-dire avoir la capacité de s'organiser de telle manière qu'on puisse faire face.
4: Comment vous expliquez que ces sujets ont été confisqués ? Vous citiez ces extrêmes, à la fois donc le backlash dont on parle beaucoup, cette régression environnementale, il y a ce courant trumpiste, mais en France, on y est aussi. Dans cette loi Duplomb, avec les députés, les sénateurs, on y est aussi. Pourquoi ça a été confisqué alors que c'est essentiel à notre survie ?
24: Parce que c'est devenu un sujet de polarisation politique, comme l'immigration. Pas pour les mêmes raisons, mais le même sujet de polarisation politique.
4: On oppose les plus pauvres.
24: T'es pour l'environnement, t'es de gauche, t'es contre l'environnement, t'es de droite. Ouais. Ben c'est complètement crétin. Ouais. Tout le monde devrait être pour l'environnement.
4: Et ça fait 40 ans que vous dites ça. Hein.
24: C'est notre santé, c'est notre vie, c'est celle de nos enfants. J'entendais hier Luc Ferry, qui est quand même pas un grand écologiste, hein, c'est le moins qu'on puisse dire, dire le sujet majeur aujourd'hui, c'est celui des générations futures. Ce qui nous préoccupe tous, c'est comment nos gosses vont vivre quand même, en ce qui me concerne, mes petits-enfants. Comment vont-ils vivre ? On a tous ce sujet derrière la tête, et on en est co-responsables. Non pas forcément dans les gestes quotidiens qu'on va faire, même si chacun peut essayer de faire au mieux, mais dans les choix politiques qu'on va faire pour exiger de nos politiques qui sortent de cette idéologisation qui est mortifère et qui s'intéresse enfin au vrai sujet.
4: Oui, et même quitte à être cynique, parce que vous citez les politiques qui le sont souvent, on peut y voir un intérêt personnel ou collectif dans l'écologie. Et vous revenez sur la flambée des prix en pleine du carburant, en pleine guerre contre l'Iran, l'engouement pour la voiture électrique. Il faut, voilà, mais pas que les crises seulement créent un sursaut et s'éteignent.
24: Et puis avoir, alors on est dans une dèche budgétaire calamiteuse, ça, tout le monde est d'accord là-dessus, mais on a des choix à faire. On a des choix, il y a peut-être des choses, des sujets qu'il faut pour le moment peut-être un peu réduire et puis investir dans toute cette transformation qui en plus est économiquement intéressante. Parce que quand vous faites de la transformation, vous faites bosser les entreprises, vous créez des emplois, bien vous sûr. Avez des activités économiques, vous faites rentrer de l'argent dans les caisses de l'État puisqu'il y a des impôts, de la TVA et tout le tremblement. Donc c'est une autre vision. Toujours de dire ça va coûter. Oui, mais ça va vachement rapporter. Et le coût de l'inaction est absolument colossal. Je renvoie à la Cour des comptes.
4: 16 à 22% du PIB mondial d'ici 2100.
24: Parce que vous dites. Je renvoie à ce que dit la Cour des comptes, oui. Très benoîtement sur la France, oui. Hein, rapport de janvier 2026, où elle dit le coût de l'inaction est 5 fois ou 6 fois supérieur au coût de l'action.
4: En quelques secondes, Corinne Lepage, à 18h, Sébastien Lecornu réunit pour une énième cellule interministérielle de crise, ses ministres, pour faire le point, le bilan et se projeter. Quelle formule, quel plaidoyer avez-vous envie de lui livrer ?
24: reprenez le sujet, non pas dans l'urgence et dans la com, parce que c'est quand même de ça dont il s'agit, mais dans la prévention, dans la préparation. On a un plan national d'adaptation au changement climatique. Qu'est-ce que vous en avez fait ? Qu'est-ce que vous en avez fait ? Et pour le moment, rien du tout. C'est quand même le troisième, je rappelle, plan. Enfin, le premier. Les deux premiers, c'était zéro. Il n'y avait rien dedans. Celui-là, il y a quelque chose, mais en fait, il n'y a rien. Le fonds vert pour les communes, qui permettent effectivement des actions très concrètes, immédiates. Ratiboisé. Ah, est-ce qu'il n'y a pas d'autre chose à ratiboiser plutôt que le fonds vert des collectivités locales ? Je sais pas. C'est des choix à faire. Et qu'ils nous donnent de l'espoir sur la manière dont ils vont continuer à s'en occuper, même quand il fera moins chaud.
0: Sur la base de ce que vous dites, qui est très beau et très juste, l'amour de ses enfants, l'inquiétude quant à leur avenir doit être un puissant moteur. Merci beaucoup Corinne Lepage pour ce discrédit écologique contre le backlash chez Gallimard, collection Tract. C'est un plaisir de vous avoir avec nous.
24: Merci Wendy Bouchard de l'invitation.
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0: Le journal de la Coupe du Monde, cher Bruno, bonjour Salomon.
1: Bonjour Wendy.
0: Alors que les choses sérieuses ont commencé hier soir, Bruno, on est passé à la phase à élimination directe et donc un premier qualifié.
1: Effectivement, on rappelle Wendy qu'avec cette Coupe du Monde à 48 équipes, on a le droit à des 16e de finale en Coupe du Monde. Il y a donc eu hier soir à Las Vegas, alors pas le 16e de finale le plus sexy, on va être très clair, Afrique du Sud, Canada, match techniquement moyen, mais scénario plutôt sympa, puisque les Canucks canadiens l'ont emporté dans les derniers instants. On se met en mode télévision canadienne anglophone. Installez-vous, c'est du velours. In the final moments of the game, here's Jacob Schaffelberg. Schaffelberg's ball into the box, headed away by Ocon. It's Eustachio! Stefan Eustachio! In stoppage time! Et de Vancouver à Toronto et même du côté de Montréal.
0: Je dirais Bruno Salomon.
1: Ouais, c'est ça, au pays du hockey sur glace habituellement. Oui. Eh ben, le soccer est en train de fédérer. On a vu de nombreuses vidéos montrant des fan zones en liesse et des manifestations bon, même ça. Populaires dans les rues. Le but du milieu de terrain Eustachio a donc permis de l'emporter 1-0 et de voir le Canada se qualifier pour la première fois de son histoire en 8e de finale de la Coupe du Monde. Au prochain tour, le Canada affrontera, ça risque d'être un tout petit peu plus difficile, les Pays-Bas ou le Maroc. Là, ça risque d'être un peu compliqué.
0: En tout cas, belle ambiance aux États-Unis pour un pays qui n'aime pas le foot. On est content. On prend des nouvelles des Bleus dans ce journal de la Coupe du Monde.
1: Une équipe de France qui a récupéré déjà son sélectionneur Didier Deschamps. Et ça, c'est une bonne nouvelle. Et qui a pris aussi la direction de New York, où les Bleus sont arrivés hier soir. C'est là, dans le New Jersey. C'est en face de New York, au MetLife Stadium, qu'affrontera et que la France affrontera la Suède demain en 16e de finale de la Coupe du Monde de football. Match à 23h, mais avant cela, les Bleus ont un entraînement de prévu aujourd'hui. En tout cas, cette équipe de France a un sacré soutien. C'est en tout cas ce qu'ont vu les reporters de Radio France. Reportage Xavier Monferrand.
7: Les Bleus ont la cote et ça se voit. Avant de monter dans le bus pour New York, des dizaines de supporters sont venus les attendre comme chaque jour à la sortie de leur hôtel au cœur de Boston. Parmi eux, Ethan, maillot de Barcola sur le dos, il est en vacances avec ses parents et il est venu encourager les Français avant le match contre la Suède.
8: Et Agui, Stéphane et Dédé, ils m'ont dit bonjour, je suis content. C'est aussi grâce à eux, hein, pas de coach, pas de victoire, plus c'est la dernière de Dédé. Et puis, ouais, il y a Mbappé, il y a Ryan, il y a Mike Maignan aussi. Bah, c'est cool, au moins je les ai vus, je n'ai pas eu de signature, mais c'était cool. On va aller chercher la troisième étoile.
7: La troisième étoile, elle est au bout du chemin, mais il est encore long pour François, venu de Vichy pour vivre la Coupe du Monde au plus près des Bleus, confiant pour la France, mais prudent.
9: Alors, il faut, si on veut être champion du monde, il faut battre la Suède. Bon, faut toujours se méfier d'être trop optimiste avec la France, c'est le risque. Mais voilà, après, on a une belle équipe, donc faut être confiant.
7: Et difficile de ne pas se projeter, tous les supporters des Bleus ont déjà en tête le prochain tour et ne parlent que de ça, le choc attendu face à l'Allemagne.
1: Ouais, France-Suède, incertitude, juste petit point médical, incertitude autour de la présence de Marcus Thuram, remplaçant habituellement l'attaquant milanais, est touché au mollet. Un geste sympa, c'est le geste sympa du jour chez les Bleus en arrivant à l'hôtel à New York, dans sa chambre d'hôtel. Ryan Cherki a passé le nez à la fenêtre, il a vu des supporters français qui lui faisaient des grands signes. Il est descendu de la chambre d'hôtel et il est allé leur apporter des maillots. Il leur a offert un jeu de maillots, c'est plutôt sympa. J'ai bien aimé le geste, on le rappelle, France-Suède, c'est demain à 23h à suivre en intégralité sur notre antenne et la chaîne YouTube ICI, ICI. On vous attend nombreux avec Pierre Clément, Charlotte Lorgeret et Nicolas Perronnet.
0: Pas mal, ça,
24: Merci.
1: Ah, c'était pour vous, je l'avais promis jeudi.
24: Là.
1: C'est Sheila quand même. Ah, l'hymne américain par Sheila.
24: Bon, bah voilà, avec Nicolas Perronnet et l'hymne américain. Comment va notre reporter de l'autre côté de l'Amérique?
1: Eh ben, écoutez, il va bien, très bien quand même. Après deux grosses semaines de travail intensif et de déplacements en tout genre, Nicolas a fait un mini break ce dimanche, donc hier, et il a pris la mer.
2: Salut les amis, journée off pour moi hier, bah oui il en faut hein, aussi, je me suis mis en mode touriste du coup à Boston et j'en ai profité. Et alors vu que je commence à bien connaître hein, quand même le Boston sur terre, je suis allé faire un tour en mer au large des côtes du Massachusetts. Et ici on est en pleine saison baleine, il y a un sanctuaire, une zone maritime protégée par le gouvernement fédéral américain qui est située en fait à l'embouchure hein, de la baie du Massachusetts entre Cape Ann et Cape Cod, et c'est l'un des meilleurs sites au monde tout simplement pour observer les baleines à bosse notamment, car leur migration traverse bah, pile le golfe du Maine, donc c'est assez facile en fait de les trouver en ce moment dans cette zone. Elles passent leur temps à s'alimenter, ces baleines, donc il y a des bateaux qui emmènent les gens au large de Boston pour voir ce spectacle qui est quand même assez magnifique. Petite pause touristique donc pour moi avant de repartir dans le New Jersey où les Bleus sont déjà arrivés hein, pour leur 16e face à la Suède. Allez, 3, 4, 5 heures de route peut-être, ça dépend des bouchons, et nous on y est aussi. À demain.
1: Ça a soufflé sur le bateau pour Nicolas Perronnet, que l'on retrouve donc demain à New York pour France-Suède en live. Et tiens Wendy, avant de dévoiler le programme du jour, je vous rappelle, hein, le programme du jour c'est Brésil-Japon ce soir à Houston, 19h, Allemagne-Paraguay et Pays-Bas-Maroc. Voilà.
24: Merci
1: pour le programme.
24: Merci beaucoup cher Bruno Salomon, et voici à l'écoute de la belle humeur de la proximité sur ICI.
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10: Ici Périgord qui vous accompagne dans vos recherches d'emploi. Coup de projecteur tous les jours à 13h30 sur une offre ou une opportunité à saisir en Dordogne. Et si vous cherchez un métier qui a du sens, l'association Les Papillons Blancs de Bergerac recrute un moniteur ou une monitrice éducatrice en contrat à durée déterminée. Le poste est à pourvoir au sein de l'UEMA, une unité installée au cœur d'une école maternelle de Bergerac qui accompagne 7 enfants de 3 à 6 ans porteurs de troubles du spectre de l'autisme. Au quotidien, il s'agira de soutenir leur autonomie, leur communication et leur inclusion scolaire en lien étroit avec les familles et l'équipe. Le diplôme d'état de moniteur éducateur est exigé. C'est un contrat de 11 mois à temps partiel à pourvoir dès le 24 août. Les candidatures sont ouvertes jusqu'au 10 juillet. Vous retrouvez toutes les infos, bien sûr, sur notre site ici.fr et sur l'application ICI.
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0: Une chanson qui fait écho bien sûr à mai 68 et aux souvenirs de jeunesse de Pierre Bachelet. Chanson qui fêtera ses 40 ans l'an prochain.
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0: 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Toutes vos chansons préférées vous accompagnent chaque après-midi avec Ici Périgord. Je suis ravi de vous retrouver, j'espère que vous allez bien. Après cette semaine dernière caniculaire, dans les prochaines minutes, on va retrouver deux grandes chanteuses qui n'appartiennent pas à la même génération et pourtant, elles ont marqué le cœur de leur public. Fabienne Thibault avec une chanson extraite de la comédie musicale Starmania. Et puis le dernier, Louane, qui arrive dans moins de 10 minutes. Cet été, Ici Périgord a choisi également de mettre en avant les jeunes auteurs, autrices, compositeurs, interprètes, Périgord. Et on va démarrer cette série avec Mathilde Monribeau. Vous l'avez peut-être aperçue lors de la fête de la musique à Sarlat. C'est une jeune artiste originaire de l'Allinde qui, comme elle le dit elle-même, fait partie de cette génération Starac. C'est-à-dire que c'est le télécrochet de TF1 qui lui a un petit peu donné envie de se lancer sur scène. Elle se présente, Mathilde Monribeau, et nous offre d'ailleurs son premier single, s'il le faut. Ça sera avant 14h. Bel après-midi à l'écoute de la première radio de Dordogne.

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1: Bonjour, je m'appelle Mathilde Monribeau, je suis auteure, compositrice et interprète, originaire de la Lande, et je vous propose de découvrir mon univers, un mélange folk et chanson. La musique est arrivée dans ma vie plutôt par le biais des disques qu'on avait à la maison. Donc je pense à des disques de France Gall, de Céline Dion, quelques compilations aussi, beaucoup en fait de compilations, des compilations de New Wave, avec des groupes comme Tol Talk, Alphaville. Donc je dirais que c'est plutôt par les disques et un petit peu par les émissions de télé aussi. Je suis un peu génération Star Academy, donc voilà, petite, je me revois très bien regarder La Quotidienne, regarder les émissions du samedi, et découvrir par ce biais-là plein de chansons et tout un tas de répertoires. La chanson française, c'est plutôt côté maman quand même. Et mon père, voilà, la new wave, le pop rock des années 80, soft rock, avec des groupes comme U2 par exemple. Ma grand-mère chante, ça lui plaît beaucoup de chanter, elle a chanté dans des chorales. Peut-être un peu d'influence quand même au niveau du chant de ma grand-mère. Mais je pense que, je sais pas, je m'y suis mis comme ça, un peu toute seule à ce point-là en tout cas, de manière autodidacte, jusqu'à mes 10 ans à peu près, je dirais. Et là, j'ai commencé à le bosser un petit peu. Il y a eu un déclic de vouloir en faire un métier, au lycée, je dirais, plutôt, parce que c'est là que j'ai découvert le jeu en groupe. Le lycée à Bergerac, c'était au lycée Maine de Biran. C'était un petit peu les premières fois aussi qu'on devait constituer un programme et essayer de faire un concert avec un début, une fin, un milieu. Et je pense notamment à un festival qui s'appelle le Festival des lycéens et qui se passait, je sais pas si toujours, mais se passait au Rocher Palmer. C'est vrai que ce festival, ça a été vraiment un déclic de voir une scène ultra professionnelle, même des scènes ultra professionnelles parce que c'est un complexe où il y a 3 scènes différentes et on a pu voir les 3. Et là, je me suis dit, ah, quand même, ça serait sympa de faire ça tout le temps, pour toujours un peu.
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1: Je vous laisse écouter S'il le faut, mon tout premier single qui est sorti en 2024. Cette chanson, elle est née en bidouillant sur l'ordinateur et en mettant des boucles de guitare jusqu'à trouver une mélodie, cette mélodie du refrain en fait, qui a fait apparaître toutes les autres ensuite. Il n'y avait pas vraiment d'enjeu, il y avait simplement une volonté en fait de faire un disque déjà qui était là. Donc je me disais, ah, ça serait bien d'avoir pas mal de chansons dont on est contente avant d'essayer de faire un disque, mais pas encore d'enjeu. Je pense que ce n'est pas la première chanson qui a été jouée en live. Par contre, quand elle a été terminée, je pense que je l'ai jouée partout et beaucoup.

0: Demandez Stone par Fabienne Thibault qui interprète le rôle de Marie-Jeanne dans la comédie musicale Starmania, comédie musicale de Luc Plamondon et Michel Berger. Hommage donc aux artistes canadiens et bravo au Canada qui s'est qualifié hier aux dépens de l'Afrique du Sud dans le premier 16e de finale de la Coupe du Monde de foot. Les Français, eux, joueront demain à 23h face à la Suède. À suivre dans les prochaines minutes, Coldplay et vos infos de 14h.
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1: Merci de rester fidèle à la première radio de Dordogne, ici Périgord. Il est 14h. On s'informe à vos côtés, Marine Le Génie.
2: La canicule et une nouvelle cellule de crise prévue à Matignon à 18h en fin d'après-midi. Même si le mercure a baissé qu'on respire enfin, il s'agit de faire un retour d'expérience selon le Premier ministre. Tirer les leçons de cet épisode caniculaire historique de 11 jours qui fait craindre une forte surmortalité. Attention, dans certains départements, le risque feu de forêt reste très élevé. C'est du orange aujourd'hui pour les Pyrénées-Orientales, l'Aude, l'Hérault, le Gard, les Bouches-du-Rhône, la Drôme et le Var. Le Vaucluse est en vigilance rouge. À cause des orages, cette fois, la circulation des trains est perturbée en Normandie. Jusqu'à lundi prochain, plus d'une dizaine d'arbres sont tombés, provoquant d'importants dégâts. Selon la SNCF, perturbations donc à prévoir sur les lignes Paris-Rouen-Le Havre, Paris-Caen-Cherbourg ou encore Paris-Trouville-Deauville. Des orages qui ont entraîné aussi de nombreuses coupures d'électricité. 20 000 foyers privés de courant à 9h ce matin dans les Hauts-de-France, le centre Val-de-Loire et l'ouest de l'Île-de-France. Malaise humain ou problème technique, le temps de l'enquête à Nancy après le crash d'un avion lors d'un baptême de parachutisme hier. 11 personnes sont mortes dans cet accident qualifié de rarissime par le président de l'aérodrome. Cette grosse panne chez Orange, un incident technique perturbe les connexions à la 4G et à la 5G depuis ce matin. Des perturbations qui n'ont pas entraîné de coupure totale chez les utilisateurs, précise l'opérateur. Et puis en rugby, le demi de mêlée Antoine Dupont déclare forfait pour le championnat des nations. La nouvelle compétition entre hémisphère nord et sud se déroule en juillet.
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1: Les éclaircies gagnent du terrain avec des températures nettement plus agréables et supportables cet après-midi du nord au sud de la Dordogne. On a actuellement 28 degrés à Vers et Sarlat, 29 relevés à Ribérac et Périgueux, 30 degrés la maximale dans le Bergeracois. On va garder ce ciel dégagé jusqu'en soirée, pas d'orage annoncé. Et demain, on va retrouver ce temps d'été avec 17 à 20 degrés annoncés dès le début de journée.

0: Last Train to London avec Electric Light Orchestra.
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0: 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Après-midi 100% musique et good vibes, comme on dit en perfide Albion, sur votre radio locale ici Périgord. Bonne vibration donc, comme cette vidéo qui a cartonné ce week-end, où l'on voit Johnny faire sa demande en mariage à Laurence. Laurence qui bosse au Leclerc de Sarlat. Une vidéo que vous pouvez retrouver sur le Facebook d'ici Périgord. Alors bravo à Johnny qui a fait sa demande en tenue de sport, en tenue du dimanche. Et Laurence qui, elle, portait un maillot à pois du Tour de France. Vidéo qui vous a inspiré, visiblement, largement commentée. Pour Nathalie, eh ben, une demande en mariage, ça ne se fait pas en public. Et beaucoup se demandent même si Johnny avait sa carte de fidélité Leclerc pour passer devant tout le monde à la caisse. L'histoire ne le dit pas. Bravo à Johnny et Laurence. Nous, dans le prochain quart d'heure, on va s'offrir trois artistes français à la suite qui parlent d'amour, mais pas que, Marine Bandolero et Maxime Le Forestier.
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1: On recherche des bénévoles à Périgueux pour le plus grand rendez-vous de la fin d'été. Je parle des Périgueux Vintage Days. L'édition 2026 se tiendra les 29 et 30 août et l'organisation lance un appel aux bonnes volontés car il manque encore quelques bénévoles pour assurer la sécurité, notamment du centre-ville pendant l'événement. Alors la mission est simple, tenir une intersection en binôme sur un créneau de demi-journée seulement, soit de 9h à 13h, soit de 13h à 18h. Pas besoin d'être disponible tout le week-end, une demi-journée ça suffit. Et si vous avez un pote, un voisin, une connaissance qui pourrait se joindre à vous, n'hésitez pas à vous inscrire en duo. À noter qu'une réunion des bénévoles est organisée le jeudi 16 juillet à partir de 18h30, ça se tient à la Maison des Associations de Périgueux. Pour vous porter volontaire ou pour avoir de plus amples informations, contactez directement Anne-Marie. Le numéro est au standard de votre radio.
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1: Et la musique revient dans un instant avec Michael Jackson et Mylène Farmer. Ça sera juste après l'info, il est 15h. Le flash, Marine Le Génie.
2: Cette fusillade en Allemagne, près de Hambourg, dans la ville de Stade, des coups de feu ont éclaté dans un centre d'aide pour jeunes. Bilan, 5 morts, plusieurs blessés, 2 arrestations. Pas plus de détails sur les circonstances pour l'instant. Une vigilance rouge au feu de forêt dans le Vaucluse. Le niveau de danger est très élevé dans le département. 7 autres du pourtour méditerranéen sont en orange. Vous avez la carte sur ici.fr. Dans le sud-est où il fait encore très chaud, aujourd'hui les 2 départements Corse, les Alpes de Haute-Provence, le Var, les Alpes-Maritimes sont en vigilance orange canicule. Mais sur la majeure partie du pays, on respire tout de même mieux. Une nouvelle réunion se tient à Matignon à 18h avec 17 ministres autour de Sébastien Lecornu pour tirer les leçons de cet épisode caniculaire historique de 11 jours que l'on vient de traverser et qui fait craindre une forte surmortalité. Avocats, magistrats et plusieurs associations appelées à se mobiliser aujourd'hui pour demander le retrait de la réforme de la justice criminelle portée par le garde des Sceaux, Gérald Darmanin. Elle doit être examinée par l'Assemblée nationale demain. Et puis pour le 4e lundi consécutif depuis la mort de Liana, la mobilisation se poursuit à l'appel d'associations pour réclamer une loi intégrale contre les violences sexuelles, des rassemblements devant les tribunaux partout en France. Léon Marchand déclare forfait pour la finale du 200 mètres brasse prévue ce soir en championnat de France de natation à Saint-Etienne. Le nageur, athlète le plus décoré des Jeux de Paris, a senti une gêne à un adducteur.
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1: Et la musique revient dans un instant avec Michael Jackson et Mylène Farmer. Ça sera juste après l'info, il est 15h. Le flash, Marine Le Génie.
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1: Et les éclaircies gagnent du terrain, un ciel quasiment tout bleu et du soleil qui nous accompagne cet après-midi avec des maximales nettement plus supportables. 28 degrés relevés à Sarlat, ça monte jusqu'à 30-31 degrés dans le Bergeracois, 29 en moyenne de Ribérac jusqu'à Terrasson. On va garder ce ciel dégagé jusqu'en soirée, pas d'orage annoncé par Météo France pour ce soir. Et demain, c'est une nouvelle fois une journée qui démarra avec un ciel bien dégagé, des températures matinales comprises entre 17 et 20 degrés.
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0: Zucchero et cette chanson qui fait partie du naufrage du film Les Bronzés 3, Amis pour la vie, c'était Baila Morena.
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0: Musique bien sûr, mais idée de sortie aussi, puisqu'à 15h30 on va évoquer une exposition sur la chanson française, expo qui vous est proposée à la médiathèque de la Monzie Saint-Martin. On jettera un coup d'œil aussi au programme de Mimos, le festival qui s'ouvre demain à Périgueux. Mais d'abord, je vous propose un nouveau quart d'heure 100% chanson française avec Jane Birkin, Indochine et Alain Chamfort. Bel après-midi.
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1: Vous aimez la musique, le son et la programmation, pourquoi pas, d'ici Périgord? Alors vous aimerez à coup sûr cette exposition spéciale chansons françaises proposée à la médiathèque de Lavanzy-Saint-Martin. Marie-Noëlle Vincent est la responsable de la médiathèque, elle nous en dessine les contours.
2: Cette expo est essentiellement documentaire avec énormément de contenu historique. Et nous avons aussi des outils de démonstration, des moyens techniques utilisés pour la diffusion de la chanson française. Donc on parle de la TSF jusqu'à la diffusion actuelle sur Spotify, en passant par les enregistrements phonographiques, les émissions radiophoniques et tout ce qui est vinyle, tourne-disque et phonographe. Il y a des costumes. On propose aussi un quiz sur l'ensemble des panneaux documentaires.
1: Voilà, vous pourrez également écouter des vinyles. Cette expo sur la chanson française vous attend jusqu'à mercredi aux horaires habituels de la médiathèque de Lavanzy-Saint-Martin.
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0: C'est Joe Cruer avec Steve Miler Band sur la première radio de Dordogne. Mimos, le festival des arts du mime et du geste s'ouvre demain pour une 43e édition à Périgueux. Et le spectacle d'ouverture vous attend à 21h30, place Montaigne, avec une cathédrale Saint-Front entièrement refaite en carton qui servira de décor à un acrobate et à un musicien. C'est un spectacle totalement gratuit pour toute la famille qui est proposé à Périgueux, place Montaigne, en ouverture de Mimos. Vous restez avec nous, juste après les infos de 16h, c'est Caroline Viez qui prend les commandes du 16-19 avec notamment un focus sur les sorties cinéma de cette semaine. Et puis, comme chaque jour à 18h10, gros plan sur un des événements phares de l'été et le Festival des Chaises Musicales qui vous attend vendredi et samedi avec 6 concerts au programme. Ça se passe à Saint-Priest-les-Fougères. Musique et grand jeu de chaises musicales avec un trophée à remporter pour le gagnant, la fameuse chaise d'or. C'est à découvrir à 18h10. Seulement avec Ici Périgord.
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1: Passez une très belle fin de journée à l'écoute de la première radio Dordogne. Ici Périgord, il est 16h. L'info en 90 secondes, Marine Legeny.
2: Le Conseil d'État valide définitivement la légalité du chantier de l'A69. L'autoroute Toulouse-Castres doit entrer en service d'ici la fin de l'année. Il s'agissait de l'une des dernières étapes de l'opposition juridique à ce projet, au cœur, on le sait, d'une vaste contestation des associations environnementales depuis le printemps 2023. La canicule et une nouvelle cellule de crise prévue à Matignon à 18h en fin d'après-midi, même si le mercure a baissé, qu'on respire enfin, il s'agit de faire un retour d'expérience. Selon le Premier ministre, tirer les leçons de cet épisode caniculaire historique de 11 jours qui fait craindre une forte surmortalité. Attention, dans certains départements, le risque feu de forêt reste très élevé. C'est du orange pour les Pyrénées-Orientales, l'Aude, l'Hérault, le Gard, les Bouches-du-Rhône, la Drôme et le Var. Le Vaucluse, lui, est en vigilance rouge. À cause des orages, cette fois, la circulation des trains est perturbée en Normandie. Jusqu'à lundi prochain, plus d'une dizaine d'arbres sont tombés, provoquant d'importants dégâts selon la SNCF. Perturbation donc sur les lignes Paris-Rouen-Le Havre, Paris-Caen-Cherbourg ou encore Paris-Trouville-Deauville. Au moins 5 morts et plusieurs blessés en Allemagne après une fusillade dans un centre d'aide pour les jeunes à Stade, c'est près d'Hambourg. 2 suspects ont été arrêtés, dont le tireur présumé. Essayez d'enrayer l'essor de la mode éphémère incarnée par le géant asiatique Shein. Le Parlement devrait définitivement adopter une loi contre l'ultra fast fashion, alors que le secteur textile représente près de 10% des émissions mondiales de gaz à effet de serre.
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5: Si vous jetez un œil par la fenêtre en ce lundi après-midi, vous l'avez constaté, les nuages de ce matin ont définitivement plié bagage. Le soleil prédomine désormais sur l'ensemble de la région dans une ambiance très estivale. Le thermomètre affiche actuellement des maximales de 28 à 30 degrés sous un vent très faible et variable. Demain, une magnifique journée s'annonce avec du soleil et des températures qui atteindront les 31 degrés au plus fort de l'après-midi. Excellente fin d'après-midi à tous. Le 16-19, c'est vos chansons préférées pour votre après-midi sur l'antenne d'ici Périgord.
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0: C'est la toute dernière sortie d'Amel Bent qui a bien fait du chemin depuis sa révélation dans La Nouvelle Star en 2004.
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0: Bonjour tout le monde, bienvenue si vous venez de nous rejoindre sur l'antenne d'Ici Périgord. Nous sommes ensemble jusqu'à 19h avec vos chansons préférées. Zao de Sagazan, Manon Lisa, Julien Doré ou encore Alex Warren sont prévus d'ici la fin de l'heure. Des nouveautés mais aussi des collectors, ceux qui ont squatté le top 50. Je vous dis ça parce qu'aujourd'hui c'est l'anniversaire de Pilayon. Chanteur italien à 67 ans aujourd'hui, il avait cartonné dans les années 80 avec ce titre Dream ou encore Happy Children, bon anniversaire à lui. À noter qu'aujourd'hui c'est aussi la journée mondiale du Petit Prince, lui aussi il est né un 29 juin en 1900 dans l'imagination d'Antoine de Saint-Exupéry, le Petit Prince qui a bon nombre de citations comme « On ne voit bien qu'avec le cœur, l'essentiel est invisible pour les yeux » ou encore « C'est le temps que tu as perdu pour ta rose qui fait ta rose si importante à méditer ». Alors on va prendre le temps de réviser notre occitan maintenant, même en été, avec Laurent Labadie. Bonjour Laurent.
3: Bonjour.
0: On écoute son cœur aujourd'hui.
3: Vous entendez ? Envoie mon corps stressa. Entendez mon cœur stressé de bonheur. Je vais vous le dire, mon cœur palpite. En occitan, nous, on sait palpiter. On est les pros du palpitage. Nous avons une expression qui déchire. Je vous la conseille. Vous êtes face à l'être aimé. Vous ne le ou la connaissez pas, il ou elle est devant vous, votre cœur bat la chamade, dites-lui « Mon cœur bat comme le tuyau d'une zacho ». C'est beau, hein ?« Mon cœur bat comme le tuyau d'une zacho ». Je traduis « Mon cœur palpite comme le cul d'un jet ». Et là, t'es sûr de faire fondre ton interlocuteur autrice, son désir s'emballe à coup sûr. Imaginez le tuyau d'une zacho. Comment il doit remuer sa queue ? C'est une belle image, non ? Alors c'est pour cela que je parle d'un point G. Un G ! Non, elle est trop facile, celle-là. Allez, adieu.
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0: Casey and the Sunshine Band et leur fameuse That's the way I like it. Et vous, ce que vous aimez, c'est vos trois chansons françaises à la suite. Ça ne s'arrête pas, même en été, sur votre radio ici Périgord. Michel Sardou, Manon Lisa et Marc Lavoine en duo avec Catherine Ringer se chargent de vous accompagner dans le prochain quart d'heure avant vos infos pratiques de 16h30.
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1: Dès le début du mois de juillet, offrez-vous une expérience insolite et rafraîchissante au fil de l'eau avec les balades en Rabasca à Périgueux. Vous embarquez en équipe de 6 à 12 rameurs à bord de ces grands canoës traditionnels. Au départ du moulin de Sainte-Claire, vous mettrez le cap sur la célèbre guinguette de Barnabé. Entre l'effort collectif et les anecdotes passionnantes sur la rivière de Lille, l'ambiance est garantie. Mais le clou du spectacle vous attend au retour avec une descente à la lueur des flambeaux. Périgueux s'illumine alors sous vos yeux, dévoilant son histoire sous un tout autre jour, ou plutôt une autre nuit. Cette sortie de 2h30 comprend une pause boisson et des audioguides en anglais sont disponibles. L'activité est proposée en soirée de 20h30 à 23h au tarif de 16€ pour les adultes et 8€ pour les enfants de 7 à 11 ans. Pensez à réserver. On repart maintenant pour la musique sur l'antenne d'ici Périgord. Belle journée.

0: éclairs.
1: La belle symphonie des éclairs qui lui est venue lors d'un voyage en avion au-dessus des nuages. C'était Zao de Sagazan sur l'antenne d'ici Périgord. Dernier lundi avant la délivrance pour tous les maîtres et les maîtresses de maternelle en particulier, qui s'occupent de petites créatures en devenir et à qui Fred Ballard a souhaité rendre hommage aujourd'hui, ainsi qu'à toutes les équipes pédagogiques.
2: Non, Colombe, il faut plus enlever vous-même les manteaux des enfants quand ils arrivent. Non, Colombe, n'avez-vous pas reçu les dernières directives gouvernementales? Il faut désormais... Cette journée me fatigue déjà.
3: Ah, on le comprend, mais il y en a plus de 4. Et après, c'est la libération pour toutes les maîtresses qui vont vivre 2 longs mois de calme et d'arrêt total d'injonctions pédagogiques émanant du ministère de l'Éducation, expert en consignes complexes et alambiquées.
2: Il faut laisser l'enfant quitter de lui-même le vêtement venu de l'extérieur afin qu'il s'engage dans son entrée en groupe classe. Ceux qui n'arrivent pas, ils crèvent de chaud, Colombe. Ah, il crève de chaud s'il le faut, mais moi je me retape pas une réunion avec l'inspecteur d'académie, hein. Cette espèce de gros, encore un beau dessin.
3: Voilà, bah Elodie Pou a bien fait de bifurquer vers une autre voie, hein, parce que c'était limite, hein, dans ces cas-là. Il faut pas forcer. L'abnégation, c'est bien, mais parfois, ça ne suffit pas, car il en faut de la patience pour être professeur des écoles, surtout quand on a la peau noire.
4: C'était mon rêve de petite fille, j'ai toujours rêvé d'entendre des blancs m'appeler maîtresse. Il y a des parents qui arrivent à me dire, attendez, est-ce que L-A-L-A, ça se prononce bien Lala? Non, non. L-A-L-A, ça se prononce Kirikou?
3: Ah oui, il n'y a pas qu'aux enfants hein, qu'on apprend le B-A-B-A. Lala Sania doit aussi apprendre le L-A-L-A à certains parents. Sa façon d'enseigner est moins académique, mais beaucoup plus marrante. Et puis un peu d'autodérision en attendant, ça fait des vacances.
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0: Julien Doré avec La Fièvre et son concert Le Dernier Pestacle est diffusé en partenariat avec votre radio ici Périgord au CGR de Périgueux. C'est jeudi 2 juillet à 20h. Une projection unique de son concert sur grand écran en étant confortablement installé dans un fauteuil. Bientôt vos infos de 17h sur votre radio ici Périgord. Jean-Louis Aubert va nous emmener sur les plages après la nouveauté d'Alex Warren qui s'appelle Fever Dream. Belle fin de journée à l'écoute de votre radio préférée, la première radio du département.
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0: L'un des premiers tubes de Jean-Louis Aubert après sa séparation avec les autres membres du groupe Téléphone, c'était Les Plages.
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0: La première radio du département pour votre lundi, il est 17h. Les infos, Thibaud Delmarle.
2: 18 mois d'attente pour un mineur victime de violence avant d'être entendu par les enquêteurs. Voilà ce que dénonçait ce midi la vice-présidente du tribunal de Périgueux sur les marches du tribunal. Nouvelle manifestation aujourd'hui des magistrats, des avocats aussi après l'affaire Liana. Mais c'est aussi une manifestation contre le projet de loi porté par Gérald Darmanin qui veut réformer la justice criminelle. On entendra la colère de cette vice-présidente du tribunal dans les infos à 18h. L'autoroute A69 sera terminée au mois d'octobre prochain. Voilà ce qu'annonce ce soir le ministre des Transports. Le Conseil d'État vient de valider définitivement le projet d'autoroute entre Toulouse et Castres. Le droit de l'environnement vient d'être enterré sous une jurisprudence morbide, commente ce soir le collectif d'opposants au projet. Quelles seront les conséquences de ces vagues de chaleur sur les vignes du Bergeracois? C'est en tout cas ce qui inquiète ce soir les vignerons, pour le moment difficile de savoir, nous ne sommes que fin juin. Alors, les viticulteurs redoutent une troisième vague de chaleur qui pourrait se produire d'ici aux vendanges. Dans les infos à 18h, reportage au château Tour des Gendres avec les propriétaires des lieux. Le Boulazac Basket Dordogne recrute un Américain pour la saison prochaine, T. Schumet, c'est un Américain qui arrive de Bourg-en-Bresse. J'espère que je prononce bien son nom. Il a aussi évolué dans le club tchèque de Nymburk. Selon le club, le BBD, hein, ce joueur est réputé pour son adresse extérieure, sa polyvalence, son intensité et possède déjà une solide expérience du basket européen. On le verra donc au Palio à partir de la rentrée. Et puis la police de Dordogne organise une réunion d'information demain contre les cambriolages. Ce sera demain soir à la salle polyvalente de Boulazac avec des événements, avec des informations sur la sécurisation des maisons, l'installation de vidéosurveillance. Tout ça se fera avec le correspondant sûreté du commissariat de Périgueux. Il s'appelle Sébastien Point.
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2: Manifestation, réunion qui a lieu demain à 18h30 à la salle polyvalente de Boulazac. Pour la météo de ce soir, je crois qu'on va avoir une nuit fraîche et on va encore en profiter.
0: Ça change un petit peu de la semaine dernière, effectivement. Alors là, ça commence à bien se dégager après une grisaille quand même matinale. Le ressenti est particulièrement chaud avec des températures entre 28 et 30 degrés. Demain, journée 100% ensoleillée qui vous attend. Le ciel sera totalement bleu du matin au soir. Et la chaleur s'accentuera légèrement avec des maximales comprises entre 29 et 31 degrés. Mais c'est loin des 41 de la semaine dernière. On est content.
2: On est bien content.
0: On est bien content. Côté route, et ben ça se voit qu'il fait un petit peu moins chaud. Ça bouge un petit peu plus sur les routes du côté de Périgueux, notamment route de Lyon où c'est en rouge sur ma carte. Également route des Pommiers de Val d'Atur à Sagnac. Voilà ce que j'ai à dire sur le trafic. Je vous dis à tout à l'heure pour le journal de 18h, Thibaut.
2: À tout à l'heure.
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0: On redémarre cette heure ensemble avec une chanson de Kim Wilde, le crush de Laurent Voulzy, une chanson que j'adore et je suis sûre que vous aussi. You Keep Me Hanging On, c'est pour vous faire languir ce soir.

0: Et c'est en fait une reprise, celui du groupe The Supreme, reprise faite par Claude François ou encore Sylvie Vartan, mais c'est celle de Kim Wilde en 1986 qui a connu le plus de succès.
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0: Bonsoir tout le monde, on commence cette nouvelle semaine ensemble et c'est le top départ de votre grille d'été pour vous accompagner sur la route des vacances, ce qui veut dire quelques changements. Pas de chronique décibel, elle est remplacée par Dans ma valise, par Perrine Clément qui vous présente un objet de vos vacances tous les jours. On va également découvrir vos petits plaisirs de l'été, ce moment où on vous tend le micro au détour de vos vacances et où vous nous racontez toujours de super anecdotes. Aussi, on vous a concocté une belle série pour votre été, on va aller sur les traces de Lascaux à l'occasion des 10 ans de la création de Lascaux 4, 40 épisodes de la découverte de la grotte originelle de Lascaux au fac-similé que l'on peut visiter aujourd'hui avec la voix de Clément Leblond, médiateur culturel et guide conférencier. On va découvrir le premier épisode dans quelques minutes. Et puis sinon, le jeu de la reprise, ça bouge pas. Je vous ferai gagner tout à l'heure 2 entrées pour le concert de Gilbert Montagné le 12 juillet à la Fête du Pain de Mancignac, un concert à ne pas manquer en partenariat avec votre radio ici Périgord, la première radio du département. Toujours de beaux cadeaux pour vous tout au long de l'année. Ce qui change pas non plus, c'est qu'on vous passe aussi bien des classiques que des nouveautés. Et c'est maintenant Oria avec sa soirée mondaine pour vous.

0: Gloria avec Soirée mondaine sur votre radio ici Périgord. Ça y est, c'est le moment de découvrir le premier épisode de votre série de l'été, Lascaux 4 à Montignac, Lascaux en Dordogne. C'est le premier facsimilé au monde à reproduire l'intégralité de la grotte originelle. Cette année, le Centre international de l'art pariétal célèbre ses 10 ans. Tout l'été sur votre radio ici Périgord, Clément Leblon vous emmène sur les traces de nos ancêtres. Aujourd'hui, évoquons l'ère glaciaire, le climat et le paysage.
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2: L'environnement dans lequel vivaient nos ancêtres il y a 21 500 ans, ceux qui ont peint Lascaux, a été bien différent de celui que l'on a autour de nous aujourd'hui. Aujourd'hui, on est sur un environnement plutôt boisé. Il y a 21 500 ans, on est en pleine dernière ère glaciaire, ce qui fait que les températures moyennes en hiver sont environ de moins 20 degrés, en été de 15 degrés. Un hiver, il y a 21 500 ans, on estime que c'est 6 à 8 mois de l'année. Donc ces températures très basses sur cette si longue période, ça a pu créer ce qu'on appelle un pergélisol. Ça veut simplement dire que le sol était quasiment en permanence gelé, et ce qui fait que ce sol gelé n'a pas permis à la végétation de pousser convenablement. Donc il faut essayer d'imaginer la vallée que l'on peut voir autour de nous aujourd'hui comme une steppe herbeuse. Ce sont de grandes étendues d'herbe avec quelques buissons et quelques arbres ici et là. Dans ces grandes steppes vivaient des milliers d'animaux, comme des chevaux, des rennes, des lions, des cavernes. Et quand je dis des milliers, un troupeau de rennes, ça peut aller jusqu'à 3000 animaux. D'ailleurs, Jean-Michel Geneste estime que pour 9 homo sapiens dans la région, on avait 4 à 12 000 animaux. Donc on parle vraiment d'une macrofaune. Parmi ces animaux, il y a un animal dont on parle pas beaucoup, je trouve, c'est le lion des cavernes. C'est vrai que tout le monde a en tête le smilodon, le tigre à dents de sabre. Hein. Il existe bel et bien il y a 21 500 ans, mais sur le continent américain, nous ici on a leur cousin, le lion des cavernes. C'est un animal absolument immense. Hein. Et on a trouvé des squelettes de lion des cavernes mal adultes, qui de la tête au bout de la queue mesuraient environ 3,50 m de long, pour 1,30 m au garrot, 25 à 30% plus imposant que le lion que l'on connaît aujourd'hui. On sait aussi, puisqu'on a retrouvé des lionceaux piégés dans le pergélisol, que ces lions n'avaient pas de crinière. Mâles comme femelles ne possédaient pas de crinière. Et d'ailleurs, c'est ce qu'on voit ensuite dans l'art pariétal. Tous ces lions dans les grottes n'ont jamais de crinière. Ils nous montraient bien ce qu'ils avaient autour d'eux finalement il y a 21 500 ans.
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0: Série très intéressante. Demain, on découvrira l'Homo sapiens sur les traces de Lascaux, une production ici Périgord. La musique reprend, c'est Renaud avec Miss Maggie. Belle fin de journée à l'écoute de la première radio du département.

0: Miss Maggie de Renault, c'était en 1985 sur l'album 1985. Dans quelques minutes, on va découvrir Dans ma valise par Perrine Clément, mais d'abord l'Italien Damiano David et ancien membre du groupe Maneskin qui avait gagné l'Eurovision en 2021 va nous chanter Next Summer dans moins de 2 minutes.
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0: Summer par Damiano David. 17h24 et pour cet été, Perrine Clément ouvre la valise des vacances et décortique les objets incontournables.
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2: Mais il n'y a pas d'autocollant sur la mienne.
3: Ah oui, vu ce qu'elle contient, c'est vraiment pas la tienne.
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2: On marque une valise de représentants remplie de costumes à paillettes et à plumes et un petit slip kangourou. J'aime beaucoup.
4: Je ne pouvais pas commencer sans elle. C'est la vedette de nos vacances. La valise. Que l'on perd, que l'on oublie, que l'on pèse, que l'on mesure, que l'on porte et sur laquelle on s'assoit. Cette idée, commercialisée à partir des années 1970, on la doit à Bernard Sado, qui un jour, dans l'aéroport de Porto Rico, observe un individu déplacer un objet volumineux sur un chariot à roulettes. Il imagine faire la même chose avec sa valise. Les ventes de la valise à roulettes décollent réellement en 1987, avec Robert Plath, qui la modifie légèrement en rajoutant une poignée télescopique. Ses premiers clients, ses collègues. Pilotes, stewards, hôtesses de l'air se déplacent à toute vitesse d'un hall d'aéroport à un autre, avec une valise à 2 ou 4 roues. Une visibilité qui va susciter l'intérêt des voyageurs. Et vous, avez-vous une valise ?
5: Ma valise, elle est rouge. Elle est sur 4 roues, assez grande. Tout dans la simplicité, mais rouge quand même, on la remarque bien.
6: Ma valise, souvent, c'est une valise qu'on peut mettre en soute dans l'avion.
7: On est sur du 4 roues pour qu'on puisse la prendre à côté de nous tranquillement, qu'on soit obligé de la traîner derrière. Et elle est rigide. Elle est grise, classique. Je mets un petit élément distinctif dessus pour que je puisse la reconnaître si jamais je suis amenée à prendre l'avion. Comme ça, je la vois de loin. Mais c'est tout.
8: Ma valise, elle est rouge. Et elle a 4 roues. Et elle passe dans les compartiments cabine. Ce qui est très pratique, ça évite de payer la soute.
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0: Merci beaucoup Perrine, une valise qu'on remplit d'essentiels. Et justement, sachez qu'on retrouve Émilie Mazoyer tous les soirs avec les essentiels de Décibel pour les vacances d'été. Ce soir, ça sera Sinclair et Gaëtan Roussel. Et pour l'essentiel de la musique sur l'antenne d'Ici Périgord, on écoute un tube, celui de Rose Lorenz.

0: Africa par Rose Lorenz. Et on revient en Dordogne pour une info pratique.
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0: Périgueux Vintage Days cherche des bénévoles pour la sécurité. Le grand rendez-vous rétro de Périgueux approche. Périgueux Vintage Days se tiendra les 29 et 30 août et l'organisation lance un appel aux bonnes volontés. Il manque encore quelques bénévoles pour assurer la sécurité du centre-ville pendant l'événement. La mission, elle est simple, tenir une intersection en binôme sur un créneau de demi-journée seulement, soit de 9h à 13h, soit de 13h à 18h. Pas besoin d'être disponible tout le week-end, une demi-journée suffit. Et si vous avez une connaissance qui pourrait se joindre à vous, n'hésitez pas à venir en duo. À noter, une réunion des bénévoles est organisée jeudi 16 juillet à partir de 18h30 à la maison des associations de Périgueux. Pour vous porter volontaire ou pour plus d'informations, contactez Anne-Marie. Le numéro est au standard d'ici Périgord.
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0: Vos infos pratiques reviennent dans une heure. Et nous, on continue cette fin de journée ensemble, toujours avec vos chansons préférées au volant ou ailleurs. Loan arrive après Nick Kershaw et ce titre de 1984, Wouldn't It Be Good. Pas facile.

0: conduire une chanson sur les relations toxiques, chantée par Louane.
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0: C'est maintenant l'heure de découvrir vos petits plaisirs de l'été à 17h38. On vous a tendu le micro pour savoir ce que vous aimiez. Aujourd'hui, c'est Yannick qui nous raconte tout ça.
3: Je récupère des objets droite-gauche dans la famille, un peu partout. Je remets en brocante et je les vends vraiment moins cher. Bonjour, je m'appelle Yannick. Mon petit plaisir de l'été, c'est souvent de faire le jardinage, bien sûr, parce que les tomates, ça va de soi. Et puis, c'est surtout de faire les brocantes. Alors, moi, en fin de compte, je suis exposant. J'expose, donc je récupère des objets droite-gauche dans la famille, un peu partout, les gens que je vais aider, et ils me donnent des objets. Et ces objets-là, je les remets en brocante, et je les vends vraiment moins cher. Et voilà mon petit truc de l'été. Puis je fais ça avec ma copine. Ah, effectivement, c'est contraignant, il faut se lever à 5h du matin, vraiment porter les choses, transporter, aller à droite, à gauche. Ça fait du boulot, mais bon, quand on a la retraite, ça nous occupe aussi, et puis ça fait un petit complément.
4: Et vous exposez depuis quand ?
3: Oh, ça fait maintenant 2 ans à peu près que j'ai commencé. Ça va toujours bien, mais il y a de plus en plus de brocantes. Et forcément, on ne vend pas grand-chose. C'est plus pour le fun, on va dire.
0: Vos petits plaisirs de l'été avec votre sourire à découvrir tous les jours sur l'antenne d'ici Périgord. C'est maintenant le moment d'écouter la prière d'Axel Red avant de jouer au jeu de la reprise dans quelques minutes pour gagner vos places au concert de la Fête du Pain avec Gilbert Montagnier le 12 juillet. Il s'agirait de ne pas louper ça. À tout de suite.

Ma prière par Axel Red, c'était en 1996. Alors, il y a un truc qui ne change pas, c'est le jeu de la reprise, même en été, pour vous faire gagner de beaux cadeaux sur votre radio ici Périgord. Le week-end de la semaine prochaine, ça va être une grande fête à Monsignac, celle du pain. Et pour l'occasion, il va encore y avoir des concerts de folie, comme celui d'un artiste très attendu. Oui, je vous vois déjà chanter. Gilbert Montagné est à l'affiche du concert du 12 juillet et je vous fais gagner vos deux places, un événement en partenariat avec votre radio préférée. Et pour ça, il va falloir me trouver l'artiste original d'une reprise faite par un périgourdin qui était sur cette même scène l'année dernière.

0: flamme.
1: Et oui, Kenji Girac qui avait enflammé la fête du pain 2025. Mais qui est l'artiste original de ce titre? 05 53 53 82 82 pour donner votre réponse. 05 53 53 82 82. Le temps d'écouter un petit peu de portugais. C'est Rita Lee sur votre radio ici Périgord.

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2: Et nous on va chanter en français dans le jeu de la reprise avec Christiane de Bad Folle Danse. Bonsoir.
3: Non, de Tourtoirac.
2: Ah pardon, mais c'est pas ce que j'avais sur l'affiche. Eh ben Tourtoirac alors, excusez-moi Christiane, ça va bien ?
3: Oui, ça va bien, merci.
2: Alors, bien. Qu'est-ce que vous faites de beau en ce jour un petit peu plus frais ? Vous avez souffert de la canicule ?
3: Aujourd'hui, beaucoup de ménage, de choses comme ça, parce que comme le temps est un peu plus frais, ben j'en profite.
2: Voilà. Eh ben vous faites bien, mais là vous êtes en voiture, non ? J'entends des clignotants.
3: Ben, je suis en voiture, oui. Oui
2: arrêté
3: oui.
2: Sur le bord de la route, qu'est-ce que vous faisiez alors là ?
3: Pardon ?
2: Qu'est-ce que vous alliez faire sur la route ? Moi je veux tout savoir.
3: On a fait un lit, voilà.
2: Ah !
3: Voilà, oui, pour le gîte, oui.
2: Ah, vous avez un gîte. Très bien. Ça fonctionne bien, voilà. J'imagine, là, en ce moment. La Dordogne, c'est recherché.
3: Oui.
2: Bon, alors moi, je vous demandais quel est l'artiste original de cette reprise chantée par l'enfant du pays, Kenji Girac. On l'écoute.
4: La bohème.
2: Alors, ma chère Christiane, qui chante la bohème de base ?
3: Alors, Charles Aznavour.
2: Très bien. Félicitations à vous. Alors ça, c'est la version originale. C'est Charles Aznavour. Très bien, deux places pour le concert de Gilbert Montagnier à la fête du pain de Monsignac le 12 juillet.
3: Eh ben, je vous remercie beaucoup.
2: Ça va être sympa, ça.
3: C'est super, oui.
2: Vous connaissez bien Gilbert Montagnier ? Vous allez chanter ?
3: Oui, oh bah bien sûr, c'est toute ma jeunesse.
2: Toute votre jeunesse, Sunlight des Tropiques. Ce matin, on a un auditeur qui a chanté sur l'antenne.
3: Voilà. Alors,
2: je ne vais pas vous demander la même chose parce que je sens que je vais vous mettre en difficulté, Christian.
3: En fait, je pense que c'est un petit peu la jeunesse de tout le monde parce que ça, la chanson, elle est intemporelle, finalement.
2: C'est vrai, oui. Effectivement, Christiane, c'est vrai. On a tous chanté sur Gilbert Montagnier,
3: c'est
2: je
3: vrai.
2: Pense. Oui. Même les plus petits. Alors, bon, bah, à vous, du coup, les deux places et qui sont offertes par quelle radio, qui est la première radio du département ?
3: Ici Périgord, bien sûr.
2: Merci beaucoup, Christiane. Profitez bien de votre fin de journée à l'écoute d'Ici Périgord et merci de votre fidélité. À très bientôt.
3: Merci à vous. Merci beaucoup.
2: Merci.
3: Bonne fin de journée.
2: Vous aussi, au revoir. Bientôt l'actu locale de la rédaction sur l'antenne d'Ici Périgord. Nous, on va se retrouver après Black qui nous chante une belle balade dans un petit peu plus d'une minute.
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0: 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Il est 18h. Thibaut Delmar, pour vos actus.
2: On a parfois un sentiment de honte. Voilà ce que nous dit ce soir la vice-présidente du tribunal judiciaire de Périgueux, Eva Dunant, qui participait à une manifestation de magistrats, d'avocats ce midi. Elle entend les critiques après l'affaire Liana, mais c'est d'abord une question de moyens, selon elle.
3: La justice aujourd'hui est débordée, est en voie de clochardisation, comme disait un ancien ministre. Je comprends la colère des citoyens et leur interrogation. Ce que nous n'acceptons pas, c'est le procès qui nous est intenté, notamment par notre ministre, alors qu'il est comptable des moyens. Il est comptable de nos conditions de travail. Et moi, j'ai jugé des affaires où il y avait 18 mois entre un signalement, très récemment, entre un signalement et l'audition d'enfants victimes. Je l'ai jugé récemment, ça. On a parfois un sentiment de honte. J'ai des collègues du parquet, des fois très courageux, qui s'adressent directement aux victimes en leur disant « Oui, le traitement judiciaire dont vous avez fait l'objet a été trop long. Je vous adresse mes excuses à la place de l'institution judiciaire pour ces délais, pour cette attente, pour ce procès que vous avez attendu. » Et ça, je trouve que c'est courageux. Et c'est le fait d'assumer sa responsabilité, justement.
2: Magistrats et avocats qui manifestaient aussi contre le projet de loi sûr voulu par Gérald Darmanin, une réforme de la justice criminelle qui entamerait les droits des victimes et des mises en cause selon ces manifestants. Ce n'est pas parce qu'il fait moins chaud que le risque incendie diminue. Encore aujourd'hui, les pompiers ont dû sortir une paire de fois les lances à incendie. Ce midi, à Saint-Avit-Seigneur, un habitant de la commune a fait brûler un tas de branches et du plastique et le feu l'a rapidement dépassé. En début d'après-midi, à la Cropte, un habitant s'est aussi fait dépasser par le feu qu'il a lui-même allumé pour se débarrasser de déchets verts et de cartons. Si je ne fais pas ça, je devrais aller tous les jours à la déchetterie. Voilà ce qu'il a dit en gendarme. Eh bien, tous les deux ont eu le droit à 135 € d'amende. C'est interdit de faire brûler quoi que ce soit en ce moment. À la chapelle Fauché, c'est un agriculteur qui a mis le feu à un champ involontairement juste après 15h cet après-midi. Il faisait des bottes de foin lorsqu'une étincelle a très probablement déclenché l'incendie de son champ. 4 hectares ont été parcourus par les flammes avant que l'incendie ne soit maîtrisé. Les collégiens de Piégut-Pluviers suivent des cours anti-noyade à l'étang de Saint-Estèphe, l'autre fléau de l'été. Des collégiens qui n'ont pas eu un seul cours de natation cette année à l'école. Même si on sait se débrouiller dans l'eau à cet âge-là, il faut savoir ne pas se mettre en danger, que ce soit dans une rivière ou dans un étang, à défaut de se baigner dans une piscine. Robin Schmitt, avec ses enfants, vous avez appris les bons gestes pour ne pas se mettre en difficulté.
4: Déjà, avant de barboter, il y a une règle d'or à respecter.
5: Est-ce qu'on va se baigner tout de suite comme ça, non, en sautant dans l'eau? Eh ben non, on y va très doucement.
4: Pour éviter à son corps de faire le grand écart de température, Lison, 12 ans, l'a bien compris.
6: Je me mouille d'abord le cou et les épaules pour pas que je fasse de choc thermique, parce que rentrer très vite, c'est dangereux.
4: Parce que c'est la première cause de noyade. L'autre, c'est de ne pas voir où on met les pieds, même à 1 mètre de profondeur, remarque Maxime.
7: C'est vrai que dans un étang comme ça, c'est plus compliqué. Enfin, on voit pas le fond, on pouvait se noyer si on n'était pas dans la limite.
5: Il y a un marquis qui a des bouées un petit peu partout. Il y a une zone, il y a un périmètre qui est défini.
4: Et ces zones balisées, il faut s'y tenir, insiste Laurent Carrel. C'est le prof d'EPS qui encadre l'atelier.
8: On ne va pas se baigner n'importe où, n'importe quand, à des heures pas possibles, tout seul, alors qu'on a un niveau en natation qui est déplorable.
4: Il faut aussi éviter de céder à la tentation, plonger n'importe où pour se rafraîchir.
9: C'est pas parce qu'il y a un ponton ou un pont qu'on peut sauter, il faut aussi regarder la profondeur de l'eau.
4: Stéphanie Morsetti est prof de sport.
9: Pour répéter, et c'est comme ça que ça va s'ancrer. Que ce soit vraiment des réflexes.
4: Et pour un maximum de sécurité, rappelle-t-elle, il faut préférer faire trempette sous la surveillance d'un maître nageur.
5: Allez, go!
2: Et ces ateliers sont un partenariat entre les comités de natation du département et le conseil départemental. Les viticulteurs du Bergeracois espèrent qu'ils n'auront pas affaire à une nouvelle vague de canicule. Déjà deux fois que ça chauffe très fort dans les vignes ces dernières semaines. Difficile de savoir quelles seront les conséquences. Mais Emmanuel Clavry, au château Tour des Gendres, à Ribagnac, Margot de Conti et son frère Gilles savent qu'il ne faut surtout pas que ça se reproduise.
10: La vigne a été courageuse, plaisante Margot de Conti. Pour le moment, les conséquences de cette semaine à plus de 40 degrés semblent limitées.
11: On a de belles grappes, très peu de coups de soleil. Il y en a un peu, forcément, c'est inévitable. Et on a des grappes qui sont bien développées. On a 3 semaines d'avance pour le moment sur la récolte.
10: Il faut dire que la viticultrice a tout fait pour en limiter les impacts.
11: On a appliqué de l'argile blanche sur les raisins pour essayer de faire comme une crème solaire qui protège un peu du soleil et des coups de soleil.
10: Quand elle a repris l'exploitation familiale en septembre 2022 avec son frère, Margot se doutait bien qu'elle devrait faire face un jour aux conséquences du réchauffement climatique, mais pas si rapidement.
11: Non, franchement, je ne m'attendais pas à ce que ce soit aussi soudain. Avec mon frère, on s'attendait à quelque chose qui soit plus petit à petit. Mais bon, de toute façon, on ne peut rien y faire et il faut qu'on s'adapte. Voilà quoi.
10: La viticultrice croise maintenant les doigts pour qu'il n'y ait pas de troisième canicule.
11: Ah ben là, pour sûr, elle se mettra en stress hydrique et elle va s'arrêter de faire grossir les raisins. Le problème aussi, c'est que le raisin va se concentrer, il va avoir moins de jus, donc plus de sucre et il va y avoir beaucoup d'alcool dans les jus.
10: Il faudra donc attendre encore pour être fixé. Certaines années de sécheresse et de canicule ont donné de très bons millésimes.
2: Voilà l'inquiétude quand même de ces vignerons du Bergeracois après ces deux épisodes de chaleur. On verra avec vous dans un instant Caroline, ce qui nous attend pour cette semaine et la fin de semaine peut-être où ça pourrait se réchauffer. Le BBD recrute un Américain habitué de la Betclic Elite pour la saison prochaine. Un joueur qui se nomme JT Schumat. Il arrive de Bourg en Bresse où il jouait déjà donc en Betclic Elite mais aussi en République Tchèque à Nymburk. Le BBD nous dit qu'il pourrait jouer au poste 3 ou 4.
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2: C'est vrai que les nouveaux noms des nouveaux joueurs du BBD, c'est toujours...
0: Vous mettez en difficulté, mon pauvre Steve.
2: Il faut quelques jours d'adaptation.
0: Oui, mais c'était bien, vous avez bien réussi. Bon, félicitations à vous.
2: Pour la météo de ce soir, de demain, on profite d'une nuit fraîche avant que ça se réchauffe, mais sans trop demain.
0: Voilà, alors cette nuit, effectivement, 15 à 17 degrés. On commence à descendre en dessous des nuits tropicales qu'on a connues la semaine dernière. Nuit tropicale, c'est quand c'est au-dessus de 20 degrés. Ah oui. Donc là, ça va. Pour demain, vous aurez un mardi radieux, un soleil sans discontinuer du matin au soir. Côté température, comptez 29 à 31 degrés l'après-midi avec un vent d'ouest modéré pour rafraîchir un petit peu l'atmosphère. Thibaut, je vous souhaite une très bonne soirée. Révisez les noms des joueurs du BBD.
2: Très bonne soirée.
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0: Ça va, pour moi, ça va pas être trop dur à dire. C'est Étienne Daho qui va nous chanter ouais, des heures hindoues. Bah ouais, moins difficile. Bah on a ce qu'on mérite. Hein. Un titre qu'il a écrit en une nuit seulement et qu'on écoute en cette fin de journée ensemble.

0: Des heures hindoues, Étienne Dao, paru sur l'album Pour nos vies martiennes.
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0: Bonsoir les Périgourdins et les Périgourdines, j'espère que ça va bien chez vous ou ailleurs. Ça y est, on respire un peu plus, ça fait du bien. Et aujourd'hui marque le jour du démarrage de votre grille d'été avec le retour de Boris.
3: Ce soir, Boris, événement, c'est Soir Disco.
0: Et oui, le retour de Camping Musique et Bonne Humeur avec la célèbre voix de Boris. C'est de 21h à 1h du matin. On se met en ambiance camping sur l'antenne d'ici Périgord avec de la musique pour célébrer l'esprit convivial des vacances et de l'été. Au programme, bien sûr, des tubes de l'été des années 70 à aujourd'hui pour chanter tous ensemble, mais aussi des musiques festives pour danser une merguez à la main et surtout des rythmes ensoleillés pour réchauffer l'atmosphère. Vous allez avoir l'impression que ces soirées moussent dans votre voiture, votre camping-car ou chez vous en Dordogne. Boris a du goût et il sera le DJ de votre soirée. Ne manquez pas ça. Dans quelques minutes aussi, je vais vous parler du festival des chaises musicales. Et là, on part pour une autre ambiance. C'est la nouveauté de Vita. Ça s'appelle Ça fait mal. Belle soirée à tous. Merci d'avoir choisi ici Périgord.

0: Vita avec son dernier single, Ça fait mal.
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0: Le choix d'Ici Périgord, ça continue même pendant les vacances. Toujours là pour vous donner de bonnes idées de sorties. Et aujourd'hui, on se dirige du côté de Saint-Priest-les-Fougères pour un festival bien sympathique les 3 et 4 juillet, celui des chaises musicales. Et je suis en compagnie de Lisa Thiébout de l'association La Famille Production pour en parler. Bonsoir Lisa.
3: Bonsoir.
0: C'est la deuxième édition de cet événement organisé par votre association, La Famille Production. Et ce nom d'association, c'est pas pour rien. Racontez-nous.
3: Bah alors nous, on est une association qui accompagne les jeunes artistes émergents de la région. Et c'est une asso qui est composée de du coup plein d'amis de très longue date. Enfin, moi, avec Dylan et Parker, par exemple, on est amis depuis le collège, donc il y a déjà 10 ans. Et après, au fur et à mesure, il y a plein de nouveaux amis qui sont rentrés dans la famille.
0: Alors en fait, vous avez une passion commune pour la musique. Vous avez monté le festival Les Chaises Musicales, donc, avec la volonté, comme vous l'avez dit, de mettre en avant des artistes émergents du Sud-Ouest. Est-ce qu'on peut en savoir plus sur les artistes que vous avez choisis cette année?
3: Oui, bah alors c'est une programmation assez variée. Il y a différents styles de musique. Ça va de la pop au rock, plus de la folk, de la country. C'est assez varié. Et du coup, le vendredi, il y a Alice qui va présenter son projet solo. Elle a déjà d'autres projets en groupe. Ensuite, il y aura aussi Élise et Campo Blanco. Donc ça, c'est plus de la country. C'est en duo, ça va bien faire danser. Et on va finir la soirée avec Roman et Dragsters. Donc eux, c'est plus du rock, pop. Et ensuite, le samedi, il y aura Basilo, qui fait plein d'instruments en même temps. Donc, il fait de la batterie, de la guitare, de l'harmonica. Et il viendra aussi présenter son EP.
0: Très bien.
3: Et juste après, Dylan Gorini, qui vient pour la première fois, pareil, présenter son nouvel album. Et on finira avec Yumeji. Donc ça, c'est plus R&B, soul.
0: Alors, comment vous les découvrez, voilà, ces artistes, avec la famille production? Comment vous les connaissez?
3: Bah alors c'est soit des connaissances, parce que Dylan et Carl, ils ont aussi un groupe Homemade Crumble, donc ils connaissent pas mal de musiciens et d'artistes de la région. Et après,
0: Oulala, on a des petits problèmes de connexion. Ah, c'est bon, je vous réentends. Oui, donc il y a 6 concerts de prévus sur les 2 jours, avec des concerts assez éclectiques. Et le temps fort aussi, c'est un grand jeu de chaises musicales. Il y aura même des phases de présélection avant la grande finale disputée par les 40 meilleurs. Ça rigole pas chez vous, hein, Lisa?
3: Ah oui, on prend ça très au sérieux. Donc, il y aura un énorme jeu avec, du coup, toutes les personnes qui ont envie de concourir pour essayer de gagner le trophée de l'année, qui sera la chaise pelouse.
0: Pas commun.
3: Et du coup, pendant qu'on joue, il y a un groupe, du coup, Homemade Crumble, qui va jouer en live au milieu.
0: Donc c'est ça,
3: comme les chaises musicales qu'on fait à la maison, mais avec un vrai groupe.
0: Alors ça va être vraiment très sympathique à faire, j'imagine, d'avoir des vrais musiciens qui jouent, et c'est pas un CD qu'on arrête, c'est vraiment des musiciens qui vont arrêter de jouer, et là tout le monde se bat pour sa chaise, et le gagnant aura donc sa chaise en pelouse. C'est pas mal, c'est voilà, un trophée pas commun. Il y aura pas que ça, bien sûr, hein, y aura des banquets avec food truck sur place, d'autres animations et la possibilité de camper sur place. Un petit mot sur les animations qu'on pourra découvrir au festival?
3: Ouais, il y aura de la linogravure sur textile, il y aura un atelier journal créatif, et il y aura aussi une balade de plantes, donc un peu pour découvrir les usages des plantes sauvages, et il y aura aussi des jeux en bois et plein d'autres petites surprises.
0: Super, alors ça c'est vrai aussi, La Famille Production, vous avez quand même une dimension écologique aussi, vous êtes pro seconde main également, donc tout ça, si ça vous tente, cette bonne ambiance avec les chaises musicales en vrai, le billet est à 12€ en pré-vente, 15€ sur place, possibilité de passe 2 jours à 20€ en pré-vente et 25€ sur place, c'est gratuit pour les moins de 12 ans. Si vous voulez y aller en famille, vous pouvez réserver sur Hello Asso, le festival des chaises musicales, c'est ce week-end à Saint-Priest-les-Fougères. Merci beaucoup Lisa Thiébout pour La Famille Production de nous avoir parlé de cet événement.
3: Avec plaisir.
0: Et profitez-en bien, amusez-vous bien. Tragédie des Bee Gees, ça sera après une chanson locale par notre périgourdin Tibbs. On écoute Take Me Away.

0: les Bee Gees. Bientôt votre rendez-vous info pratique comme toutes les heures avec une expo sur la chanson française. Et justement, on a un grand nom de la chanson française qui va nous interpréter son dernier single. C'est Florent Pagny qui arrive.
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0: Chanson du monde.
1: La dernière chanson du monde par Florent Pagny. Et maintenant, on se cultive dans votre 16-19.
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1: Vous qui aimez la musique et la programmation d'ici Périgord, vous allez aussi aimer cette expo, une expo spéciale chanson française à la médiathèque de la Monzie-Saint-Martin. Marie-Noël Vincent, responsable de la médiathèque, nous dit ce qu'on pourra y voir.
3: Cette expo est essentiellement documentaire avec énormément de contenu historique. Et nous avons aussi des outils de démonstration, des moyens techniques utilisés pour la diffusion de la chanson française. Donc on parle de la TSF jusqu'à la diffusion actuelle sur Spotify, en passant par les enregistrements phonographiques, les émissions radiophoniques et tout ce qui est vinyle, tourne-disque et phonographe. Il y a des costumes. On propose aussi un quiz sur l'ensemble des panneaux documentaires.
1: C'est jusqu'à mercredi aux horaires de la médiathèque, avec la possibilité d'avoir une visite guidée, mais aussi de participer à un quiz pour tester vos connaissances. Vous pourrez aussi écouter des vinyles sur place.
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1: Justement, après avoir parlé chansons françaises et musique, on reste dans le thème avec Axel Bauer, Éteins la lumière.

0: Axel Bauer éteint la lumière, et seulement la lumière, hein, pas la télé, car même l'été, Patrice Gascoigne est là pour jeter un œil au programme. Aujourd'hui, Patrice, vous nous proposez de fêter les 20 ans d'une série de TF1 de circonstances, parce que cette saison, on regarde avec vous Camping Paradis.
1: Je suis sûr qu'il y a des habitués du camping parmi vous, mais est-ce que vous êtes du genre à savoir repérer ceux qui débutent en mode nuit sous la tente ?
2: Ça sent le nouveau campeur.
3: Cet arbre est sur mon emplacement. Et moi, c'est Christophe Morisot, avec un Z, pas un S.
4: J'ai dû basculer dans la quatrième dimension.
5: Inédit, Camping Paradis, lundi à 21h10 sur TF1 et en streaming sur TF1+.
1: Et quel inédit ce soir, puisque la série Camping Paradis fête ses 20 ans. La première diffusion de cette fiction familiale et populaire, c'est pas un gros mot, hein. C'était le 21 novembre 2006, et cette ambiance ensoleillée, portée par des valeurs de convivialité et de bonne humeur, elle vous plaît toujours. Vous étiez l'an dernier en moyenne 4 millions de téléspectateurs à suivre les aventures de Tom. Tom, c'est le directeur de Camping Paradis. Il est joué par Laurent Ronac. Je sais pas si vous vous rappelez, mais le comédien a été découvert par le grand public dans une émission de télé-réalité qui s'appelait « Mon incroyable fiancé », un grand bluff où il avait été excellent et qui avait fait une audience canon, plus de 11 millions de téléspectateurs pour le dernier épisode. Et ben c'est à partir de là que TF1 a eu l'idée de lui confier le rôle de Tom dans Camping Paradis. Alors à l'heure de souffler sur les 20 bougies du gâteau d'anniversaire de la série, comment il le vit, Laurent Ronac, ses 20 ans de Camping Paradis ?
6: Et 20 ans de Camping Paradis, ça se vit bien, hein, c'est plutôt facile à vivre. Voilà, parce que c'est une série qui marche, c'est une série populaire, c'est une série qui se tourne au bord de la Méditerranée, au soleil, donc forcément c'est plein de bons moments, c'est plein de beaux souvenirs. Je vois ça avec une certaine nostalgie de tout ce que j'ai pu vivre sur le plateau avec les comédiens, avec les équipes techniques, artistiques, de production. Voilà, c'est forcément plein de souvenirs, voilà, avec les bons et parfois quelques moments un peu plus difficiles à traverser ensemble, mais en tout cas voilà, c'est évidemment un chapitre, ou en tout cas le projet d'une vie qui aura été, même si ça durera encore, j'espère, quelques années, en tout cas une très très belle aventure, une très très belle expérience humaine.
1: La belle émotion de Laurent Ronac qui fête ce soir sur TF1 avec vous, les 20 ans de Camping Paradis. Et moi je remets la tente ici, dès demain, pour de nouvelles coulisses télé.
0: Merci Patrice, à demain. Dans quelques minutes, on va découvrir une artiste locale. C'est votre nouveau rendez-vous du soir pour l'été. Tout au long de la semaine, on va découvrir donc une artiste. Cette semaine, elle est de l'Allende, elle s'appelle Mathilde Monribeau. Mais avant, c'est Cyndi Lauper qui nous chante Time After Time pour vous accompagner ce soir.

0: Un titre tout doux pour terminer cette journée ensemble. Et ici, Périgord soutient la scène locale. C'est notre nouveau rendez-vous de l'été pour découvrir la scène musicale de la Dordogne à 18h42. Chaque semaine, vous allez découvrir en parole et en musique les artistes périgourdins. Et nous commençons avec une jeune artiste du Bergeracois qui chante en français et qui vous livre son univers en toute simplicité.
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2: Bonjour, je m'appelle Mathilde Monribeau, je suis auteure, compositrice et interprète, originaire de la Lande, et je vous propose de découvrir mon univers, un mélange folk et chanson. La musique est arrivée dans ma vie plutôt par le biais des disques qu'on avait à la maison. Donc je pense à des disques de France Gall, de Céline Dion, quelques compilations aussi, beaucoup en fait de compilations, des compilations de New Wave, avec des groupes comme Tol Talk, Alphaville. Donc je dirais que c'est plutôt par les disques et un petit peu par les émissions de télé aussi. Je suis un peu génération Star Academy, donc voilà, petite, je me revois très bien regarder La Quotidienne, regarder les émissions du samedi. Et découvrir par ce biais-là plein de chansons et tout un tas de répertoires. La chanson française, c'est plutôt côté maman quand même. Et mon père, voilà, la new wave, le pop rock des années 80, soft rock, avec des groupes comme U2 par exemple. Ma grand-mère chante, ça lui plaît beaucoup de chanter. Elle a chanté dans des chorales. Peut-être un peu d'influence quand même au niveau du chant de ma grand-mère. Mais je pense que, je sais pas, je m'y suis mis comme ça, un peu toute seule à ce point-là en tout cas. De manière autodidacte, jusqu'à mes 10 ans à peu près, je dirais. Et là, j'ai commencé à le bosser un petit peu. Il y a eu un déclic de vouloir en faire un métier, au lycée, je dirais, plutôt. Parce que c'est là que j'ai découvert le jeu en groupe. Le lycée à Bergerac, c'était au lycée Maine de Biran. C'était un petit peu les premières fois aussi qu'on devait constituer un programme et essayer de faire un concert avec un début, une fin, un milieu. Et je pense notamment à un festival qui s'appelle le Festival des lycéens. Et qui se passait, je sais pas si toujours, mais se passait au Rocher Palmer. C'est vrai que ce festival, ça a été vraiment un déclic. De voir une scène ultra professionnelle, même des scènes ultra professionnelles, parce que c'est un complexe où il y a 3 scènes différentes et on a pu voir les 3. Et là, je me suis dit, ah, quand même, ça serait sympa de faire ça tout le temps. Pour toujours un peu.
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2: Je vous laisse écouter, s'il le faut, mon tout premier single qui est sorti en 2024. Cette chanson, elle est née en bidouillant sur l'ordinateur et en mettant des boucles de guitare jusqu'à trouver une mélodie, cette mélodie du refrain en fait, qui a fait apparaître toutes les autres ensuite. Il n'y avait pas vraiment d'enjeu, il y avait simplement une volonté en fait de faire un disque déjà qui était là. Donc je me disais, ah, ça serait bien d'avoir pas mal de chansons dont on est contente avant d'essayer de faire un disque, mais pas encore d'enjeu. Je pense que ce n'est pas la première chanson qui a été jouée en live. Par contre, quand elle a été terminée, je pense que je l'ai jouée partout et beaucoup.

0: C'était Mathilde Monribeau en live, ici Périgord.
1: Merci à Sylvain Pénec pour la prise de son et le mixage. Et rendez-vous demain à la même heure pour une autre facette de Mathilde Monribeau et une autre chanson enregistrée en acoustique dans nos studios. Après la douceur de Mathilde, retour dans notre playlist du soir. Pascal Obispo et Francis Cabrel arrivent après les yeux d'Émilie de Jodassin.
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0: Pleuve l'amour, une chanson du duo Cabrel et Obispo, bientôt 19h et bientôt votre actu. Mais d'abord, on part en 1997 avec Léa de Louise Attaque.
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1: Louise attaque pour terminer ce 16-19.
2: Les pas.
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1: Belle soirée avec la première radio du département, il est 19h. Marine Logénie pour les infos.
4: Ce drame à Beuvrage, près de Valenciennes, avec la mort de deux jumelles de 13 mois de déshydratation, selon les premiers éléments de l'enquête. Leurs corps sans vie ont été découverts aujourd'hui au domicile familial, Pascal Thiebold.
5: Les secours sont arrivés vers 13h, deux véhicules des pompiers, deux ambulances du SMUR, mais aussi l'hélicoptère du SAMU qui s'est posé sur un terrain tout proche. Un dispositif d'ampleur pour venir en aide à ces deux petites filles, âgées de 13 mois, mais aussi au reste de la fratrie. Il y a en effet trois autres enfants âgés de 4, 5 et 6 ans. De sources policières, les jumelles ont été victimes d'une déshydratation sévère qui a donc conduit à leur décès. Les autres enfants ont été hospitalisés pour la même cause. Dans cette cité HLM, aux petites maisons d'un état, les voisins évoquent des températures de 30 degrés dans les chambres. Les parents des petites victimes ont été placés en garde à vue. La procureure de la République de Valenciennes devrait communiquer dans la soirée.
1: Pascal Thiebold, ici Nord. Quelles leçons tirer de la canicule que nous venons de vivre? C'est la question au cœur d'une cellule de crise qui se tient en ce moment au ministère de l'Intérieur. Sébastien Lecornu a pris la parole juste avant la réunion. Pour le Premier ministre, les EHPAD ont tenu, mais le nombre de morts à domicile, lui, a augmenté.
6: Toute comparaison mécanique avec 2003 serait assez mal à propos. Je le dis prudemment, c'est un peu tôt, mais on le voit bien, le nombre de victimes à domicile est bien plus important que sur tous les épisodes précédents. Et en clair, la surmortalité à domicile, c'est-à-dire quand les forces de secours arrivent, malheureusement, les personnes sont déjà décédées. Et à l'inverse, les EHPAD ont tenu, avec une pression qui est forte, un engagement important évidemment des équipes, enfin aussi beaucoup d'argent qui ont été mis ces dernières années. Le fameux Ségur du médico-social aussi est passé par là, enfin, je le dis comme ancien président de département. On a donc quelque chose qui a bien tenu, mais sur lequel il va falloir y revenir. Et puis évidemment, le point d'attention particulier, c'est l'hôpital.
1: Le Premier ministre annonce également que les climatiseurs pour les hôpitaux justement commenceront à être livrés en fin de semaine, début de semaine prochaine, et qu'une reprise d'un épisode caniculaire est possible. Alors, doit-on se préparer à une nouvelle canicule en France dès la fin de la semaine? Sébastien Léas, prévisionniste chez Météo France, nuance. Le scénario d'une vague de chaleur extrême est peu probable, mais il faut s'attendre à voir le mercure remonter en fin de semaine.
7: À partir de vendredi, on va se retrouver avec une situation de grande échelle sur l'Europe de l'Ouest, à nouveau propice à une nouvelle montée des températures. Alors pour l'instant, on parle que de montée des températures. On s'attend pas encore à avoir des chaleurs aussi intenses que la semaine dernière. Mais a priori, à partir de vendredi et une bonne partie de la semaine prochaine, on devrait être sur des températures encore chaudes. Quand on fait de la prévision au-delà de J4-J5, on va utiliser des modèles probabilistes ou des modèles ensemblistes et on va choisir le scénario le plus probable de ces modèles. Donc on n'aura sans doute pas des chaleurs extrêmes, on n'aura sans doute pas des températures proches des normales de saison. En revanche, on est vraiment sur un scénario chaud à partir de vendredi. A priori, une bonne partie du pays, l'Ouest a l'air d'être en premier lieu concerné avec les régions du pourtour méditerranéen. Puisque en fait, c'est des conditions anticycloniques qui se rapprochent et qui vont nous apporter ces nouvelles températures chaudes par l'Atlantique.
1: Attention, dans ce contexte, demain, 6 départements seront en danger très élevé d'incendie. Il s'agit des Pyrénées-Orientales, de l'Aude, de l'Hérault, du Gard, des Bouches-du-Rhône et du Vaucluse. Carte sur ici.fr. Le Conseil d'État valide définitivement la légalité du chantier de la 69, l'autoroute Toulouse-Castres, décriée par les associations environnementales. Il s'agissait de l'une des dernières étapes de l'opposition juridique à ce projet. Pour Thomas Digard, du collectif d'opposants La Voie est libre, c'est incompréhensible encore plus avec la chaleur actuelle.
8: Il faut quand même comprendre que le sujet de la 69, c'est pas qu'une autoroute de 53 km, c'est surtout un projet d'infrastructure qui n'a plus aucun sens dans le monde dans lequel on vit aujourd'hui, qui a été décrié par plus de 2000 scientifiques lors d'une tribune en 2023. Mais bon, je pense que les personnes qui défendent ce projet le défendent, je sais pas s'ils vivent dans leur chair ce qui se passe. Et ça, c'est assez simple à comprendre. Il y a des vidéos qui ont circulé récemment, et puis même les études scientifiques le montrent. Quand vous mesurez la température près d'un arbre ou sur de l'enrobé, par exemple, on est parfois trois fois plus chaud au niveau de l'enrobé. Ça va fondamentalement changer le climat local dans ce secteur.
1: Et selon le ministre des Transports, Philippe Tabarot, la décision du Conseil d'État permettra l'achèvement des travaux de l'autoroute et son ouverture en octobre prochain. Une fusillade en Allemagne, près de Hambourg, aujourd'hui dans la ville de Stade. Des coups de feu ont éclaté dans un centre d'aide pour jeunes. Bilan 5 morts, plusieurs blessés et 2 arrestations, dont le tireur présumé. Au programme de la Coupe du Monde de foot ce soir, la suite des 16e, Brésil-Japon, qui vient de commencer. Puis à 22h30, l'Allemagne affronte le Paraguay. Enfin, Léon Marchand déclare forfait pour la finale du 200 mètres brasse ce soir en championnat de France de natation à Saint-Étienne. Le nageur, athlète le plus décoré des JO de Paris, a senti une gêne à un adducteur.
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1: On termine la journée comme on l'a commencé, sous un ciel grand ouvert et une belle chaleur qui s'atténue tout doucement. Pour cette nuit, les températures descendront entre 15 et 17 degrés au plus frais. Demain, ça sera une journée splendide. Le soleil brillera du matin au soir sans l'ombre d'un nuage. Les maximales afficheront 29 à 31 degrés avec un vent d'ouest modéré qui se lèvera dans l'après-midi. Et nous, on se retrouve à 19h30. C'est parti pour le 100% années 80 sur la route ou ailleurs avec Laurent Petit-Guillaume.
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2: Bonsoir à tous, je déclare ouverte la version 100% années 80, spécial été, spécial vacances peut-être pour certains, en tout cas spécial bon souvenir et bonne humeur, et ça commence comme ça.

0: C'était Madonna, Who's That Girl.
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0: Ah, dans les années 80, on était tous fans de Madonna et en 87, on l'était même encore plus. La reine de la pop, cette année-là, nous a comblé de bonheur, mais a vidé aussi notre budget loisir. 87, c'est la sortie du film Who's That Girl. On vient d'écouter un extrait de la BO. Le film n'est pas un chef-d'œuvre, mais notre idole jouait le premier rôle. 1987, c'est un album, une tournée qui s'arrêtera à Paris au Parc de Sceaux le 29 août et à Nice le 31. Bref, un bon cru pour les fans. 1980, c'était aussi une belle année pour Bachung, Gabi au Gabi.
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0: A raison François Valéry, n'oubliez pas de dire aux gens que vous aimez, que vous les aimez. Et si c'est dur, bah faites-le en chantant. Ça lui a réussi à François. Il est resté 25 semaines dans le top 50. Vous écoutez 100% années 80. Notez-le bien, si c'est pas déjà fait, c'est tous les jours. 7 jours sur 7, dès 19h. On va continuer à feuilleter le livre aux souvenirs avec Phil Collins, One More Night, qui arrive juste après ça.
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0: Ici Périgord, 100% les 80, ça continue. Mais avant, quelques infos près de chez vous.
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2: Dès le début du mois de juillet, offrez-vous une expérience insolite et rafraîchissante au fil de l'eau avec les balades en Rabasca à Périgueux. Vous allez embarquer en équipe de 6 à 12 rameurs à bord de ces grands canoës traditionnels. Au départ du moulin de Sainte-Claire, vous mettrez le cap sur la célèbre guinguette de Barnabé. Entre l'effort collectif et les anecdotes passionnantes sur la rivière de Lille, l'ambiance est garantie. Mais le clou du spectacle vous attend au retour avec une descente à la lueur des flambeaux. Périgueux s'illumine alors sous vos yeux, dévoilant son histoire sous un tout autre jour, ou plutôt une autre nuit. Cette sortie de 2h30 comprend une pause boisson et des audioguides en anglais. L'activité est proposée en soirée de 20h30 à 23h au tarif de 16€ pour les adultes et 8€ pour les enfants de 7 à 11 ans. Pensez à réserver cette belle sortie. C'est reparti pour le 100% années 80 avec Laurent Petit-Guillaume pour vous accompagner.
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0: Kate Bush en 1984, c'était Running Up That Hill.
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0: 5 ans plus tard, 1989, c'est le duo norvégien Avalanche qui se retrouve numéro 1 du top 50 en France avec Johnny Johnny Come Home. Alors, petit rappel, tiens, concernant le top 50, le classement des ventes de 45 tours a été initié par le Syndicat National de l'Édition Phonographique en 84, mais la notoriété, elle est arrivée le 4 novembre 84, le jour de la première de l'émission sur Canal+, diffusée en clair. On arrête le petit cours d'histoire et on écoute Avalanche.
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0: le groupe Police avec Every Breath You Take. Ah, un clip sublime en noir et blanc, Sting, le visage grave jouant de la contrebasse. Voilà, je suis sûr que vous vous en souvenez vous aussi, c'était en 1983. La suite de votre soirée, c'est dès 20h, Émilie Mazoyer et les Essentiels de Décibel. Mais en attendant, les Rolling Stones arrivent avec Start Me Up, c'est juste après ça. Belle soirée à tous.
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1: Bonsoir Émilie.
2: Comment ça va?
1: Ça va très très bien, très très bien. Et je suis ravi de faire la rentrée avec vous.
2: Mais oui, moi aussi. Vraiment flattée, heureuse, en confiance aussi parce que je sais qu'on va passer un bon moment. Celles et ceux qui nous écoutent connaissent évidemment votre parcours absolument incroyable. La dernière fois qu'on s'était vu, c'était lors de la sortie d'un album live incroyable qui faisait, qui venait un petit peu célébrer les 30 ans de carrière de Louise Attaque. Mm-hmm. C'était Amour, enregistré à Bercy, et c'était fou.

0: vous êtes à 97,5 depuis. Et en solo, ça ne chôme pas non plus, mon cher Gaëtan, puisque le sixième album arrive. Le premier, c'était il y a 15 ans, et on la chante encore par cœur, celle-là. Hein. C'était en 2010, ce premier album solo qui s'appelait Ginger.
1: Exactement.
0: Et alors, c'est à nouveau le nom d'une épice, d'un condiment.
1: Exactement.
0: Voilà, qui a été choisi pour donner un titre à votre album solo. C'est Marjolaine qui sortira le 14 novembre prochain.
1: Tout à fait.
0: Alors, Marjolaine, il faut m'expliquer. Moi, je pensais que c'était un prénom.
1: Mais c'est
0: une herbe.
1: C'est les deux. C'est les deux. Donc, le petit clin d'œil à l'herbe, on l'appelle, c'est l'origan des jardins, la Marjolaine. Donc, on en fait des infusions. Donc, ça, c'est le petit clin d'œil à Ginger, premier album solo. Et Marjolaine, c'est un prénom que je trouve magnifique, tout doux. Ouais. Et c'est un prénom qu'on rencontre peu ces temps-ci. Et cette idée qu'on croise peu ce nom et ce prénom, pour moi, fait qu'il est tout à fait propice à l'imaginaire et à la rêverie. Et j'aime bien cette idée-là. Peut-être que vous avez une idée de votre Marjolaine, et j'espère que Marjolaine deviendra votre copine. Ouais. Et j'aime bien cette idée-là. Voilà. Et voilà. Donc c'est pour que Marjolaine soit aux auditrices et aux auditeurs d'ici et à tout le monde, et qu'eux l'emmènent avec eux en balade et que ça devienne leur copine.
0: La copine Marjolaine arrive au mois de novembre, mais Gaëtan est sympathique et nous présente un premier titre de l'album qui vient de sortir. C'est une chanson qui s'appelle « Je reste là ».
1: Tout à fait, « Je reste là ».
0: Comment faire pour choisir une première chanson pour présenter un nouveau projet ?
1: Jamais très simple de choisir un premier morceau, surtout que l'album, et c'est comme ça qu'on travaille maintenant avec ma Clarisse, j'allais dire, mais c'est ma manageuse qui est aussi mon épouse, Clarisse Jurgen. Et maintenant, on décide quand l'album est fini. Et c'est important parce que de temps en temps, on décide un peu tôt, où on s'appuie sur un moment où les brouillons étaient sympathiques. Et puis finalement, quand on arrive à la fin de l'enregistrement, on s'aperçoit que c'était pas le bon choix. Donc là, on choisit à la fin. Ça, c'est un petit détail de forme. Et puis, c'est pas simple. Et là, il faut faire confiance. Et moi, je fais confiance à Clarisse sur ce coup-là et aussi aux équipes avec qui on travaille. Mais Clarisse a vraiment le final cut, comme on dit. Et puis, je reste là. C'est une balade. Et moi, j'ai souvent mis en extrait des chansons peut-être plus rythmées. Je sais pas, même si des balades j'en ai écrit peut-être pour d'autres, parce que c'est de la veine, je crois, j'espère, de Je vous trouve un charme fou que j'avais écrit pour Oshi, ou de Ilia que j'avais écrit pour Vanessa Paradis. Donc j'aimais bien cette idée-là d'arriver avec une balade, chose que je n'avais pas faite, et je trouve ça intéressant de pas se répéter. Ça fait, vous l'avez dit tout à l'heure, ça fait une trentaine d'années que je fais de la musique. J'ai
0: c'était
1: la chance de vivre.
0: C'était pas pour vous
1: vivre.
0: Mettre un coup de vieux, parce que pour le coup, c'est frais comme au premier jour. Hein.
1: Mais il y a aucun problème. Mais ce que j'allais dire, c'est que à travers le fait de faire de la musique depuis 30 ans, et d'en vivre, et j'ai cette chance-là, je m'en voudrais de m'ennuyer. Donc arriver avec une balade, chose que je n'ai pas fait avant, ben voilà. J'espère que c'est de la fraîcheur, et j'espère que les auditrices, auditeurs le prendront comme tel.
0: Vous allez la découvrir maintenant, cette chanson. Vous en avez envie, ça tombe bien, c'est le moment de l'écouter. Elle a la douceur de la Marjolaine, finalement. Tout se passe comme prévu, un plan parfait, ce retour en solo de Gaëtan Roussel. Je reste là, donc. Et Gaëtan Roussel est l'invité de Décibels.

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1: C'est tout nouveau et c'est déjà sur votre radio. Ici Gaëtan Roussel, je reste là. Ça fait quoi la journée où on sort une nouvelle chanson? Est-ce que, on parlait tout à l'heure de ses 30 ans de carrière, est-ce que ça fait toujours le même effet, Gaëtan?
2: Oui, ça fait toujours le même effet à savoir, un effet de stress ou d'envie que ça arrive. Et ce qui gagne quand même à chaque fois, c'est l'impatience.
1: Ouais.
2: Et une fois que c'est sorti, on est content, parce que c'est ça qui est important, c'est que les chansons se mettent à vivre. Moi, je fais pas des chansons pour les garder pour moi et ou autre. Je les fais pour qu'elles appartiennent aux autres. Et c'est ça qui m'intéresse. Donc maintenant, je reste là. Et à vous qui écoutez ici et à vous qui écoutez autre chose. Et j'ai hâte que Marjolaine arrive, c'est-à-dire l'album. Et voilà. Donc, mais il y a ce petit côté.
1: Un petit côté premier encart, hein.
2: Oui, il y a un petit côté. Oui, tout à fait. Hein, ouais, c'est vrai. Et ça s'enlève pas, ça part pas. Mais moi, j'aime bien cette idée-là. Je crois qu'à l'intérieur de ce petit moment de doute et de stress et de petites tensions, il y a tout ce qu'on a pu y mettre avant, et puis il y a tout ce qu'on va recevoir. Donc, j'aime bien cette idée-là. C'est pas anodin. Voilà. C'est pas grave, mais c'est important pour soi, à ce moment-là. Et j'aime bien cette idée-là. Et puis, on a hâte d'avoir des retours. Enfin, voilà, il y a tout ce qui va avec. Mes premiers encarts, c'est pas mal.
1: Alors, souvent, pour mettre des chiffres sur des ressentis, histoire de voir si ce qu'on ressent est réel, on compte. Alors, j'ai compté, Gaëtan. Donc, Louise Attaque, 5 albums. Vous, en solo, 6 albums. Vous avez d'autres groupes à différents moments de votre carrière, Tarmac, Les Disseurs. Et puis il y a Les Enfoirés, il y a votre émission de télé, il y a la radio, il y a eu la radio,
2: oui,
1: il y aura peut-être à nouveau de la radio, du cinéma, etc. Et je me demandais ce que cachait presque cette boulimie de travail. Déjà, est-ce que c'est du travail?
2: Oui, c'est du travail, parce que ne serait-ce qu'à travers les rencontres humaines et l'aventure humaine qu'il y a dans chacun des exemples que vous avez cités, chacune des aventures que vous venez de citer, il y a du travail, parce qu'il faut être à la hauteur, parce qu'il faut avancer, il faut essayer de comprendre pourquoi on est là, il faut essayer de savoir qu'il faut apprendre, pour apprendre, il faut être à l'écoute. Donc oui, après, c'est une passion. Donc c'est là où ça se décale un petit peu, même si c'est un travail, et j'ai cette chance-là de vivre de ma passion. Et pourquoi autant de choses? C'est comme ça aujourd'hui que je vois mon métier. Je le vois traversant. J'aime bien cette idée-là. J'apprends à chaque fois. Je le vois à travers l'idée que les vases sont communicants. Donc quand je suis en train de faire l'émission de télé, c'est-à-dire que je suis dans un petit camion et que j'accompagne quelqu'un. Moi, je suis au volant et j'ai un ou une invitée. Et c'est le portrait d'un territoire et d'une personne. Et d'ailleurs, on va reprendre. Voilà. Et je pense qu'on va reprendre d'ailleurs pour quelques épisodes. Là, c'est tout autre que quand moi je suis ici avec vous, Émilie Mazoyer, et que je vous réponds. Donc j'aime bien cette idée-là. Et jamais être au même endroit, c'est important. Et encore une fois, je reviens à ce que je vous disais tout à l'heure, je m'en voudrais de m'ennuyer.
1: Ouais.
2: Et le fait d'être à différents endroits, à chaque fois dans des aventures humaines, fait que je m'ennuie pas. Et j'aime cette idée-là.
1: Ouais. Donc pas envie de s'ennuyer, pas envie d'être blasé non plus, j'ai l'impression. Parce que, mine de rien, toutes ces aventures, bon, alors c'est formidable pour vous, mais à chaque fois c'est des succès de dingue. On pourrait imaginer qu'au bout d'un moment, ça vous fait plus rien. Et en fait, non, on voit que vous continuez à vous réjouir.
2: Mais bien sûr.
1: Mais c'est pas tout le monde, ça. J'ai l'impression que c'est des artistes peut-être qui ont eu le temps d'avoir envie.
2: Je sais pas. En tout cas, moi, j'essaie de rester alerte par rapport à tout. Moi, je cherche pas à rester jeune. J'avance dans le temps et j'en suis très heureux. Par contre, essayer de comprendre les autres, essayer d'être avec les autres. On vient d'écouter mon dernier single, Je reste là. Je l'ai fait avec un jeune homme qui a un talent fou, qui s'appelle Marceau, qu'on peut croiser aux côtés de Solane, la jeune Solane, par exemple, chanteuse, ou de Pierre Garnier dans un autre registre. Et il a quasiment 25 ans de moins que moi. Et j'adore cette idée. idée là, voilà. Et moi, j'ai envie de passer du temps avec cette vision là aussi, d'aujourd'hui et de demain. Moi, ça m'aide à avancer et de continuer à avancer, ni de reculer. Enfin, j'espère pas. Et je veux pas retourner en arrière. J'ai aucune nostalgie. Donc, je crois pas être blasé. J'espère, non. En tout cas, c'est que des espoirs à chaque fois. Mais j'espère vraiment ne pas l'être.
1: Mais ce qui est beau quand on vous entend parler, Gaëtan Roussel, c'est qu'à aucun moment on ressent une peur du vide. Pas du tout. C'est pas ça. Il y a des gens qui vont multiplier les aventures artistiques ou autres, justement pour avoir peur, pour combler un vide qui pourrait arriver. Chez vous, je sens pas ça du tout.
2: Non, je crois pas, même si évidemment, de temps en temps, on a peur de ce qui peut arriver quand quelque chose s'arrête. Il y a des moments, ne serait-ce au sens R du terme, c'est-à-dire ouais. de dépression, c'est-à-dire de choses qui s'arrêtent. Mais cette idée d'avoir toujours, et depuis, je crois, quelques années, l'envie et le fait de pouvoir aller vers les autres régulièrement, fait que j'ai pas cette peur-là. Mais c'est quelque chose que je construis et qu'on construit avec Clarisse depuis des années. Voilà, c'est des années. Le travail de Clarisse, qui est ma manageuse, entre autres, c'est d'avoir une vision de mon travail. Son travail, c'est d'avoir une vision du mien. Et ça fait des années qu'elle propose cette idée-là. Donc, ouais. moi, on discute, on échange et on commence à comprendre ce qui est possible. Les premières fois, on m'a proposé émission de radio. Je me suis dit, émission de radio, mais comment faire? Et puis, très vite, j'ai compris, grâce à des discussions avec elle, que oui, évidemment, parce qu'il y a des choses à aller apprendre. Ouais. Voilà. Et on les apprend et on se promène avec après. Et c'est ça qui est sympa. J'aime bien cette idée-là.
1: C'est beau comme tout. Alors, vous parliez de votre équipe, donc ceux avec qui vous avez fabriqué ce nouvel album qui arrive au mois de novembre. Donc, Marceau, on en a parlé. Et alors, peut-être plus étonnamment, enfin, je ne sais pas d'ailleurs, vous allez me dire, il y a Renaud Rebillot, alors, dont le nom est dans à peu près un remerciement sur deux aux Victoires de la Musique. Oui. Voilà, puisqu'il travaille
2: trois, voilà,
1: avec Gims, avec Vita, avec Slimane, qui sont des artistes que nous, on écoute. Sur cette radio ici, qui viennent régulièrement dans l'émission, qui ont une image peut-être plus variété que la vôtre. J'aimerais savoir pourquoi vous êtes allé le chercher, Renaud Rebillot.
2: Variété, c'est un super mot, hein. On est d'accord, moi je trouve. C'est super, il y a des grandes chansons de variété, j'adore. Et moi, si on me dit que le prochain album, Marjolaine, il est pop, variété, chanson, je suis un homme très heureux.
1: Mais c'est vrai que c'est pas l'étiquette qu'on vous colle naturellement.
2: Oui, oui. Voilà. Et parce que j'ai rencontré d'abord... je connaissais bien le travail de Renaud Rebillot et j'ai rencontré la personne qui est un homme charmant, plein d'esprit, talentueux, incroyablement. Ouais. Et j'ai travaillé avec lui d'abord sur Éclectique, c'est-à-dire mon album de Dieu précédent. Et justement, mon envie, à travers le fait d'aller à son contact qui avait... lui développer peut-être une autre forme de musique ou en tout cas d'autres sons que ceux que moi j'avais pu croiser jusque-là, c'est là où je vous rejoins, ça m'intéressait puisque moi justement je voulais faire de l'éclectisme et je voulais que mon album Éclectique de Duo soit des productions qui de chanson en chanson frottent les unes avec les autres. C'est pour ça que sur cet album précédent de Duo on y trouve Bertrand Belin, mais soprano, Oshi, Vanessa Paradis, Louane, il y a plein de gens. Et j'ai aimé cette idée-là. Et j'ai continué l'aventure avec lui sur quelques chansons de cet album Marjolaine, parce que notre aventure n'était pas finie, parce qu'on s'entend bien, et parce que ce monsieur et ce gars a énormément de talent, j'ai déjà dit, je le redis, énormément de talent mélodique, et aussi parce que dans la règle du jeu, pardon, je suis un peu long, il a accepté une règle du jeu qui me, et ça m'a fait plaisir qu'il accepte, comme Marceau d'ailleurs, c'était qu'on travaille ensemble en co-composition, en production première, et qu'après tout ça, je puisse le prendre. Moi, et que je l'amène à quelqu'un d'autre qui s'appelle Marlon B, qui est le troisième.
1: Voilà, le troisième mousquetaire.
2: Voilà. et lui, par contre, Marlon a été l'homme qui traversait en production le travail avec Marceau, le travail avec Renaud Rebillot et le travail que j'avais pu faire de mon côté. Donc, si vous voulez, il y avait, j'espère, une vision du pourquoi, du comment. Donc là, on a affaire à un Renaud Rebillot comme à un Marceau producteur. Compositeur. Et j'aime bien cette idée-là. Et moi, je suis parti avec ça. Il y a eu la confiance des deux. Après, je l'ai laissé garder dans la boucle pour qu'ils comprennent. Voilà. Donc ça, c'est comment fabriquer des disques. C'est en essayant de savoir un peu où on veut aller. Et là, faut aller toquer à certaines portes. hors de question de ne pas travailler avec des gens que je ne connais pas. Marlon était la personne et Marceau étaient les deux que je ne connaissais pas encore.
1: Bah c'est super intéressant parce que je suis sûre qu'il y a plein de gens là qui nous écoutent et qui ne pouvaient pas imaginer que les chansons passaient dans autant de mains, dans autant de paires d'oreilles avant. Voilà.
2: C'est pas une obligation. Ça peut. C'est ce qui m'est arrivé à moi. Encore une fois, j'ai cette chance là. C'était un petit peu le fil que j'avais décidé de suivre. Et voilà, il y a aussi la possibilité. Ça m'est déjà arrivé de créer et d'écrire de mon côté 100% et puis d'avoir un autre producteur. Il y a des gens qui font tout de A à Z. Je crois que ça dépend de ce que vous savez faire, de ce que vous avez envie de vivre. Et moi, je reviens à cette idée dont je vous parlais tout à l'heure. L'aventure, elle est humaine. Et moi, j'ai vécu une aventure humaine sur Marjolaine fantastique. J'espère que ça s'entend. Et on s'est marré pas possible et on a bossé pas possible. Et voilà. Et j'espère que ça s'entendra tout ça.
1: Dans toutes ces activités dont j'ai parlé, il y en a une dont j'ai pas encore parlé, parce que pour moi elle est vraiment à part, c'est la musique, les chansons que vous écrivez pour les autres. Vous avez évoqué Vanessa Paradis, évidemment, vous lui avez écrit cette merveille.

0: suis obligée de parler de Bachung et Résident de la République.
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0: Oui, vous avez écrit tout un tas de tubes pour vous, pour Louise Attaque, mais aussi pour d'autres artistes. Je citais Vanessa, Paradis, Alain Bachung, mais il y en a eu d'autres. Est-ce que ça c'est complètement à part? Parce que finalement, c'est la seule partie de votre travail où là, vous n'apparaissez pas. Vous êtes caché.
2: C'est à part.
0: Plein de gens ne savent pas que vous avez écrit ces chansons.
2: C'est à part avec un point commun, c'est que c'est des gens avec qui j'ai travaillé. J'ai travaillé pour eux, mais j'ai travaillé avec eux parce que les deux chansons que vous venez de passer, celle avec Alain Bachung, celle avec Vanessa Paradis, c'est des personnes et des êtres humains que j'ai rencontrés, avec qui on a discuté. J'ai eu la chance de coproduire ces chansons-là. Donc, si vous voulez, c'est une chanson. J'ai vécu aussi avec eux le fait de l'enregistrer et tout ça, donc l'aventure elle est là aussi, c'est pas la même, mais elle est là aussi, et c'est quelque chose que j'adore faire, croiser la route de d'autres chanteuses, de d'autres chanteurs, essayer de leur proposer quelque chose. On a toujours envie que ça leur ressemble, et en même temps, il faut pas proposer quelque chose que la personne a fait la veille ou l'avant-veille, parce que sinon ça n'a pas d'intérêt. Le but, c'est de faire en sorte que tout le monde avance. Donc voilà, mais j'aime beaucoup. J'aime beaucoup écrire pour les autres.
0: Bah nous aussi, on aime bien quand vous.
2: Ouais, c'est gentil.
0: Et Gaëtan Roussel, toujours avec nous. Je reste là, c'est la nouvelle chanson. Et

Sixième album solo, Gaëtan Roussel. Mais alors, même quand vous êtes en solo, parce qu'on parlait de éclectique, vous n'êtes jamais tout seul, hein, vous êtes avec Oshi.

C'est justement pour marquer l'éclectisme, l'éclectique. Mon cher Gaëtan, Rachid Taha donc. Le duo incroyable, improbable, la chanteuse qu'on ne pensait plus entendre chanter, Isabelle Adjani.

0: Alors voilà, même quand vous êtes en solo, Gaëtan Roussel, vous n'êtes pas tout seul. Vous nous parliez de l'équipe autour de Marjolaine, ce nouvel album. Renaud Rebillot, Marceau, Marlon B, votre Clarisse. Alors, je me demande, est-ce qu'il y a un moment où vous êtes tout seul avec vos chansons ?
1: Oui, j'aime bien cette idée-là aussi. Le moment où je peux pas me recroqueviller, parce que c'est un terme que je trouve un petit peu peut-être trop fort, mais aller flâner autrement et tout seul, juste avec ma guitare en bandoulière. Et donc je l'ai fait dans le sud de la France, sur Marjolaine, et puis je suis allé aussi me promener en Islande, tout seul.
0: En Islande.
1: Voilà. J'avais été déjà.
0: Idée. Il fait si froid. Enfin, Gaëtan.
1: Il fait si beau. Il fait si beau. Oui, bien sûr. C'est magnifique. Et puis, j'entendais il n'y a pas longtemps quelqu'un dire quelque chose qui m'a touché et que je trouve très vrai. C'est que voyager, c'est évidemment remettre un coup de pied un peu dans tout ce qu'on pense être acquis ou vrai. Et puis, c'est pas tant changer de lieu, disait-il, c'est changer d'idée aussi. Et j'aime bien ça. Voilà, c'est rencontrer d'autres manières de regarder les choses. Et j'aime bien ça, donc j'ai la chance de pouvoir
0: Islande,
1: le faire.
0: Vous pensez pas de la même manière que quand vous êtes à Paris ou dans le sud de la France.
1: On est ailleurs et on regarde les choses autrement. On rencontre d'autres personnes, donc les gens font pas comme vous. Donc vous vous demandez pourquoi et les gens, le soleil est pas pareil. Enfin, tout, il y a tout qui change. Voilà, et les gens sont. Ont une autre manière d'évoluer dans leur quotidien, dans la manière. J'aime bien cette idée-là. Voilà, je veux pas l'intellectualiser à outrance. Je dis juste que cette idée-là, elle est jolie. Donc voilà. Donc ça, c'est mes moments à moi où finalement je me retrouve tout seul avec mon petit ordinateur et ma petite guitare pour faire mes petites chansons de mon côté que je ramène aussi sur un disque comme Marjolaine à Monsieur Marlon B. Comme il s'appelle, producteur, comme j'ai amené les chansons que j'ai faites avec Marceau ou avec Renaud. Mais oui, il y a toujours un moment où je me retrouve un petit peu. Mais c'est régulier, ça. Moi, mon quotidien, il est fait d'écrire des chansons. J'aime ça. Je le fais au quotidien, presque. Et donc, je le fais un peu de mon côté, parce que je suis pas toujours avec les collègues ou avec les camarades et avec les copines ou les copains. Donc régulièrement, je suis juste avec ma petite guitare et j'aime bien. J'aime bien. Enfin, j'aime beaucoup même. J'aime.
0: J'aime, c'est beau. Je le disais tout à l'heure en vous accueillant, Louise Attac, 1 milliard de streams, c'est le chiffre que vous avez atteint il y a un an, en septembre 2024.
1: Ouais, tout à fait.
0: Quoi ? Waouh !
1: Ouais, waouh, 1 milliard.
0: Trop de zéro. Non, mais trop de zéro. Enfin, je veux dire, est-ce que ça veut dire quelque chose pour vous, l'artiste, l'artisan? Vous nous avez parlé de fabrication, de chansons, etc. Et là, boum, milliard.
1: C'est extraordinaire, surtout qu'on vient d'une ce disque-là. Enfin, et le groupe Louise Attac a commencé à une période où il n'y avait pas le stream.
0: Ben
1: donc c'est génial que ça résonne aujourd'hui. Et pour moi, ce que ça veut dire, c'est ça veut dire que les gens aujourd'hui écoutent.
0: Oui.
1: Les attaques. Et c'est ça qui me plaît le plus, traverser comme ça les générations. C'est l'information que je reçois qui me va et qui va droit au cœur de mes camarades de Louise Attac et à moi-même. C'est ça qui est formidable. Et c'est aussi, encore une fois, une chance. Donc, merci. Merci.
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0: Sinclair, qui sort des albums depuis 1993. Que justice soit faite. C'était le premier et c'était fou.

0: et des musiques de films et des émissions de télé. Bref, une belle carrière. J'en fais le bilan, pas pour dire que c'est fini, mais au contraire, pour dire que vous êtes de retour, ça fait trop plaisir.
1: J'avais l'impression d'écouter la vie d'un autre, c'est assez génial.
0: À ce point-là ?
1: Ouais, ouais. Non, non, mais c'est vrai qu'on oublie tout ce qu'on fait. C'est vrai qu'il y a eu plein de choses. Hein. Plein de choses, c'est vrai, c'est vrai. Mais ce qui est pas mal, c'est quand on a fait plein de choses avant, on peut prendre un peu le temps de se reposer un moment.
0: Ouais.
1: Ranger sa chambre, tout cleaner et être prêt pour revenir.
0: Alors ?
1: Ouais.
0: On est né le même jour ?
1: Mais non.
0: 19 juillet ?
1: Mais non, c'est vrai.
0: On est jumeaux astrologiques ?
1: Mais non, j'y crois pas.
0: Et comme
1: sérieux,
0: nous, il y a qui le 19 juillet ?
1: Alors, il y a qui le 19 juillet ? Une fille que je connais qui travaille avec moi qui s'appelle Jamila. Mais okay. Personne ne la connaît.
0: Bisous Jamila.
1: Bisous,
0: non, mais
1: Jamila.
0: On est dans le club du 19 juillet. Il y a Karen Cheryl.
1: Arrête.
0: Non, mais ouais. On bosse ou pas ?
1: Karen Cheryl, qui ouais. Jouait de la batterie.
0: Oui, extrêmement ouais, ouais. Bien, 19 ouais, ouais. Juillet. Et Brian May, le guitariste de Queen.
1: Ça, je l'ai toujours senti.
0: Ouais.
1: Voilà. J'ai toujours senti en prenant ma guitare, j'avais un truc avec Brian May.
0: Et alors avec moi, je ne sais pas, mais en tout cas, ça me fait poser cette question. L'astrologie, on y croit ou pas, vu qu'on est tous jumeaux astrologiques ?
1: Ouais, bon, il y a ouais, on y croit jusqu'au moment où on s'aperçoit quand même que c'est un truc qu'on lit et qu'on comprend en buvant son café le matin. Tu vois, c'est ça.
0: Ça
1: reste très très simple au café. Un coup, un petit crème et le Parisien, s'il vous plaît. Et puis tu regardes et tu te dis, non, ça va pas aujourd'hui.
0: Sinclair, nous, ça va très bien aujourd'hui. Ravi de passer cette soirée ensemble. On va écouter. Hey ensemble.
1: Ah ouais.
0: C'est bien produit ou quoi ? Version, alors, Edit Remaster 2025, puisque dans ce best-of qui est sorti juste avant les grandes vacances, vous êtes retourné un petit peu trifouiller certaines chansons. Elle n'était pas parfaite ensemble ?
1: Elle était parfaite ensemble, mais en fait, c'est l'âge qui nous rend imparfaits. Au bout d'un moment,
0: ouais.
1: On a envie de changer un peu les choses. Non, si, si, c'était très bien. Mais il y a eu plein de versions, donc il fallait revisiter, remettre un peu de compression. Alors, je tiens juste à dire que le son à la radio est incroyable. À chaque fois que j'entends mes chansons à la radio, il y a une compression, il y a un truc, mais c'est formidable. Faut que je vienne mixer mes disques ici.
0: Ok.
1: Ouais.
0: Ah bah bienvenue. Hein.
1: Non, franchement, le son là, j'entendais, je me dis, c'est bien.
0: Une petite collab Sinclair Radio France, moi j'aimerais bien, franchement.
1: Avec
0: franchement.
1: Plaisir.
0: Il faut venir nous faire un concert aussi. Mais il y a déjà la tournée
1: ouais.
0: Avant. Et puis les révisions, donc la base, on chante ensemble. C'est Sinclair.

0: peux demander à Panoramix la recette de la potion magique, mais tant pis, j'essaye. Cette chanson, ce tube qu'on chante partout, tout le temps, tout le monde, chanson de manif.
1: Ça
0: manif,
1: peut, ouais.
0: Manif féministe. Ah, nous, on la chante.
1: Ah ouais, j'adore.
0: Ah, vous êtes entre Clara Luciani, la grenade.
1: J'adore.
0: Et deux, trois. Non, mais vraiment, c'est une chanson. Voilà. C'est quoi l'ingrédient secret qui la rend ouf? Est-ce que c'est ce clavier incroyable? Est-ce que c'est les paroles? C'est quoi l'ingrédient?
2: Je pense que c'est la façon dont ça a été fait. C'est un morceau qui a été fait en une nuit. Je devais partir du studio et puis mon frère a écouté un morceau et. Je suis très lié à mon frère, et puis j'entends un morceau, et j'essaie de reproduire la ligne de base du morceau qu'il écoute, et ça donne forcément autre chose. Et lui entend la ligne de base que je suis en train de jouer, donc il vient jouer de la batterie, je dis « Attends, on enregistre !» On enregistre, et je fais le morceau dans la nuit. Paroles, musique et tout. Le matin, évidemment, très tard, je vais me coucher, on revient, le lendemain, on réécoute le morceau, on dit « Putain, c'est bien !»
0: Ah ouais.
2: Ouais, c'est bien. Mais en fait, c'est la fraîcheur. J'avais fini mon album, j'avais fini La Bonne Attitude, il était fini l'album. Et je me dis « Bon, allez, un dernier pour m'amuser, et tout ça. » Et bim.
0: Ah là là.
2: Eh ouais, c'est ça.
0: Alors, à la fois, c'est génial et magique, et à la fois, ça fout un peu les boules à toutes celles et tous ceux qui disent, hein, mais faut travailler 172 heures sur un morceau, revenir, machin.
2: Il n'y a pas de formule. Non, il
0: n'y
2: a pas de formule. C'est comme le fameux mec qui fait de la calligraphie japonaise. Il dit, attends, mais c'est dingue, il arrive en un trait à faire ça. Il a bossé 1555 jours avant.
0: Oui, c'est vrai.
2: Alors que là, il y avait justement un album avant, et c'est en fait ce cadeau génial de la vie. On se dit, bon, allez, j'ai fini juste un dernier, et là, ça arrive. Il y a ça, et la partie de basse aussi, pour répondre à la question.
0: Quand même, elle est particulièrement...
2: C'est basse qui tourne en tête, comme ça, voilà.
0: Ok.
2: Ouais, trop bien.
0: On a un début de réponse de la potion magique, mais pas trop.
2: Ouais.
0: Mais c'est bien. Non, mais faut la garder un peu. Ouais, Sinclair.
2: Ouais.
0: Donc, je le disais tout à l'heure, 8 albums depuis 1993.
2: Ouais.
0: Ça nous fait une setlist potentielle de 7 heures de concert.
2: Ouais.
0: Alors, je sais pas si c'est ce qui est prévu pour cette tournée qu'on qualifie de événement, parce que c'est votre retour sur scène. Comment ça s'est passé, là, l'été
2: Franchement. C'était super. Je m'attendais à quelque chose, mais j'avais oublié que c'était aussi génial de faire de la scène.
0: Ça faisait longtemps?
2: Pas si longtemps, mais longtemps. Pas si longtemps quand on a 55 ans, c'est-à-dire ça faisait 5 ans, mais ça faisait longtemps quand même. 5-6 ans, ouais. Mais c'est incroyable, surtout de retrouver cette sensation avec le public. Puis, je sais pas, je me suis dit, mais pourquoi j'ai attendu si longtemps? C'est comme ça. Il y a des cycles, des saisons, il faut attendre. Et puis quand c'est le moment, mais c'était génial. Et là, ça nous a permis, j'ai un groupe super, un groupe du Sud, parce que je suis arlésien maintenant. Et j'ai voulu vraiment...
0: Meilleure ville
2: géniale.
0: Arles, oh là là.
2: Région géniale, il fait beau. Donc j'ai monté un groupe du Sud avec des gens qui voient le même soleil que moi, qui sentent la même odeur que moi.
0: Et en vrai, ça infuse dans la musique, ça?
2: Complètement.
0: De vivre au soleil?
2: Bien sûr, mais c'est sûr. Beaucoup moins de stress.
0: C'est pas les Gypsy Kings non plus, c'est ça que je veux dire.
2: C'est pas les Gypsy Kings non plus, c'est sûr. Il y a une ambiance particulière, il y a une façon de penser la musique différente. Ouais, donc je suis très content. Donc les premiers concerts sont... Voilà, c'est super.
0: Il faut dire aussi que Sinclair en live, ça chante. Si vous ne l'avez pas encore vu, vous pouvez simplement écouter dans sa discographie, parce qu'il y a plusieurs albums live. Mmh. Et là, on se rend compte que oui, c'est le kiff, et puis ça chante, quoi.

0: enfants, voilà comment ça se passe. Non, mais c'est assez fou. C'est pas innocent de le dire, parce qu'il y a plein de gens, mais que j'aime bien, que j'embrasse, mais qui n'ont pas cette voix-là et qui montent quand même sur scène.
1: C'est vrai. Après, c'est marrant. On a tous notre place. Moi, c'est vrai que j'ai découvert que je savais chanter. Mon premier album, je savais pas chanter. J'ai appris à chanter en faisant des concerts.
0: C'est la scène qui vous a appris à chanter.
1: Complètement.
0: Ah, c'est marrant. Moi, j'imaginais que vous chantiez comme ça, comme un pinson depuis tout petit.
1: Pas du tout. C'était très très dur. C'était très très dur au début. Mais il faut y croire. Et puis bon, il y a forcément un truc physique, un organe qui marche, quoi. On est forcément attiré par des choses qu'on sait faire, qu'on ne sait pas encore. Enfin, elle est dure cette phrase. Ce que je veux dire, c'est qu'on est attiré par ce qu'on est capable de faire. Je pense.
0: Peut potentiellement faire voilà. si on bosse et si on y croit à fond
1: et qu'on donne toute l'énergie. Et c'est vrai que là, avec le temps, les concerts, je pensais que ma voix allait être peut-être un peu moins performante. Alors il y a certaines notes que je peux plus faire, et tant mieux. Parce que c'était pénible, c'était très haut. Mais par contre, je chante mieux qu'avant, c'est ça qui est ouf.
0: Parce que vous avez choisi un style de musique, donc il y a un côté funk, et puis c'est toute cette soul quand même qui est dans votre voix, et que voilà, c'est pas facile. Enfin, je pense que c'est plus facile de faire de l'eurodance jusqu'à 80 ans.
1: Je me le demande.
0: Que de la soul, je sais pas. Je pense que Too Unlimited, même à 90 ans, c'est pas grave. Ça, l'ordi marche pareil. Mais...
1: Ouais, c'est les jambes après.
0: Ouais, bon, c'est ça, faut avoir les jambes.
1: Avoir les jambes.
0: Mais il faut faire gaffe à cette voix quand même.
1: Ouais, mais ce qui est pas mal, c'est que je l'ai pas trop utilisée ces dernières années. je l'ai choyée, quoi. Je l'ai mise de côté. Je lui ai dit, tu te calmes, ça va revenir. Tu fais attention à toi.
0: Pour le moment, je suis sûre qu'il a un très bon avocat. Sinclair est notre invité.
1: J'en ai pas besoin, en tout cas.
0: C'est vrai. Vous êtes dans le droit chemin.
1: Ouais, j'ai l'impression, ouais.
0: Franchement,
1: ouais, c'est bien.
0: C'est hyper bien. Mais en vrai, avec les énormes succès à un âge très jeune que vous avez eu, vous auriez pu très mal tourner.
1: C'est vrai.
0: Donc voilà.
1: J'ai essayé, mais j'ai pas réussi.
0: J'ai essayé de mal tourner.
1: J'ai essayé. Ouais.
0: J'adore. Mmh. Alors, si moi je suis la prof cruelle de la rentrée, n'oubliez pas que Sinclair, malgré toutes ses qualités, ses grands yeux bleus, son air sympa, sa voix chaude, a aussi été un terrible juré de la Nouvelle Star. Il en a fait pleurer les candidats et les candidates.
1: On m'appelait le méchant.
0: C'était le méchant, ouais, Sinclair. 2008-2009, puis 2013 à 2016. Ouais. Ça nous fait quand même de belles années. Vous avez hésité avant de faire ça? Moi, j'étais trop fan.
1: Ouais, j'ai hésité. En même temps, pas longtemps, parce que ça tombe l'année où je décide d'arrêter de faire des concerts, parce que j'étais pas bien sur scène. Je dis, j'en ai marre. Voilà, il faut que je fasse une pause.
0: Faire autre chose.
1: Et on me propose ça. Et je fais un rendez-vous super avec eux. Et je me dis, allez, vas-y, va chercher deux choses là-bas. Va chercher un peu la télé, va chercher un peu de célébrité, parce que j'en manquais. J'avais besoin de ça. Et en fait, j'ai trouvé autre chose. J'ai trouvé un truc génial. J'ai trouvé un moyen d'apprendre à mettre des mots sur des ressentis. C'est ça qui était incroyable. Avec la Nouvelle Star, j'ai appris à mettre des mots sur du feeling, du ressenti, sur de l'émotion. Et rapidement. Et puis j'ai compris pourquoi il y a des gens qui font de la musique qui fait rêver pendant 4 minutes et d'autres qui font chier. C'est ça le truc, avec la même chanson. C'est ça qui est incroyable.
0: C'est incroyable et presque injuste, mais on n'y peut rien.
1: On n'y peut rien. Mais on leur dit, c'est pas vraiment de ta faute.
0: Il y a des gamins qui chantent extrêmement juste, ou des vieux d'ailleurs, n'importe qui.
1: Bien sûr.
0: Mais le petit truc n'est pas là.
1: Non, il se passe rien. Mais c'est comme ça dans tout, en fait. C'est ça qui est assez génial. Mais d'être spectateur de ça et en même temps d'être acteur de ce procédé, c'est assez génial. Alors moi, j'avais choisi un peu la posture dure parce que je suis très sensible et j'avais pas envie de pleurer. Donc j'ai fait le dur. On y croit ou pas?
0: Ouais, à fond. Ça vous a plu?
1: Ouais, j'adorais.
0: Ça vous a plu?
1: Ouais, c'est bon.
0: Du coup, j'ai décidé ce soir de rouvrir le jury de la Nouvelle Star.
1: Oh là là.
0: Avec vous, Sinclair, tout seul. Vous mettez un rouge ou un bleu et je vous fais passer au crible quatre éléments de l'actualité musicale.
1: Okay.
0: Alors, rappelez-vous à l'époque, Nouvelle Star, rouge, ça passe pas. Bleu, ça revient la semaine prochaine. Attention, Sinclair, dans l'actualité musicale, rouge ou bleu, le retour enfin de Vanessa Paradis. T'aimerais changer les choses comme on change l'eau des roses. 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Rouge ou bleu?
1: On met bleu pour Vanessa Paradis.
0: Elle, pour le coup, elle a le truc.
1: Ouais, elle a toujours eu le truc. on sait pas quoi, mais elle a le truc. C'est ça qui est génial.
0: La grâce, peut-être.
1: Franchement, son album avec Kravitz, mais il est monstrueux, quoi. Monstrueux.
0: Il y a Be My Baby. Ouais,
1: c'est un chef-d'œuvre. Non, mais pour elle, on met bleu.
0: On met bleu, ouais. Bleu pour Vanessa Paradis. On continue. Retour inattendu, et ça faisait plaisir pour celles et ceux qui s'inquiétaient pour sa santé, de Stromae, qui avait dû stopper net sa tournée, et qui là revient avec Paul Kalkbrenner, producteur allemand de musiques électroniques.

0: Rouge ou bleu?
1: On met bleu. Je suis navré.
0: Vous êtes tellement gentil maintenant,
1: mais
0: en juré.
1: Ouais,
0: est-ce que c'est pas ça à l'époque?
1: J'habite le sud. Je suis amour et soleil. Non, mais Stromae, il est trop bon.
0: Ouais.
1: Il est trop bon, ce mec, il est génial. Donc, oui. Après, j'ai pas tout écouté, mais franchement, à chaque fois que je l'ai vu, je l'ai croisé une ou deux fois. Ce mec est génial. Voilà.
0: Bon, je vais essayer de vous faire dire du mal de quelqu'un.
1: Mais faut vraiment mettre un truc, faut vraiment y aller, quoi.
0: Je sais pas. Non, allez. La reformation d'Oasis.
1: Allez, d'accord, je mets un rouge.
0: Un énorme rouge au Gallagher.
1: Un rouge qui suinte le rouge, hein, qui coule comme dans Shining sur les murs, qu'on fout partout, quoi. Ça va? Ça vous plaît?
0: Non, je veux savoir vraiment ce que vous en pensez, parce que, pour le coup, il y a beaucoup de gens qui disent que c'est super, ça fait plaisir de voir un groupe de rock qui se remet ensemble et qui repart en tournée, puis des frères qui se réconcilient, l'histoire est belle, mais qu'après, les billets de concert à 4000 francs, c'est pas possible, en fait.
1: C'est ça. Bon, tout ça, c'est vrai que tout ça, ça pue, mais bon, les gens sont contents de les voir, et je serais un peu mal placé de parler des mecs qui reviennent après 125 ans d'absence. Donc,
0: vous êtes engueulé avec personne. Vous avez le droit.
1: Ouais, c'est vrai. Avec moi-même, je me suis un peu engueulé, mais on s'est très très vite réconcilié. Après, franchement, Oasis, moi, je suis pas un grand fan. Franchement, je mets rouge pour rigoler, parce qu'en vrai, ils défoncent quand même. Ils ont fait des morceaux. Bravo les gars, quoi. Franchement, je ne peux rien dire. Allez, mais mettez-moi vraiment un truc pourri, quoi.
0: Ah bah non, je termine avec un truc cool. Et en plus, je pense que ça va vous faire plaisir, parce qu'il me semble que vous avez une histoire musicale en commun. C'est le retour de L'Amomalie de M. Donc M, soit il fait des albums de M, soit il fait L'Amomalie, donc projet malien avec plein de musiciens, et notamment l'excellente Fatoumata Diawara. Et en fait, M, c'est vous qui l'avez emmené en tournée, pour sa première tournée de toute sa vie. Il était votre guitariste.
1: Alors c'est fou, cette histoire, ouais. C'est Fixie, avec qui je travaillais, qui me dit, mais on devrait jouer avec Mathieu. Je dis, ouais, on se connaissait. Et puis on est parti en tournée. C'était super, hein. Mais on avait les cheveux de toutes les couleurs. On a fait, voilà, c'était le début, quoi. Et franchement, il assure grave. Enfin, quand il fait pas ses morceaux, il fait L'Amomalie. Quand il fait pas ça, il joue avec d'autres trucs. Enfin, c'est un super productif.
0: Donc on lui met un bleu.
1: Ah bah oui, on lui met un super bleu.
0: Bon, mais il n'y a eu que des bleus, il y a eu un faux rouge pour Oasis.
1: Un faux rouge pour Oasis, parce que bon, je ne veux quand même pas perdre la face du méchant, quoi.
0: Merci Sinclair. Heureusement que vous êtes là.
1: Non, franchement.
0: Vrai, ne serait-ce que pour le suspense. Bon. Ouais. Et je voudrais réparer une injustice en terminant en écoutant votre chanson Liquide.
1: Ça, c'est gentil.
0: Qui me rend dingue, qui est sur l'album So Sorry de 2023.
1: Exactement.
0: Et qui me permet une dernière question aussi autour des chansons qui n'ont pas autant d'aura, de tubes, de diffusion radio que d'autres, mais qui sont des merveilles. Elles ont leur place dans cette tournée, on est d'accord?
1: Exactement. Mais en fait, tout l'intérêt de faire des morceaux qu'on connaît pas sur les listes, c'est de les faire découvrir pendant les concerts. Moi, j'adore ça.
0: Ou dans les très bonnes émissions de radio.
1: Ah, mais ça, c'est sûr. Mais il y a que vous, Émilie. Que vous.
0: Sinclair, merci d'être venu nous voir.
1: Franchement, je reviens quand vous voulez.
0: À bientôt.
1: À bientôt.

0: Mais quel génie, j'adore. Sinclair, Liquide, c'est sur son dernier album en date. Donc So Sorry, sorti en 2023.
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2: Nous partons à la découverte des Maranges, ce petit territoire partagé entre trois villages, Chéilly-les-Maranges, Sampigny-les-Maranges et Dezise-les-Maranges, au lieu de la prochaine Saint-Vincent tournante 2026. Alors, avec Plus belle la vigne, on zoome sur ce territoire viticole caché dans une petite vallée. Ici, les coteaux font partie de la côte de Beaune, mais en Saône-et-Loire. Explication avec Élodie Roy, viticultrice et vice-présidente du comité d'organisation de la Saint-Vincent.
3: La côte de Beaune s'étale d'une même exposition, mais il y a une faille géologique à Santenay et les Maranges, on est une vallée un petit peu à part, je dirais.
2: Alors là, Santenay, c'est dans quelle direction ?
3: Santenay, c'est juste en face. Voilà,
2: là-bas. C'est dans le petit creux là-bas.
3: Là, vous voyez des bâtiments en face. Oui. Là, c'est tout le début de Santenay.
2: D'accord. Voilà. Et donc après, il y a les hauteurs, en fait, il y a les collines.
3: Les coteaux, voilà. Les coteaux. C'est une vallée, en fait. Les Maranges, vous avez la vallée de la Causanne et la vallée de la Deune. Donc la Causanne, c'est une petite rivière qui circule sur Chéilly, sur Sampigny, qui prend sa source, en fait, à Vauchignon, au bout du monde. Donc c'est un nom qui, ça ne s'invente pas.
2: C'est joli.
3: C'est une petite rivière qui fait 14 km et qui se jette dans la Deune, juste à la sortie de Chéilly. Donc cette rivière, elle passe au milieu, là. Le petit village de Sampigny qui est ici, très étriqué, très enclavé, et sur les hauteurs, vous avez Dezise, et tout en haut, le petit hameau de Borgy. Et la montagne des Trois-Croix qui est en face de nous, connue aussi sous le nom de Mont-de-Seine. Alors, bon, moi je les vois les croix, mais je connais, c'est vraiment juste en face de moi, je ne sais pas si vous voyez.
2: Non, mais
3: le petit point culminant.
2: D'accord.
3: Oui, là on est à 521 mètres d'altitude, je crois. Et le vignoble des Maranges est vraiment devant nous.
2: Alors qu'est-ce qui fait que ça reste tout de même la côte de Beaune ? Alors qu'on décroche quand même de cette côte de Beaune.
3: On décroche de cette côte de Beaune, légèrement, hein, c'est quand même pas... Parce qu'après, une fois passé la côte de Beaune, on est sur la côte chalonnaise. Mais la côte chalonnaise, on est sur la plaine de Saône. Nous, on est quand même très éloigné. La côte chalonnaise, elle est vraiment derrière cette colline-là.
2: D'accord.
3: Avec le village de Bouzeron qui commence la côte chalonnaise, Ruilly, Mercurey, etc. On a des terroirs distincts. Là, on a une carte géologique. Vous voyez qu'il y a beaucoup de couleurs différentes en fonction du type de sol.
2: Ah oui, je vois, jurassique, plutonique.
3: Donc ça, ce sont des niveaux géologiques. Donc là, on parle de millions et de millions d'années. Pour faire simple, c'est argilo-calcaire, mais pas que. On est un vignoble assez tardif. On vendange souvent plus tard que les autres appellations de la côte de Beaune.
2: Vous êtes entre la côte de Beaune et les hautes côtes, finalement.
3: Oui, exactement.
2: C'est ça.
3: Les Maranges, ils sont exposés sud-sud-est, on va dire. Les hautes côtes, moi, personnellement, j'ai des parcelles, elles sont exposées vraiment plein sud.
2: Nouvelle confirmation de la définition hyper millimétrée des terroirs bourguignons.
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4: L'Élastique à musique, une association fondée en 1981 qui propose des ateliers et des cours de musique pour tous les niveaux au Mans. L'association vient de faire sa rentrée et bonne nouvelle, il est encore possible de s'y inscrire. Mais comment ça fonctionne ? Quels instruments peut-on essayer ? Bougez pas, j'ai testé pour vous l'Élastique à musique. Et direction le 14 rue du Père Mersenne, devant un bâtiment blanc et vitré. Comme indice, un panneau avec une grande note de musique, il y est écrit l'Élastique à musique. J'ouvre la porte et rentre à l'intérieur.
5: Bonjour, bienvenue
6: à l'Élastique à musique.
4: Pour m'y accueillir, Nathalie, directrice des lieux, Florence, coordinatrice pédagogique, et Gabriel, professeur de piano et de MAO, musique assistée par ordinateur, des instruments qui figurent parmi la liste des nombreux autres proposés.
7: Oui, il y a une grande variété. On a des cours assez classiques, piano, guitare, basse, batterie, violon, trombone, saxophone, trompette.
4: Et bien d'autres. Cette diversité, c'est une grande force parce que l'équipe pédagogique met en place des projets communs entre tous les élèves. Il y a même des ateliers pour le chant, si vous voulez devenir la prochaine Céline Dion. Au total, 15 professeurs pour des cours soit particuliers, soit collectifs.
7: Oui, donc l'idée quand on fait de la musique, c'est de ne pas s'enfermer tout seul avec soi-même ou qu'avec son professeur, c'est de pouvoir échanger avec d'autres personnes.
4: Et donc une vie associative dans laquelle s'impliquer, avec des différences de niveau, bien sûr, mais qui sont aussi une manière enrichissante d'apprendre. Surtout que Gabriel et les différents professeurs font les choses petit à petit.
8: Donc le premier cours, c'est une rencontre, on fait le point sur le niveau. Généralement, je demande toujours de jouer un petit quelque chose pour ceux qui ont déjà un petit bagage, ça me permet un peu de situer là où l'élève en est.
4: Alors nous aussi testons notre niveau. On démarre avec le piano. Ok, je rigole, ça c'était plutôt Gabriel. Voici la réalité. Deuxième étape, la batterie. C'est pas mieux, alors le troisième test, le plus dur, la trompette. Ah, désolé pour vos oreilles, clairement il va falloir que je m'inscrive parce que c'est la catastrophe. D'ailleurs, grande nouveauté plutôt pratique pour vos enfants de 7 à 10 ans, il y a la mise en place d'un atelier découverte pour venir justement tester les instruments. Les enfants sont répartis en 3 groupes, échangent à chaque trimestre. Le premier groupe, piano-voix, le deuxième, batterie-percussion, MAO, et le troisième, les cordes, guitare ou encore violon. Ça leur permet de choisir plus facilement l'année suivante et ça évite aux parents d'acheter un instrument pour rien. Ça, c'est plutôt pas mal parce que ça représente malgré tout un budget. L'élastique à musique, c'est testé et approuvé par Issimène.
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0: Mais oui, ces toitures typiques que l'on trouve dans de nombreuses régions de France, et notamment dans le Val de Serre et la Hague. Leur particularité, ce sont des toitures composées de pierres plates de pays en schiste, des toitures très chères à faire réparer. C'est la raison pour laquelle le château de Vauville a besoin de soutien financier. Je vous propose d'aller dans les combles du château avec Éric Pellerin, son propriétaire. On baisse la tête.
9: Attention la tête. La tête, c'est juste une chauve-souris.
0: Ah, où ça y est, une chauve-souris?
9: Il y en a une là, il y en a une qui dormait à l'autre palier aussi.
0: Ah, tu vois comment la dérange trop. Ah oui.
9: C'est protégé. Ce qui montre aussi que Vauville, c'est bien un lieu aussi de conservation, parce qu'on a dans le jardin plus de 25 espèces d'oiseaux différentes. Dans les combles du château, on a les chauves-souris qui sont protégées. Et on a beaucoup de petits reptiles. On a la mare de Vauville, donc nous, ici, entre les Landes et le jardin, beaucoup de tritons, beaucoup de grenouilles aussi, et pas mal de salamandres aussi dans le jardin.
0: Là, on va passer une toute petite porte. Il y a des araignées. Ah oui, donc là, effectivement, il y a quelques trous dans la toiture.
9: Donc c'est vrai qu'il faut agir. Tout est humide, hein, tout s'effrite. Les chevilles de bois, elles sont plus du tout à 45 degrés.
0: Oui, c'est-à-dire que là, ça risque de tomber aussi.
9: Ah oui, la prochaine tempête, je pense que ça va encore glisser un petit peu. Ce qu'il faut se dire, et c'est toujours ce qui me sauve un petit peu, c'est que cette maison-là, elle existe depuis presque 900 ans. Oui, il y a des problèmes de toiture. Maintenant, je suis là pour m'en occuper. Il y a les couvreurs qui interviennent génialement pour venir bâcher dès qu'il y a un problème. Et ça, c'est vrai qu'on est en confiance. La lose de schiste, quand on voit travailler les ouvriers et les couvreurs, c'est incroyable parce qu'ils soigneusement enlèvent chacune des tuiles. Pendant 3 semaines, 1 mois au sol, sous des tentes, ils les retaillent, ils les brossent, ils les toquent comme ça pour voir si la pierre est encore résistante et dure. Ils ont réussi à réutiliser 80% des tuiles qui existaient sur la toiture.
0: Mais je crois que ça ne se trouve plus de toute façon, ces tuiles.
9: Et non, et les couvreurs du Cotentin essayent de garder, voire de racheter, quand ils sont sur tout leur chantier, des tuiles pour pouvoir les réutiliser sur des monuments historiques comme Vauville.
0: Comment est-ce qu'on peut expliquer ce que c'est que la lose pour celles et ceux qui ne connaîtraient pas? Comment on peut parler de ces toitures?
9: Les loses de schiste, c'est comme si vous aviez des grosses tranches d'un centimètre de pierre bleue, d'une pierre qui était extraite des carrières de Tour-la-Ville à côté de Cherbourg. Et quand on se promène dans Cherbourg, on peut voir le schiste dans la maçonnerie des maisons, aussi bien sur la toiture, mais aussi dans les murs. Donc ça, c'est la partie récente en fait cet hiver.
0: Ah oui, effectivement, on voit la différence. Hein. Et alors, il n'y a pas de gouttière?
9: Non, au 15e et au 17e, il n'y a pas de gouttière.
0: Le château de Vauville, première pierre posée au 12e siècle avec son jardin botanique, son environnement exceptionnel, les dunes, la mare et les landes de Vauville. 80% de sa toiture en lauze de schiste est gravement endommagée, mais on devrait pouvoir remplacer cette toiture grâce à la Fondation du patrimoine et puis tous les soutiens habituels, la commune, la région, le département et l'État.
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1: Bon, tout va bien, Sébastien ?
2: Ouais, tout va bien. Oh, moi, je fais une belle balade avec vous. Par contre, il va falloir s'arrêter, Claire, pour faire l'interview.
1: Bon, ben attendez, je m'arrête là. J'attends le plat. Ça y est,
3: ah,
1: c'est
3: ça
1: bon.
3: Ça fait bizarre. Hein.
2: Bonjour, Claire Gombeau.
1: Bonjour, Sébastien.
2: Vous faites partie de l'association À Vélo Sans Âge à Toulouse. Et d'abord, on va raconter un peu votre... Avant de raconter ce qu'est l'association, on va raconter votre parcours. Vous êtes retraitée, mais qu'est-ce que vous faisiez dans la vie ?
1: Alors, j'étais institutrice au départ, puis chef d'établissement. Donc, pendant plus de 38 ans, je me suis occupée des pitchounes.
2: Et à la retraite, quand arrive l'heure de la retraite, vous vous dites quoi ?
1: Je me dis, oh, chic, je vais me poser. Et... patatras, je lis un article dans un journal qui raconte l'odyssée d'un vélo sans âge. Et je me dis, mais qu'est-ce que c'est que ce truc ? C'est génial. Je les appelle et ils me disent, il n'y a pas d'antenne entre Bordeaux et Nice, Claire, il faut que tu en montes une.
2: C'est quoi ce slogan ?
1: Du vent dans les cheveux et de la lumière dans les yeux, c'est magique.
2: Ouais. Alors que fait l'association ?
1: On propose aux personnes à mobilité réduite ou personnes âgées, isolées ou en EHPAD, des balades en triporteur. Figurez-vous que vous avez deux personnes devant et un bénévole derrière qui pédale.
2: Et c'est génial parce que, évidemment, vous mettez des étoiles dans les yeux des personnes que vous transportez, notamment des personnes âgées et ce couple qui pourrait en être un, Émile et Gaston, deux copains.
1: Oh, Émile et Gaston, magique. Quand on a ouvert l'antenne, Gaston a inauguré le premier triporteur. Il avait mis la cravate de son mariage, trop fier, en disant « Aujourd'hui, c'est jour de fête ». On est parti place du Capitole, où on a été accueillis par le maire. Gaston était le roi du jour. Tout le monde voulait monter avec lui pour découvrir ce drôle d'engin. À la suite de cette première balade, il ne ratait jamais, jamais une balade avec son copain Émile.
2: Quel âge tous les deux ?
1: Je pense qu'Émile avait déjà 91 ans et Gaston devait en avoir 92. On a emmené des personnes jusqu'à 104 ans.
2: Ah, magnifique. Il y a aussi la petite Élise.
1: Élise, extraordinaire, une jeune autiste qui, quand elle arrive, elle hurle de joie, de je ne sais. Et à partir du moment où elle s'installe sur le triporteur, elle s'arrête net, les yeux pétillent, elle sourit pendant toute la balade et dès qu'on rentre et qu'on remet le pied à terre, elle se remet à hurler. C'est quand même magique.
2: Et vous, alors, le bonheur que ça vous procure, vous nous en parlez ?
1: Honnêtement, ce sont les personnes qui nous le transmettent parce que ce sont que des sourires, que du bonheur. Et j'avoue qu'il y a des jours où on se donne un petit coup de pied dans le derrière pour y aller parce qu'on a la flemme. Mais quand on rentre, on se dit « Heureusement qu'on y est allé, c'est magique. »
2: On repart, Claire ?
1: Allez, on y va, en route !
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4: Une main dans le pop-corn, le ticket dans l'autre, vous entrez dans l'une des salles du Sénéchal. Mais avant d'être le cinéma de Guéret, c'était quoi ?
5: Daniel Domecq, je suis passionné de cinéma. À l'origine, c'était un bâtiment qui était en déshérence depuis un certain nombre d'années et qui était une école. C'était l'école Jean de Sessac, un grand bâtiment qui n'avait plus de fonction et dont il a été décidé de le transformer en cinéma à la demande d'un groupe qui s'appelait le groupe Raymond, qui est plus connu aujourd'hui sous le nom du CGR. Donc il y a des salles un petit peu partout en France et c'est donc cette société-là qui a réalisé les travaux avant 1983 puisque le Sénéchal sur cet endroit ouvre fin décembre 1983. À Guéret, on a du cinéma depuis 1897, première séance 23 mai 1897 et la première salle fixe, puisque avant il a été porté par des itinérants, première salle fixe qui ouvre en 1919 à un endroit qui maintenant est complètement détruit. Je veux parler de ce qu'on appelle l'îlot Carnot et c'est là qu'était le premier cinéma de Guéret. Le Café Continental possédait une salle des fêtes à l'opposé d'un grand jardin. Dans cette salle-là ont eu lieu des séances de cinéma. Et le propriétaire qui a acheté tout ça en 1919 en a fait un cinéma, un grand cinéma de 350 places avec balcon qui va fonctionner de 1919 à 1934. si on a beaucoup d'autres façons de regarder des films, ce qui est tout à fait louable et respectable, je crois vraiment que la dimension lieu de rencontre et de convivialité et la qualité surtout des images projetées et du son que l'on entend sont à mes yeux irremplaçables.
4: Bonjour.
3: Guillaume, je suis directeur du cinéma Le Sénéchal. J'ai grandi avec ce cinéma dès mes 7 ou 8 ans, on va dire.
4: Qu'est-ce que ça fait maintenant d'en être le directeur ?
3: Waouh ! Un choc ! Non, ça fait bizarre et en même temps, il y a une sorte de logique quelque part.
4: Si vous pouviez dire quelque chose au Guillaume qui a 7 ans ?
3: Je pourrais lui dire, tu vas voir, il va y avoir plein de nouvelles choses excitantes dans le cinéma et plein de choses auxquelles tu ne pensais pas encore qui vont arriver et qui vont émerveiller tout le monde.
4: Maintenant, vous ne pourrez plus vous faire de films sur ce qu'était le Sénéchal avant. C'était une école.
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6: Dans Toujours à la page, je vous emmène dans une forêt extraordinaire. Extraordinaire et inquiétante à la fois. Celle de Chimère tropicale, un dernier livre de Corinne Morel-Darleux, paru chez Dalva. Femme politique repentie, écologiste convaincue, Corinne Morel-Darleux a d'abord écrit des essais pour transmettre ses convictions, mais depuis quelques années, c'est aussi à travers le roman que cette drômoise a choisi d'exprimer sa fascination pour la nature. Et c'est en Inde du Sud, lors d'une résidence d'écriture, que l'autrice a imaginé cette histoire, l'histoire d'Ariane, infirmière en psychiatrie qui n'a jamais quitté ses montagnes, mais rêve de jungle. Alors le jour où un double accident d'avion improbable se produit dans une forêt tropicale éloignée, Ariane trouve l'occasion de rejoindre cet univers fantasmé. Un univers de moiteurs, de crocs, de mystères, de magie, où elle croisera un homme jaguar, des chamans, des morts inaccomplis et l'inquiétant Cadillac qui la poursuit comme une ombre. Vous l'aurez compris, la place de l'imaginaire dans le livre de Corinne Morel-Darleux est centrale. Alors je lui ai demandé quelle était pour elle la place de l'imaginaire, son importance dans la vie.
7: Ouais, j'ai l'impression que c'est un sujet d'une actualité brûlante, cette question de la place de l'imaginaire. D'abord parce que j'ai l'impression qu'on est nombreuses et nombreux à avoir de plus en plus besoin de se réfugier dans l'imaginaire pour de temps en temps échapper au réel qui semble de plus en plus dystopique et difficile à affronter. Et ensuite, parce que l'imaginaire, c'est aussi ce qui nous permet éventuellement d'imaginer autre chose. Comment le monde pourrait être de manière différente, de cultiver une forme d'empathie aussi, de pouvoir se mettre à la place de l'autre, d'envisager qu'il puisse y avoir des réalités multiples et pas une seule manière d'aborder la vie, d'aborder les événements, les faits. Toute ma question, moi, c'est de savoir comment on nourrit nos imaginaires, qu'est-ce que ça nous permet de produire qui n'est pas encore là, qu'est-ce que ça peut faire advenir dans nos vies.
6: Alors dans ce que vous nous racontez, il y a de l'extraordinaire, il y a du magique, il y a cette jungle qui est presque hantée.
7: Oui, cette forêt tropicale, elle est à l'image de la symbolique de la forêt qui est à la fois dans l'imaginaire collectif, un endroit, un milieu qui attire et en même temps qui a souvent provoqué aussi la peur, la crainte, parce que c'est un lieu mystérieux, étrange, sombre. Parce que finalement, je trouve que c'est beaucoup à l'image de notre époque, de nos vies, d'apprendre à cheminer sur cette ligne de crête entre émerveillement et inquiétude. Et donc, c'est finalement assez logique que ça se soit retrouvé dans mon écriture et dans l'histoire de Chimère tropicale.
6: Chimère tropicale, c'est un objet littéraire étrange, un roman organique qui nous enlace, nous emporte, sans laisser voir ce qui relève de la réalité ou de l'illusion. C'est sûrement pour cela qu'il est présélectionné pour le prix Ouest France Étonnant Voyageur, verdict attendu le 24 mai 2026. En attendant, à vous de vous plonger dans ces Chimère tropicale paru chez Dalva.
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1: Direction la Vendée à Beauvoir-sur-Mer. Je suis très heureux de vous emmener à la rencontre d'Anne-Marie. C'est une maraîchine très attachée à la Vendée et à la transmission de ses traditions.
2: J'y suis née et toute ma jeunesse est donc passée là-bas. C'était difficile. Mon père est décédé à 36 ans. Donc on était trois enfants. On est restés tout seuls tous les trois avec notre maman, avec une vache pour vivre. Et puis un petit jardin. Et puis quand il n'y avait pas trop à manger, ma maman allait pêcher les grenouilles et les anguilles dans les fossés. C'est vraiment mes racines, le marais, hein. J'y suis accro.
1: Vous êtes une vraie maraîchine ?
2: Ah oui, je suis une maraîchine à 100%. Hein.
1: Elle représente quoi la Vendée pour vous, Anne-Marie ?
2: C'est mon pays, c'est quelque chose qui m'est vraiment cher au cœur. Le marais, je ne peux pas m'en passer, mais dans le marais, il y a aussi la mer chez nous. Ouais. Et ça, c'est pareil, on a besoin de ça, nous. Je vais voir la mer, et je me promène dans le marais.
1: Pourquoi ça vous apporte quoi, vous ?
2: Une détente, et j'ai un livre particulier aussi.
1: Ah.
2: C'est mon moment zen, moi.
1: Et c'est quoi ce livre que vous emmenez ? Ah, faut pas le dire.
2: C'est
1: votre petit jardin secret.
2: Oui, c'est mon petit jardin secret.
1: Alors, on le laissera dans son petit jardin secret.
2: Et puis, c'est pour ça aussi que je fais du folklore. Il nous faudrait des jeunes, mais les jeunes, maintenant, c'est compliqué. On en a dans le groupe, hein. On en a 5 et qui sont mordus, mais pour combien de temps ? Parce qu'ils sont jeunes encore.
1: Alors, qu'est-ce qu'on peut faire pour remédier à ça ?
2: Ben, on sait pas trop. Bon, maintenant, il y a beaucoup de balles folk et de choses comme ça.
1: Et pourtant, ces fêtes-là ont un succès assez populaire. Ah ben, parce qu'on va penser à Chaland autrefois.
2: Oui, à Chaland autrefois. Et ouais. Puis, maintenant, ce qu'on fait beaucoup moins, ce sont des kermesses, par exemple. Moi, j'adore les gens, j'adore connaître des gens parce qu'ils m'apporteront quelque chose.
1: C'est essentiel pour vous.
2: Oui.
1: C'est même limite vitale.
2: C'est limite vitale, oui. Après, ben, j'ai fait 10 ans pour la RSB, là. La RSB, qui est l'association des retraités sportifs de Beauvoir. Moi, les associations, c'est aussi apporter aux gens des choses, leur faire plaisir d'abord dans ce qu'on leur propose. J'espère vraiment que beaucoup de gens pourront se lancer dans les jeunes, il faut vraiment, mais je comprends bien qu'actuellement la vie est difficile. Les gens de 35 ans maintenant, ils sont tellement pris par autre chose que c'est compliqué.
1: Allez, on revient en arrière. Vous avez 18 ans, vous vous mariez, Anne-Marie. Vous diriez quoi à cette jeune fille ?
2: Je dirais qu'il faut dans l'avenir, à 18 ans on est jeune, il faut penser à ne pas rester seul dans son coin.
1: On va dire, Anne-Marie, ce matin, que vos petits-enfants nous écoutent là, à la radio. Oui. Vous voulez leur dire quoi, pour conclure ?
2: Je vais leur dire, essayez de faire un peu comme mamie. Essayez de donner, de partager, d'apprendre, de vouloir connaître... Voilà, plein de choses comme ça.
1: Anne-Marie, la passion de la Vendée, la générosité, la joie de vivre et l'amour des gens.
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3: Je vous emmène dans les locaux d'un transporteur mayennais, ceux de Brégé, entreprise de plus de 1000 collaborateurs. Il y a 12 agences en France, une présence également en Espagne et au Portugal. Le siège est à Saint-Berthevin, où il y a les bureaux, des entrepôts et aussi un garage, un atelier de réparation et d'entretien des véhicules. Je démarre la visite avec Sébastien Bluteau, c'est le chef d'atelier, dans une partie de ce garage que je trouve un peu trop calme.
4: Oui, en effet, là on se situe dans le magasin, donc... Le magasin des pièces détachées dans lesquelles on va retrouver des composants nécessaires soit pour la carrosserie, soit pour les entretiens des véhicules.
3: Bon, moi je veux entendre du bruit et voir du monde. Je pense qu'il faut s'avancer par là.
4: Oui, en effet, en allant par ici, je pense qu'on va trouver plus d'activité.
3: Voilà, on rentre dans l'atelier où il y a plein de pneus. Alors des pneus de camions, évidemment. Là, on est sur du format, du volume XXL.
4: Ouais, tout à fait. Donc là, on va retrouver les pneus à la fois pour les remorques et pour les tracteurs, les véhicules moteurs. On travaille tous nos pneumatiques ici en local, sauf bien sûr les véhicules qui crèvent sur la route pour lesquels on fait des dépannages à l'extérieur.
3: Vous êtes combien à travailler dans cet atelier en tout, Sébastien ?
4: Les pneumatiques, c'est 2 personnes. Et si on élargit à l'ensemble de l'atelier des activités de l'atelier, on est en tout 20 personnes. On va inclure dans ces 20 personnes toute la partie aussi administrative qui fait le planning et qui contribue aussi à piloter les activités, qu'elles soient ici en interne ou qu'elles soient en externe.
3: Et justement, on se rapproche de vos mécaniciens. Oh là là, il y a de l'étincelle là devant nous.
4: Ouais, donc là on est sur des opérations de carrosserie, donc qui vont consister à remettre et maintenir en état les remorques pour que les opérations de chargement puissent se faire en sécurité pour le conducteur et puissent se faire de façon efficace au moment des passages chez les clients.
3: Alors au sein de l'entreprise, un camion va faire jusqu'à 800 000 km. Pendant notre conversation avec Sébastien, nous sommes interrompus par un gros bruit.
4: Donc là, on est sur le démontage de roues sur un véhicule moteur, donc justement pour pouvoir effectuer les opérations sur les pneumatiques.
3: Alors, il y a environ 350 véhicules moteurs, donc les cabines. Pour le nombre de remorques, c'est le double. Alors, il y a des diesels, une partie qui roule au gaz, une nouvelle génération de véhicules électriques. Dans l'atelier, je rejoins Steven, c'est l'un des salariés mécaniciens chez Brégé. Il est en train d'intervenir sur l'un des poids lourds.
5: Mon collègue est en train de démonter la face avant parce qu'il a tapé un sanglier.
3: C'est pas votre collègue qui a tapé, c'est le camion,
5: non,
3: le poids lourd.
5: Oui, oui. Quand même, on fait aussi des entretiens. Ben, on va basculer pour voir s'il n'y a pas une fuite. On va faire un peu de tout ça, un peu de préventif.
3: Et vous, apparemment, vous êtes le chef d'équipe, Steven, vous confirmez ?
5: Oui, je gère deux gars avec moi. On est soit de matin, soit d'après-midi. Le garage, il est ouvert de 5h30 à 21h.
3: Et donc là, aujourd'hui, vous êtes de l'équipe du matin, ce qui veut dire que vous êtes réveillé à quelle heure ? Hyper tôt ?
5: Eh bah, bien, 4h30, on est debout pour être là à 5h30.
3: Qu'est-ce qui vous plaît dans votre métier ?
5: On aime bien travailler sur la mécanique, on aime bien avoir un peu les mains sales, un peu toucher à tout.
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6: On peut encore partir à la chasse au trésor.
7: Oui.
6: On va partir à la recherche de pierres vieilles de 700 ans.
7: Exactement. Ces vieilles pierres s'appellent les bornes papales, cher ami. Direction donc Valgréas, au cœur de cette curiosité géographique. On va le dire, un morceau de Vaucluse posé en plein milieu de la Drôme provençale, on en a déjà parlé. Ça s'appelle l'enclave des...
6: Papes.
7: Oui, bornes. Réponse.
6: Oh,
7: ouais, j'ai un petit peu bossé. Celle qui donc délimite bien ces bornes papales, celle qui délimite l'enclave, ce sont donc ces bornes papales. Alors à quoi ça ressemble ? Imaginez un grand bloc de pierre taillé, planté verticalement dans le sol, un bon 1,20 m à peu près, avec surtout des blasons, en fait, c'est ça qui est beau. Blasons sculptés des armoiries des seigneurs locaux. Celle du comte Avenessin aussi, forcément, avec deux clés entrecroisées, symbole donc du pouvoir pontifical.
6: Ce sont donc de vraies frontières gravées dans la pierre, on peut
7: exactement
6: dire ça.
7: Ces bornes, elles datent du 14e et 15e siècle. Elles ont été installées lors de plusieurs campagnes de bornage en 1324, 1414, 1457. Ben, c'était simple en fait, hein. Tout simplement, elles étaient là pour dire ici commence la terre des papes en pleine Drôme provençale. Petit rappel historique quand même, quand les papes s'installent à Avignon au début du 14e, ils cherchent en fait à sécuriser et à agrandir leur possession. Il y a un pape qui s'appelle Jean XXII qui achète Valgréas en fait et puis d'autres villages autour. Mais le royaume de France bloque toute extension parce que bien sûr les papes ils voulaient aller encore plus loin. Mais boum, non, la France bloque tout ça et résultat, on a donc une sorte d'enclave figée donc dans les frontières. Et donc, pour matérialiser tout ça, on plante donc des bornes solides, visibles et surtout, bah, c'est indiscutable, quoi.
6: Alors, évidemment, la question, c'est de savoir si on peut encore les voir aujourd'hui, ces bornes.
7: Bah, c'est ça, c'était au 14e siècle quand même. On en a encore 22, en fait, autour de Valgréas, en place. Vous en avez déjà une devant l'office de tourisme. C'est la plus facile hein, pour la voir. Ils l'ont mise là pour qu'on puisse voir à quoi ça ressemble. Mais ensuite, il faudra quand même un peu de perspicacité pour les trouver. On nous dit à l'office de tourisme que c'est un peu compliqué. C'est un peu difficile parce qu'elles sont un peu cachées, en fait, dans des chemins, dans des villes, dans des champs, des bosquets. Heureusement, l'office de tourisme a bossé dessus de Valgréas qui propose aujourd'hui donc un plan en fait d'un circuit pédestre de randonnée, franchement hyper simple, accessible, qui permet justement d'en découvrir plusieurs à pied autour de 2-3 heures à peu près en famille. Ça peut faire une belle idée de sortie. On marche dans les paysages de la Drôme provençale tout en étant dans le Vaucluse. C'est ça aussi qui est fun. Et ces pierres sont là pour nous rappeler donc cette chasse au trésor grandeur nature autour de l'histoire donc de l'enclave des papes.
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2: Le temps de vous lire en marseillais. Bonjour Médéric.
3: Bonjour Philippe.
2: C'est notre linguiste marseillais. Donc on va jouer ce matin un peu comme des enfants.
3: Oui, tout à fait. Alors vous savez à quoi jouent les enfants en ce moment? Enfin ces jours-ci, ces temps-ci.
2: Ces temps-ci, avec le smartphone, ouais. Un jeu, voilà quoi.
3: Les tablettes, les jeux vidéo, etc. Ouais. On est d'accord. Bon, les tout petits jouent encore avec des voitures, des robots, des trucs Pokémon, etc. Voilà. Alors autrefois, alors non, je vais pas faire celui qui grommelle à mon réguignard.
4: C'était mieux avant. C'était mieux avant, c'est ça.
3: Non, mais je vais vous parler quand même des réguignards. Les Réguignards de Luberon, c'est une association provençale qui, comme son nom l'indique, regroupe des amoureux de la culture de la langue provençale, des gens du Luberon, qui s'appellent avec autodérision donc les Réguignards, en gros les râleurs. Hein. Eh bien, la présidente de cette association est bien connue chez nous, il s'agit de Claudette Ocelli, aussi connue sous le nom de Mamette, dont on a entendu la voix sur notre antenne pour nous apprendre un peu de provençal. Avec ces Réguignards, elle organise jusqu'au 14 mars à Pertuis, à l'espace de Croze, une exposition appelée Joe et Jugué d'antan, qui propose de retrouver des jeux et jouets d'antan et avec leur petit nom en provençal. Alors, autrefois, les minots jouaient à Ouda, au Dé, au Baouduf, au Toupi ou au Quille. Au Quille, il y avait les osselets aussi. Alors, je me souviens que mon frère jouait, je trouvais ça bizarre, les osselets. Mmh. Mais voilà, ça a disparu, j'ai l'impression.
2: Oui, c'est vrai.
3: Non, voilà, on ne voit plus ça. Jouer aux osselets, c'est Djouga, Djibotrao et Mélisa Ousset. Par contre, les billes, on y joue encore. À mon époque, on prisait les gros galops comme ça, ils ont tiré les soldats Starlux.
2: Ouais, ça aussi,
3: voilà.
2: Ouais.
3: Ou on jouait au pot. Enfin, bref, voilà, j'adorais les billes. Dans la cour de récré, je pense qu'on joue encore à la marelle ou à la corde persaouta, je traduis pas. Mais probablement plus aux yeobanda, les yeux bandés au Colin Maillard, qu'on appelle aussi Kukuruma. On dirait une chanson Kukuruma. En revanche, on fait encore liser Skundai, le jeu de cache-cache, à partir du verbe s'escoudre, se cacher. Et on dit parfois, c'est va t'escoudre, va te cacher. On joue aussi à la poupée, la titeille, dans son ousta ou des titeilles, sa maison de poupée, ou bien avec une poupoune pour Djouga à la mama, là non plus, je traduis pas. Quand j'étais minot, j'adorais jouer avec les taraillettes, la dinette, mais aussi à la marchande. J'avais d'ailleurs un bel établi de marchande et je vendais à ma mère, à ma grand-mère, plein de beaux fruits et légumes en plastique, ou du poulet, ou en plastique, ou du fromage en plastoc. Avant, la malbouffe, vous voyez, avait déjà tout prévu. Tous ces enfants d'hier ou d'avant-hier sont présentés à l'exposition Joe et Jugué d'antan à Pertuis jusqu'au 14 mars pour ce... Et samedi, donc demain, il y aura en plus un grand jeu de piste sur le double thème du parler provençal et des jeux d'enfants dans les rues de Pertuis, mais aussi du Motus. Tout le t-shirt, toute l'après-midi, nous serons sur place avec mon collègue Blas pour vous faire jouer à Motus en mode démo ou initiation. Mais il y aura aussi un Motus en live, en public, avec les meilleurs joueurs de Motus à défier. Alors, de mon temps, on jouait à cache-cache et celui qui comptait, on disait qu'il pégait. On disait, allez, c'est toi qui pègue. Ouais. Et on joue aussi à faire des moulons dans la cour. Et pour signaler un attroupement, on crie moulons. Donc ce samedi, moulons à Pertuis.
2: Allez, moulons.
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5: Ah, quel enfant n'a pas rêvé un jour de devenir pompier. Enfant, adolescente, Gaëlle Hérault est adjudante, les gens d'ici.
6: Bonjour, je suis l'adjudante Gaëlle Hérault, je suis pompier professionnel depuis 23 ans et j'occupe le poste de chef de salle opérationnelle adjointe au CODIS de la Sarthe. Mon histoire, j'ai découvert l'univers pompier en classe de 4e lors du stage de découverte et donc j'ai dû intégrer la section des jeunes sapeurs-pompiers donc au centre de la Ferté-Bernard. Par la suite, donc rentrée pompier volontaire. Après le bac, je suis rentrée militaire technicienne de l'air en tant que pompier. Donc le déclic et puis l'ambiance caserne, alliée du sport, travail d'équipe et puis de passer les différentes formations, ça a concrétisé et aujourd'hui voilà, je regrette pas et je continue dans ce métier avec passion.
7: Un incendie s'est déclaré.
6: Alors la fameuse question, quand on est femme, est-ce facile de progresser ou d'être pompier? Comme tout métier, lorsqu'on l'exerce avec passion, conviction et beaucoup de sérieux, je pense que tout le monde a sa place. Et la Sarthe représente bien ce corps-là, féminisé au maximum. Chaque pompier se doit de répondre à ses missions. Et là, il n'est plus question de femme ou d'homme. Au moment de partir en intervention, il y a toujours cette phase de gestion du stress, l'adrénaline. On aime cette phase-là, en fait, qui nous porte et puis qui nous galvanise pour la mission à venir. Voilà, au fur et à mesure des années, l'expérience font que ce stress, on le dompte, on le familiarise et puis grâce aux formations, mais on vraiment, on en fait une clé de réussite, en fait. Mmh. Et on a tous besoin de ce stress-là et de cette adrénaline pour continuer à exercer ce métier. Et toujours cette fameuse question, est-ce que la tenue de pompier peut faire fantasmer? Je suis désolée, alors soit parce que je la vois depuis trop longtemps, pour moi elle s'apparente à mon métier, ma passion, et forcément certains la portent tout de même mieux que d'autres, faut être honnête. Mais après voilà, je suis pas du tout dans le mythe de l'uniforme, peut-être parce que ça fait trop d'années que je le porte. Mais c'est valable aussi pour les autres corporations, hein, gendarmes ou autres. Donc voilà, désolé de mon côté, je rentre pas dans le mythe du pompier en tenue.
1: Un pompier doit toujours être prêt à intervenir.
6: Voilà, c'était l'adjudante Gaëlle Hérault. Merci de m'avoir écouté et gardez en tête, toujours réserver un meilleur accueil possible pour les pompiers qui, sachez-le, au téléphone ou en mission, font le maximum pour vous aider.
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3: Il a pour le coup des histoires qui nous restent bien dans la tête, c'est Arnaud Fromage qui est avec nous. Bonjour Arnaud.
4: Bonjour, bonjour à tous.
3: Arnaud, ça faisait longtemps que vous ne nous aviez pas déterré une vieille loi de l'époque révolutionnaire.
4: Oui, mais cette fois j'en ai trouvé une qui sert vraiment à quelque chose. Je dirais même que c'est une loi qui a tout changé. Il s'agit de celle qui, en 1799, a instauré en France le système métrique. Ou plutôt, le système MKPS pour mètre kilogramme poids seconde. Trois unités de base pour les unir toutes et en finir enfin avec les toises, les perches, les pouces, les lieux, les livres et les boisseaux. Il faut dire que chaque région et parfois même chaque ville possédait sa propre unité de mesure. À Besançon, c'était l'Aune, par exemple, qui mesurait un peu plus de 81 cm. Pour éviter les embrouilles, une tige en métal, une aune étalon, avait été scellée dans la pierre au XVIe siècle à l'extrémité gauche de la façade de l'hôtel de ville. Et elle y est toujours, d'ailleurs, elle est toujours en place. Mais voilà, à la demande des commerçants de l'époque, un système identique était nécessaire et ce fut donc le système métrique.
3: Le système métrique qui a depuis été adopté par presque tous les pays du monde, on peut le dire.
4: Oui, en gros, il n'y a que les États-Unis, le Libéria et la Birmanie qui refusent toujours le système métrique. Et c'est vrai que le Royaume-Uni l'utilise en traînant des pieds. Le système métrique qui a évolué d'ailleurs depuis, il a intégré le système SI, le système international qui rassemble toutes les unités de mesure de base desquelles on peut calculer toutes les autres. Et elles ne sont que 7. Le kilogramme, la seconde et le mètre, donc, auxquels s'ajoutent le kelvin pour la température, l'ampère pour l'intensité électrique, la mole pour la quantité de matière et le candela pour l'intensité lumineuse.
3: Et avec ça, on peut tout calculer ?
4: En grande partie, oui, les autres unités se déduisent de ces 7-là, mais il y a malgré tout un monde qui résiste encore et toujours au système métrique et, je dirais même, à la logique humaine, celui des pointures de chaussures. Personne n'y comprend rien, alors j'ai mené des petites recherches. Tout part du point de Paris, inspiré du quart de pouce britannique. La pointure d'une chaussure est calculée en divisant la longueur de l'intérieur de la chaussure en centimètres par le point de Paris. En gros, une pointure 40, ça fait environ un pied de 26 cm de long. Pour les Italiens, c'est le même calcul, mais avec une pointure en moins. Les Américains commencent à compter à partir de la taille 1, qui correspond à notre 31. Les Anglais, c'est pareil, mais eux, ils commencent à 0. Les seuls qui ont un système à peu près compréhensible, ce sont les Japonais. En gros, un pied de 26 cm correspond à la taille 26, et ensuite on décale, mais toujours en fonction du fameux point de Paris. En résumé, il serait peut-être temps de mettre un bon coup de botte là-dedans, parce que, rayon chaussure, moi, je ne sais plus sur quel pied danser.
3: Ah, c'est le cas de le dire, oui. C'est vrai qu'on a un petit peu perdu avec tout ça. Merci beaucoup, notre cher Arnaud Fromage, avec ses nécessaires minutes comptoises. Et puis à très bientôt.
4: À demain.
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5: Vous avez peut-être du mal à trouver l'amour malgré de nombreuses tentatives, notamment sur les sites de rencontres. Il y a peut-être des raisons à ça.
6: Je m'appelle Hélène Bethams. Je suis fonctionnaire, mais aussi autrice et psychosexologue, hypnothérapeute.
5: Ça fait beaucoup de fonctions. Qu'est-ce que vous avez écrit ?
6: J'ai écrit un livre qui s'intitule « Les sites de rencontre et l'estime de soi, psychologie amoureuse à l'ère du numérique ».
5: Mais comment passe-t-on de fonctionnaire à autrice et psychosexologue ?
6: Je suis d'abord restée en couple pendant 23 ans et je me suis séparée. Au moment de la séparation, j'ai attendu 2 ans avant de m'inscrire sur un site de rencontre. Et là, ce que j'ai découvert, ça m'a paru trop compliqué. Alors, comme tout le monde, j'ai navigué entre des eaux troubles, on va dire. Et puis, j'ai décidé de me former en psychosexologie, puisque la psycho m'intéressait depuis toujours. Et la sexualité aussi, j'avais lu Freud, j'étais très très jeune. Comment rencontrer l'amour quand on a perdu les codes à une époque, en fait, où tout est sur le numérique et où dans la vraie vie, on ne sait pas qui est célibataire ou pas et où on ne va pas aborder quelqu'un en lui disant « Ben voilà, moi je suis seule ». Est-ce que ça te dit de faire connaissance ? Parce que c'est ce qu'on fait sur un site de rencontre. On écrit à quelqu'un et on lui demande en fait s'il a envie de faire connaissance.
5: Comment avez-vous vécu cette expérience particulière sur les sites de rencontre ?
6: Je ressentais des choses un peu complexes qui peuvent s'apparenter à de l'adrénaline quand on fait du cardio, par exemple, une espèce d'excitation dès qu'on a un like, dès qu'on a un crush, un match. Pendant ma formation, je me suis dirigée vers des études et des recherches un peu plus scientifiques. Et ça a plein d'effets, en fait. fait. Les sites de rencontre, on s'en rend pas compte, mais on crée des hormones, de la dopamine, de l'adrénaline. Et en fait, c'est les conditions.

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1: On sait qu'on est lorrain parce que...
2: Parce qu'on prend des obus pour des cèpes.
1: C'est une histoire qu'on m'a racontée. Ça va aller dans les Vosges.
2: Non, du côté d'Amnéville. Non, j'ai croisé Frédéric, le Fred Kuntz. Vous le connaissez?
1: Non.
2: Il est maître d'école à Amnéville.
1: Je sais pas.
2: Il m'a raconté ses aventures. Ça va rappeler des souvenirs à tout le monde.
1: Allez-y.
2: Lorsque, adolescent, il partait en vacances en mobylette.
1: Mmh.
2: Trajet à Gondange, Niederbronn-les-Bains, 150 bornes en cyclo. Largement de quoi faire cuire le steak sous la selle, comme Attila le Hun.
1: Mon père faisait Paris, le Jura, en vélo.
2: Ouf, en vélo?
1: En mobylette.
2: En mobylette. Ah bah ouais, on essaye. Qu'est-ce qu'il avait comme mobylette?
1: Ça devait être un 103 à l'époque, ça devait être ces mobylettes-là.
2: S'ils étaient déjà là, ouais. Ou un Solex. Fred.
1: Mobylette.
2: Ok, le Fred, il partait avec Bernard, dit Bébert, le Mac, le Bled. Le Bled, c'était son nom, pas la destination de ses vacances. Et Mounir, Mounir, le passager de dernière minute qui s'était dégoté une cacahuète improbable pour se joindre à l'équipage. Une mini-moto, vous savez,
1: hey.
2: Il fallait laisser refroidir toutes les 10 bornes. L'enfer. Le Fred m'a dit, il avait l'air d'un singe sur un paquet de tabac. Mais une vraie équipée sauvage que ceux-là. Et puis ces bandes-là, ça roule en triangle, comme les oies sauvages. Pour ceux qui ont une meule moins puissante, profite de l'aspiration. Comme mon Fred, il avait une 103 SP à refroidissement liquide et carbut 17.
1: Ah, vache.
2: Autant dire qu'il roulait en tête. Sourire béat, les dents éclatées de moustiques. En route pour le camping, la gloire et les grandes découvertes. Parce que ces types-là étaient des chercheurs de trésors, des fanades de la Seconde Guerre mondiale, le genre qui arpente les champs et les forêts, poil à frire entre les pognes, à la recherche de vestiges. Résumé des vacances par le principal intéressé, je cite le Fred, deux points ouvrez les guillemets, on allait chercher des bricoles qu'on ne trouvait jamais. Des chercheurs du trésor au pied de l'arc-en-ciel, en somme.
1: C'est joli, ça.
2: Tente plantée à Sturzelbrunn. Oh la vache, c'est pas facile.
1: Non, c'est pas facile.
2: Tôt le matin. Le Beecherland comme terrain de jeu. Les gars vivent la grande vie. Pique-nique tous les jours et peu importe les guêpes qui les taquinent. Ils découvriront que le dernier jour que le nid était précisément sous la table du déjeuner. Les gars, ils s'en foutaient. Les grands soirs, ils sortent au casino de Niederbronn. 15 kilomètres en brêle à travers les bois. La 103 devant, Mounir loin derrière. Vers la fin du congé, alors qu'ils zonent dans un coin qu'on leur a vendu pour être un coin à champignons, ils se baissent pour ramasser des cèpes et là, bingo, tout un tas d'obus et de munitions de la guerre de 14. Pompiers, gendarmes, démineurs, les ados sont au comble du bonheur. 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

0: avec On jettera nos montres.
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3: Quand il va fromer le thé au lapin, il faudrait pas qu'il se sauve.
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3: Un thé, c'est un toit, un abri, où qu'on renferme les bestiaux pour qu'ils soient à l'abri de la pluie, des renards, et puis dans le temps des loups. Allez donc savoir pourquoi qu'on parle du thé au lapin, du thé au chief, du thé au cochon, puis quasiment jamais du thé aux ouailles, aux poules, aux vaches ou aux chevaux. Une histoire de thé qui se raconte dans le pays fort. Avant que je vous la raconte, faut juste savoir que quand ils boivent une tisane, ils disent pas, par exemple, boire du tilleul, mais boire sur le tilleul. Logique, on boit l'eau qu'a passé sur les plantes. Alors c'est l'histoire d'un pour vieux qui avait mal au vent. Il s'en va voir la guérisseuse, elle la regarde, puis elle y dit « Va avec à rentrer chez vous, puis boire sur le thé. » Il connaissait pas ça, le thé. Ça fait qu'il retourne chez eux, puis le v'là qui joge sur le thé au cochon en qu'une chopine de jus de poum. Adam, il a attrapé la fouère. Mais il avait plus mal au ventre. Comme quoi, il y a que la fouée qui saute. Quand on était jeune, le samedi soir, on allait chez les uns ou chez les autres pour fêter les anniversaires. Chez nous, il y avait deux autos. Une 404 puis une camionnette. Oh mon pas, il voulait bien nous prêter la grosse auto quand que c'est qu'il en avait pas besoin. Sinon, on prenait la camionnette ou que c'est qu'on s'entassait. Et puis dame, on rigolait. Sauf une drôlière qu'elle appelait ça le thé au chieuve. Puis qu'elle voulait pas y monter. Ça fait qu'une fois, elle était à la fête en vélo, à 15 km. Ah dame, quand elle est arrivée, on avait fini de manger le gâteau. Puis c'était quasiment l'heure de repartir. Eh ben vous me créerez si vous voulez, mais pour le retour, à la bas, vous voulez qu'on les ramène et les pisse en vélo dans le thé à chieuve.
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4: Raymond Coppa, il évolue au Stade de Reims entre 1951 et 1956, des années qui ont marqué l'histoire du foot rémois et aussi l'histoire du foot français. Dès son arrivée, il se distingue par sa technique, son flair et sa vision du jeu. Sous la direction d'Albert Batteux, il devient la pièce maîtresse d'une équipe rémoise qui domine le foot français. Il remporte plusieurs titres de champion de France et la Coupe de France. Mais c'est en Europe que Reims, avec Coppa, va se faire un nom. En 1956, l'équipe atteint la finale de la Coupe d'Europe des clubs champions où elle s'incline face au Real Madrid, mais s'impose comme une équipe de classe mondiale. Coppa devient une star, non seulement en France, mais aussi à l'international, grâce à ses performances exceptionnelles en compétition européenne. Son départ pour le Real Madrid marque la fin d'une époque dorée à Reims, même si Coppa veut revenir au Stade de Reims entre 1959 et 1968. Il est né Raymond Kopaszewski en 1931, Neulémine, dans le Pas-de-Calais, dans une famille de mineurs polonais. Milieu offensif, au talent précoce, petit par la taille mais immense par la vision du jeu, il débute sa carrière pro à Angers avant d'exploser au Stade de Reims. Sa technique fine, sa vitesse et son sens du collectif séduisent bien au-delà des frontières. Le Real Madrid le recrute, aux côtés d'Alfredo Di Stefano et de Ferenc Puskás. Coppa participe à l'âge d'or du club espagnol. Il remporte 3 Coupes d'Europe consécutives. En 1958, il décroche le Ballon d'Or.